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0: Bonjour et bienvenue sur Radio 1, il est 5h. Votre premier flash info avec Rodney Pierre-Louis. Bonjour Rodney.
1: Bonjour Avi, bonjour à tous. La grève de la faim de la CTSP pour déplorer les conditions de travail des employés des écoles pré-primaires débutera le 15 septembre prochain. Une annonce faite hier après que le comité technique consacré au Grant in Aid Scheme pour les écoles pré-primaires, initialement prévu pour aujourd'hui, a été reporté au 28 août. La rencontre devait réunir des représentants de la CTSP, des employés des écoles pré-primaires ainsi que des officiers du ministère. Les pluies de ces derniers jours n'ont pas beaucoup d'impact sur la gestion de l'eau. Marovaco a gagné entre 0,4 et 0,5%, ce qui représente environ 3 jours de consommation pour les plaines Willems, selon Lomash Jagu, directeur de la Water Resources Unit. Comparé à l'année dernière, le pays accuse actuellement un déficit d'environ 5 mois de distribution pour le plus grand réservoir de l'île. Lomash Jagu demande d'ailleurs aux Mauriciens d'utiliser l'eau de manière judicieuse. Il sera l'invité d'Ashley Victor pour le Focus ce matin après le journal de 8h. Le Central CID a hérité de l'enquête sur l'usage de gaz lacrymogène par le récidiviste Billy Sarah Citetol Maibourg il y a 3 semaines. Il devra déterminer la provenance de ce produit censé être utilisé exclusivement par les forces de l'ordre. 17 personnes dont 8 enfants ont dû recevoir des soins à l'hôpital à la suite de cet incident. Billy Sarah, qui était en liberté conditionnelle pour avoir pris possession d'un colis d'héroïne estimé à 30 millions de roupies il y a 13 ans, a été arrêté par la CID de Maibourg il y a une semaine. Et puis pour l'actualité à l'étranger, Paris va expulser 2 diplomates iraniens en poste en France en représailles à la décision de l'Iran de décréter persona non grata 2 diplomates de l'ambassade de France à Téhéran, a annoncé hier soir le ministre des Affaires étrangères français Jean-Noël Barrot. Ces derniers avaient été brièvement arrêtés le 19 juillet lors d'une rencontre avec 2 graphistes iraniens aussi arrêtés et toujours détenus en Iran. Voilà pour ce flash, merci de l'avoir suivi. On se retrouve à 6h, vous restez avec Avi pour la suite.
0: Merci beaucoup René Pierre-Louis, c'est parti pour Matin Bonheur.
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0: On est mercredi le 19 août 2026 et voyons les prévisions pour les prochaines 24 heures. Période nuageuse tôt ce matin avec des pluies intermittentes et ces pluies seront temporairement d'intensité modérée avec des poches de brouillard surtout sur la moitié est de l'île et sur le plateau central. Le temps s'améliorera relativement dans la matinée. Côté température, il fera entre 21 et 24 degrés sur les terrains élevés et entre 26 et 28 degrés dans les régions côtières au cours de la journée. Le vent soufflera du secteur est environ 20 km/h. La mer sera forte au-delà des récifs avec des vagues de l'ordre de 2,50 m ce matin, s'atténuant davantage à cet après-midi. Les sorties en haute mer sont déconseillées pour ce matin et dans l'après-midi. Le soleil nous dira bonjour à 6h29 et ira se coucher à 17h58.

Bonjour et bienvenue sur Radio One, les amis. Comment allez-vous? J'espère que ça va. On est mercredi, enfin mercredi 19 août 2026. On va être super réalisé, puis parti extra vite cette semaine-là. Donc voilà. Alors profitez-en, les amis. Donc papier dilettant surtout sur les choses inutiles. Ben dispute, ben bisbi pas ici pas là. Donc voilà, avancez. N'a un problème pas ici pas là. Getli, ok. Après je tracé, on va dire résoudli. Si papier bon même, avancez. Donc voilà. Et je continue comme ça même. Donc, faut pas perdre de temps. Les temps passent extra vite. Passe-li avec, une personne qui est content. Avec, ceux qui sont contents, fait. Donc, fais-le plaisir. Et surtout, donc, on rend grâce, bien sûr, à Dieu, donc, pour la vie qui fait de nous, la santé, etc. Parce que, on doit être, se dire, donc, qu'on est chanceux, hein. Parce qu'il n'y a pas de dire qu'il y a la chance, qu'ils ont envie. Et aussi, en bonne santé. Aussi, dans l'île incroyable. Quand, voilà, de tout vivant, ça bien. Depuis la guerre, etc. Donc, faut être reconnaissant. Et là, on vous rappelle le principe de cette émission, les amis, comme d'hab, 5-8-5-3-7-7-21, c'est notre numéro WhatsApp. Envoyez-nous la balancer maintenant même vos dédicaces, vos messages sur WhatsApp, on vous attend. Également sur le 210-8910, vous pouvez nous appeler, nous raconter un peu la vie, raconter un peu ben dédicaces, ben l'anniversaire, oui, beaucoup d'anniversaires pour ce mois d'août. Alors, faites-vous plaisir, appelez-nous, donc nous pouvons pas être live à la radio tout de suite. Il est 5h08, Michael Jackson, Human Nature, let's go.

0: Il est presque 5h15, on arrive dans quelques instants pour les dédicaces.
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WhatsApp, les amis, pour les dédicaces sur le 5853177721. Bonjour, avis, une chanson pour Willy, Lolita, Brian, Dumiren, Prakash, Kumaresh, Moutoussami. Merci bien. Donc, l'île de la Réunion, la pluie tombe beaucoup ici, hein. Et, la chance pour vous, les amis. Ici, à Meaux, ça, il pleut, ouais, mais pas beaucoup, pas 50. C'était là pour remplir le bain de réservoir. Depuis tant de ça, donc, dans les infos, voilà. Et par conséquent, sa quantité là. On espère bien que, voilà, la situation pourquoi pas rétablie au plus vite que possible. Et donc, continue, ouais. Bonjour à vie et bonjour à la famille Gérard, Cécile, Rivière des Créoles. Bon courage à mon mari François et je souhaite bon anif à Kyle Surungen qui fête ses 15 ans de la part de ses parents Ornella et Cotis, la famille Duverger qui l'embrasse très fort de la part de Laura du côté de Rivière des Anguilles. Merci beaucoup et happy birthday. Ah, Kyle, happy birthday to you, okay. Bonjour, Avi, bonne journée. Une chanson pour Marlène, d'Ormentée de la part de Rebecca, Lindsay, Gracie, Kessia, Lourdes et tous ses enfants, petits-enfants, merci bien. C'est Annie, merci de Ville-Noire, merci, y a pas de quoi, top net, hein. Et nous avons notre ami Gilbert, bonjour, Récopo, tout pas, ouais, tout correct, pas misin, lance aucun avis de recherche. Ben voilà, tout le matin, je suis là pour la semaine, fidèle au poste, comme vous le dites. Pour ne pas faillir à la tradition, je dis bon mercredi, donc voilà, la façon mercredi die, ok, la façon de Loulou et Shakira aux familles Lela, Victor, l'active et ma sœur Gilberte, dédicace faite par le vétéran de service Gilbert, Noumanzolis et Delugla, N Pro de la radio, connaît où. Merci pour bonne pensée philosophique, il y a pas de quoi. Et le film Michael, top. Bah oui, la première chanson qu'on a passée c'était de Michael Jackson. Par contre, le film Parcours Guetté, hein, Parcours Guetté film là dit tout. Bah diamant bizarre Roland il est en boucle avec le film Michael. Alors, si le film est top, merci d'avoir partagé votre avis. Bah, vous essayez de checker un autre ce film là, si film là c'est. Allez, on poursuit d'autres dédicaces sur le 5853-7721. Bonjour, Ami, ça va très bien. La prochaine pour tous ceux qui écoutent Bise Valérienne, la chanson. Okay, on va essayer de passer cette chanson dans quelques instants. Et pour tout de suite, c'est Daniel Balavoine, Laziza, sur Radio One. Allez, vous écoutez la fréquence Liberté. On est ensemble jusqu'à 6h. Les appels sur le 218-90 dans quelques instants.

Ed Sheeran, Azizam à l'instant sur Radio 1. Et là, on fait un petit coucou à notre ami qui s'appelle Muriel au 210-8910. C'est une comme ça, là, on voit pas trop bon, pas plus car, trop causé. Aïe, on se comprend, on comprend. Donc voilà, surtout qui, avec ça, les temps, donc, voilà, faites gaffe. Mais c'est un petit gagné. Donc, la voix, c'est un petit peu image de Robocop. Alors, faut bien se protéger la gorge, etc. Donc voilà, couvez-les, sauf-les. Allez, direction le WhatsApp. Salut à vie pour mes amis, Cathy, Nadège et Anne-Marie de l'Escalier, Laura de Rivière des Anguilles, Eline de Riambel, Clancy, Suzy de Chamonix, Magda et Serge du côté de Vacquois et Yvette de Trinquebar que j'embrasse. Demandé par Odile de Rivière des Anguilles, un petit pensée spécial à mon gendre Guillaume du côté de Canada et mon neveu Jérémy de l'Escalier qui fêteront leur anif demain. Merci Avi, bon mercredi à toi. Merci beaucoup Odile. Et ben happy birthday à votre gendre et neveu Jérémy voilà, qui peut fêter l'anif demain et bonne et prospérité. Vous êtes quoi les autres, comment ça passe? Salut Avi, ça va? Ça va très bien, Mans, avec les temps qui pas trop bon. Bonne journée. Et la chanson La vie en rose, s'il te plaît. Merci pour tout le monde qui écoute la radio en ce moment. À mes amis Cindy, Navin, Kimberly, Shania, Alesha, Elisabella. Et de UK, Axel Lagen de Cœur Pipe, Elisa, Vira Patraine de France. Merci, gros bisous à toi, bon courage, par la grâce de Dieu. Rosemée, du côté de Trinquebar. Merci beaucoup, Rosemée. C'est vrai, donc, le matin, il est en là, il est comme ça, hein, après, il irait faire au cours de la journée. Et il fait ce, donc voilà. C'est ça, l'île tropicale. Un coup de frais, un coup de soin, un coup de frais, un coup de soin. Bah, c'est comme ça, c'est comme ça. Allez, gros bisous, merci beaucoup, Rosemée. Allez, d'autres dédicaces arrivent dans quelques instants. Tout de suite, c'est Kenzie Giracœur, cerf-volant.

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Carré, si vous dites oui pour la vie à l'instant sur Radio 1, il est 5h37 et là, direction le WhatsApp de la radio 5853-7721. Alors, est-ce qu'il est à l'école, s'il vous plaît? Oui, jusqu'à présent, il est à l'école. Donc, s'il pleut en ce moment, est-ce qu'il, donc, selon la météo Maurice, donc, ce sera passager après, au niveau, donc, la journée, il pourrait faire. Donc, pas de problème. Enfin, faites-moi savoir pourquoi on me demande s'il y a école ou pas. Quel endroit? Est-ce qu'il y a gros l'appeler? Donc, faites-nous savoir sur WhatsApp, hein. Avec plaisir, nous capables d'anticiper avec nous, mon camarade. Bonjour, vie. Bon mercredi à toi. Bon courage également. Bonne journée. C'est Judith. Toujours dans la place. Un gros coucou à tous les participants et à Walwineuse de Youfelly Club de la part de Fabrice du côté de Vacoa qui nous écoute en ce moment. Merci beaucoup Fabrice. Bonjour à vie, un coucou à ma famille Somna, Koana, Lovin, Vanida, Jay, toujours à l'écoute du côté de Québec. Merci beaucoup notre ami Jay, voilà, branché Radio 1 sur le www.radio1.mu. Alors ça fait plaisir d'être là avec vous les amis chaque matin, à nos bons camarades qui allaient

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1: Gros bis et bon mercredi, Monique, du côté de Glen Park. Merci beaucoup, Monique. Allez, on arrive avec d'autres dédicaces dans quelques instants. Et là, avec plaisir, on va passer cette chanson de Hillsong. I surrender sur votre radio. Vous écoutez la fréquence Liberté. On est ensemble jusqu'à 6h. C'est Matin Bonheur sur Radio 1.

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0: Et la mer sera forte au-delà des récifs avec des vagues de l'ordre de 2,50 m ce matin, s'atténuant davantage cet après-midi. Les sorties en haute mer sont déconseillées ce matin et dans l'après-midi. Les marées hautes prévues à 15h27 et demain à 5h24, marées basses à 8h53 et 23h23. Le soleil nous dira bonjour à 6h29 et ira se coucher à 17h58. Bonne écoute sur Radio 1.
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0: Allez, les dédicaces sur le 5853-7721. Bonjour, Avi. Ça va très bien. C'est Micheline. Excellent mercredi. Bon courage à toute l'équipe. Dédicace et coucou à Giovanni et sa chérie Pascaline. Au Texas, Étienne et Marceline, Françoise, Marie-Noël, Gérard, Nora et Faustine Banan de Cœur Pipe, Arlette de Chebel, Gann de Rosil, Cosette Onésime de Petite Rivière, la famille Babé, Babylone, Soucaret et mon chéri Régis, merci. Avi, bisous à toi et de la part de Micheline du côté de Beaubassin. Merci beaucoup Micheline. Bonjour Avi, bonjour à toute l'équipe de Radio 1. Avi, je souhaite un happy birthday à ma nièce Doriane qui fêtera ses 28 ans, qui fête ses 28 ans aujourd'hui. Meilleure santé à elle et je l'embrasse bien bien fort. C'est Tati Joyce du côté de Beaubassin. Bonne journée, merci beaucoup Joyce. Voilà, happy birthday à votre nièce Doriane, 28 ans déjà, hein. Extra vite ça. Tu veux get lit, tu veux baba là, hein. Fait clair. Bonjour, avis une chanson pour l'anniversaire de Christopher Pierre-Louis de Chamonix de la part de sa femme Cindy, ses 4 enfants, sa maman française, son papa Christophe, ses 3 sœurs, grand-père Clancy et grand-mère Suzy. Avi, bonne journée à vous. Merci beaucoup. Et ta grand-mère, grand-père, vous nous message grand matin, bonnier comme ça. Trop cute, comme on dit. Bonjour à vous, bonjour à toute l'équipe, bon mercredi, God bless, joyeux anniversaire à Avery de Melbourne qui fête ses 50 today. Happy birthday, Avery. Et gros bisous de la part de Artier, grand-mère Eddie, grand-père Cyril de Saint-Croix, sans oublier maman Marie et Steve et toute la famille. Merci beaucoup, soyez bénis, merci beaucoup. Et Christina dans la place nous dit bonjour, Avi, bonjour. Alors là, qui position ? Elle a l'appli, elle a l'appli côte zut là, faites-nous savoir. Et là, un message du côté de France, voilà, qui nous dit bonjour les Mauriciennes et les Mauriciens de Maurice et de l'Hexagone. Bonjour à toute l'équipe de la radio. Merci beaucoup. C'est signé, bien sûr, notre ami qui s'appelle Jean. Ben, merci beaucoup, Jean. Et ça fait plaisir d'être là avec vous sur la radio. Allez, tout de suite, c'est David Bowie. Let's dance! Il est 5h50, on arrive dans quelques instants avec d'autres dédicaces sur le 5853-7721. Bienvenue sur Radio 1.

Et le Swift, Opalite à l'instant, sur Radio 1, quelques dédicaces avant de vous dire au revoir. Quand il était mince là, Ayla Lila, bonjour ami, je vous écoute tous les matins, c'est Vijay de Boamang, fidèle de Radio 1. Merci beaucoup Vijay, coucou et courage pour cette journée. Et nous avons également, donc voilà, notre ami Gilbert qui nous dit que les personnes âgées sont des leftos habituels. Donc voilà, c'est Gilbert comme moi, normalement, ben voilà, extra. Merci beaucoup, Gilbert, d'être là tous les matins. Également, un coucou à Bachir et Fazila qui nous dit « Good morning ». Small fruits never makes good driver. Clear sky never make good pilots. Problem free life never make a good person. Life is a challenge. Face it. Merci beaucoup, Bachir et Fazila, pour ce message. C'est ici que je vous dis bye bye. On se retrouve demain, 5h, 6h pour Matin Bonheur. Sinon, pour les points sport, aujourd'hui à 6h30 et 7h30. À venir à Luana pour le Wake Up Show. Et je vous laisse avec George Benson. Nothing's gonna change my love for you. Bye bye, bonne journée, vous écoutez Radio 1.

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3: Bonjour et bienvenue, mercredi, nous sommes le 19 août, vous écoutez Radio One et il est 6h. Passons à l'info, le flash avec vous ce matin, René Pierre-Louis, bonjour.
4: Bonjour Luana, bonjour à tous. La grève de la faim de la CTSP pour déplorer les conditions de travail des employés des écoles pré-primaires débutera le 15 septembre prochain. Une annonce faite hier après le comité technique consacré au Grant in Aid Scheme pour les écoles pré-primaires, initialement prévue pour aujourd'hui, a été reportée au 28 août. La rencontre devait réunir les représentants de la CTSP, des employés des écoles préprimaires ainsi que des officiers du ministère. Des pluies de ces derniers jours n'ont pas beaucoup d'impact sur la gestion de l'eau. Marovaco a gagné entre 0,4 et 0,5%, ce qui représente environ 3 jours de consommation pour les plaines Bilems, selon Lomesh Djagou, directeur de la Water Resources Unit. Comparé à l'année dernière, le pays accuse actuellement un déficit d'environ 5 mois de distribution pour le plus grand réservoir de l'île. Lomesh Djagou demande d'ailleurs aux Mauriciens d'utiliser l'eau de manière judicieuse. Lomesh Djagou qui sera donc l'invité d'Ashley Victor pour le Focus ce matin après le journal de 8h. Le Central CID a hérité de l'enquête de l'usage de gaz lacrymogène pour le récidiviste Billy Sarah Sitetol Maïbour il y a 3 semaines. Il devra déterminer la provenance de ce produit censé être utilisé exclusivement par les forces de l'ordre. 17 personnes, dont 8 enfants, ont dû recevoir des soins à l'hôpital à la suite de cet incident. Billy Sarah, qui était en liberté conditionnelle pour avoir pris possession d'un colis d'héroïne estimé à 30 millions de roupies il y a 13 ans, a été arrêté par la CID de Maribor il y a 1 semaine. Actualité à l'étranger, de ressortissants français présentés comme des réalisateurs travaillant pour une société de production française sont détenus au Togo depuis leur arrestation le 27 juillet dernier. Le ministère français des Affaires étrangères a confirmé hier leur détention et a précisé qu'une information judiciaire est en cours. Les deux hommes ont déjà reçu 3 visites consulaires. Le Quai d'Orsay affirme suivre leur situation, notamment leurs conditions de détention, leur état de santé et leur droit à la défense. Selon des médias locaux, ils seraient journalistes, réalisateurs et leur production devait être diffusée sur France Télévisions. Voilà pour ce point info. Merci de l'avoir suivi. Tout de suite, Wake Up Show avec vous, Luana.
3: Merci, Rodney Pierre-Louis. Rendez-vous tout à l'heure à 6h30 pour le sommaire et nous parlerons sport également avec Avi.
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3: Radio One, il est 6h04 et nous voyons cette météo aujourd'hui. En ce mercredi, on se réveille toujours avec ces nuages. D'ailleurs, il pleuvait sur les routes ce matin. Petite accalmie en ce moment sur la capitale et ces périodes nuageuses avec quelques pluies intermittentes, surtout vers le centre de l'île. Là, en ce moment, une chaussée qui reste bel et bien glissante. Donc, soyez prudents sur les routes. Ces pluies seront temporairement d'intensité modérée avec aussi des poches de brouillard vers la moitié est de l'île ou encore le centre ce matin. Donc soyez très très prudents. Le temps s'améliorera relativement dans la matinée jusqu'à tout à l'heure. Donc semble-t-il un soleil qui sera au rendez-vous. Puis après, ces nuages venant du secteur est risquent d'occasionner quelques pluies fines à l'est toujours ou encore vers les hauteurs. Ça, ce sera dans l'après-midi. Côté maximal, de 21 à 24 degrés pour les températures vers les terrains élevés et de 26 à 28 degrés vers les régions côtières en journée, alors que le vent nous vient de l'est à une vitesse de 20 km/h. La mer reste forte, la des récifs, des vagues de 2,50 m s'atténuant davantage cet après-midi et les sorties en haute mer ce matin également dans l'après-midi. Déconseillées, marée haute à 15h30 dans l'après-midi, marée basse tout à l'heure en matinée vers 8h55. Un lever du jour, un lever du soleil pour ce qu'on aura à 6h29 dans quelques minutes. Et se coucher, nous prenons même une minute aujourd'hui, attendu à 17h58 en vous souhaitant un très bon réveil et bon mercredi. Merci d'être avec nous ce matin.

0: 7h07, allez bien le bonjour tout le monde et merci de choisir Radio One ce matin pour démarrer votre journée. Bienvenue dans votre Wake Up Show, nous sommes le mercredi 19 août 2026. Ah ben voilà. Donc si vous recherchez, on va dire, le remontant là pour entamer la deuxième moitié de la semaine, vous êtes à la bonne adresse, sur les bonnes fréquences. Le Wake Up Show débarque chez vous, oui, où que vous soyez, en voiture, on reste prudent. La chaussée, elle est glissante avec une bonne dose de bonne humeur et de vitalité comme toujours. Et puis bah écoutez, à la maison là, on attaque, hein, donc on se réveille, on s'occupe des enfants et du déjeuner. Et puis bah écoutez, lunchbox, tout ça là. Donc nous mettre ses kibizins. Et puis bah on va essayer de quitter la maison un peu plus tôt aussi encore aujourd'hui, donc avec une chaussée glissante, pas mal de ralentissements encore attendus aujourd'hui. Toute l'équipe est en place pour vous accompagner jusqu'à 9h. Rodney Pierre-Louis passe l'actu, on va dire au peigne fin, hein, comme toujours, pour vous livrer. Et bah oui, l'actu complet, et ce à chaque demi sur Radio One. Avi, lui, bien sûr, il va prendre le relais pour débriefer toute l'actu sport tout à l'heure à 6h30 et 7h30. Hélène veille vers le standard. Elle veille sur le standard pour les inscriptions, jeux et les plus beaux cadeaux. Bonjour Hélène.
1: Bonjour Loalin, bonjour Rajiv et bonjour aux auditeurs.
0: On est bien.
1: On est bien, ça va.
0: Très bien. Bah écoutez, oui, ça va, on est là. Ensemble avec les auditeurs. Donc elle s'occupe de vous et de tout. Aux commandes de la régie, c'est bien sûr Rajiv, maître absolu. Permettez-moi, qui cale le son au millimètre près. Rajiv, tout correct? Yes, bien sûr, et le pouce en l'air ce matin. Quant à moi, Louana, je m'occupe de votre réveil avec la bonne énergie de ce milieu de semaine et surtout la bonne humeur, vous le savez. Donc attrapez votre café, calez-vous bien au volant, soyez prudent toujours. Votre mercredi s'annonce radieux sur Radio One et c'est parti en musique. Attention, ouais. On va se faire un kiff là ce matin, Billy Gunn, Authentic Groove, qui vous souhaite la bienvenue en musique. Très très bon réveil, bon mercredi. Merci de vous caler Radio One.

Pauvre, réclame une finie alors que la journée ne fait que commencer. Très bon réveil tout le monde. Bon mercredi, so let's get back to business aujourd'hui. En cette nouvelle journée, il est 6h12, nous parlons de notre grand quiz, de la culture, bah oui, de la culture au Big Jackpot à hauteur de 10 000 roupies. Ça se passe en 60 secondes de chrono uniquement. Déjà, chaque matin, la première étape, c'est de vous inscrire via la question du jour. Et aujourd'hui, on s'installe sur fond de l'hymne musical des États-Unis, l'hymne national même, pour ces quelques petites secondes. C'est pour la question inscription du jour. Parce qu'en fait, aujourd'hui, nous recherchons un président américain. Il était à la tête du pays de 1993 à 2001. Il a marqué l'histoire politique déjà par son charisme, sa politique économique déjà, oui, mais aussi pour ses scandales retentissants, les amis, comme l'affaire Monica Lewinsky. Alors, dites-moi de quel président s'agit-il ce matin, c'est-à-dire de 93 à 2001. Quel est le nom, comment s'appelle ce président qui fête aujourd'hui ses 80 ans, hein, d'où ce clin d'œil pour 60 secondes de chrono. Vos bonnes réponses à balancer via le plateforme SMS 8810 Samtel 83 83 Mighty. Comme toujours, le WhatsApp de Radio 1 58 53 77 21 ou alors le 210 8 9 10. Je rappelle que c'est pour les rendez-vous tout à l'heure. 7h40, le duel, le jackpot pour les 10 000 roupies après 7h50. Et rendez-vous tout à l'heure avec également notre finaliste, qui profitera de 500 roupies chez Super U en vous souhaitant bonne chance.

0: Et si la mélodie est très très enjouée, bah sachez que cette chanson ne parle pas d'amour, hein, mais pas du tout. C'est plutôt une chanson de rupture amère. Every day I hate you a little bit more. Ouh là là, c'est ouf, hein. Mais Ed Sheeran reste un expert des paroles ou encore des mots. Et justement, il est temps de vous inviter à notre jeu de mots du jour avec notre partenaire Agilis. Là aujourd'hui, bah oui, on se mercredi. Ce mot, écoutez bien, s'applique à des actions, à des aides ou encore à des organismes à but non lucratif. Ce mot désigne tout ce qui vise au bien de l'humanité, en particulier ceux qui cherchent à soulager la souffrance, à préserver la vie, la dignité des personnes lors de crises, les cas de guerre, les catastrophes naturelles, les incendies aussi, c'est ce qu'on a vu un peu partout en Europe en ce moment, la famine, pauvreté extrême. Oui, ce mot, issu du mot humain, qualifie toute action visant à secourir, protéger, à soulager, je le rappelle, la souffrance des êtres humains confrontés à des crises majeures, et ce, sans distinction. Hein. À vous de trouver ce matin les 11 bonnes lettres de notre jeu de mots du jour avec notre partenaire Agilis. Non, je vais me tourner vers Angelo, ce n'est pas bénévole, pas du tout. Je dis bien, il y a 11 lettres là ce matin. Non plus, ça ne concerne pas les secouristes. Non, ça va beaucoup plus loin que ça. Vous allez trouver, je suis sûre que vous allez trouver ce jeu de mots. 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Je vais me tourner vers le WhatsApp de Radio 1 et bah oui, ça y est, vous êtes sur le bon mot là ce matin. Je vous souhaite bonne chance et le tirage au sort se fera tout à l'heure et notre grand gagnant avec nous aux alentours de 6h45 pour le jeu de mots avec Agilis. Il est 6h20, nous marquons une courte pause pub et on se retrouve dans quelques instants pour les AVDC présentés par Hélène. À tout de suite, très bon réveil et surtout bon mercredi.
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0: On nous prie d'annoncer le décès de Monsieur Jacques Kelvin Jan Rousson. Décès de Monsieur Jacques Kelvin Jan Rousson, âgé de 21 ans, aussi connu sous le nom de Kelvin. Le convoi sortira de chez sa mère à Trébon numéro 1, Vacoua, aujourd'hui à 9h15, pour se rendre à l'église de la Visitation à Vacoua et de là au cimetière de Phoenix. Décès de Madame Lila Oti Konya. Décès de Madame Lila Oti Konya, née au Djabaï, âgée de 68 ans, aussi connue sous le nom de Vina. Le convoi sortira de chez son fils à Route Royale, Montagnerie, aujourd'hui à 9h30, pour se rendre au crématorium de circonstance à Saint-Pierre. Et le décès de Madame Kamlaouti Sanjawan, décès de Madame Kamlaouti Sanjawan, née Tako, âgée de 78 ans, aussi connue sous le nom de Kamla. Le convoi sortira de son domicile à Pierre Simonette Street, Floréal, aujourd'hui à 10h pour se rendre au crématorium de Bigara à Curpipe. À toutes ces familles endeuillées, Radio One présente ses plus vives sympathies.
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0: Starac de l'édition 2023. Il y a Clara et Julien à l'instant, sous le vent. Et ben oui, dans la douceur de ce mercredi Wake Up Show. Nous sommes bien le 19 août. Alors là, nos meilleurs vœux d'anniversaire à vous, les lions du jour. Ah ben voilà, n'est-ce pas que vous êtes au taquet, craqué pour une explosion de saveur à la Made in Japan. 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Donc faites vite pour les appels anniversaires, pour les inscriptions anniversaires, le 210 8910 210 8910, et l'année est avec vous au standard. Sinon, c'est quoi pas aussi, envoyez-nous une ban et un message WhatsApp via le 58 53 77 21, et n'oubliez pas de mentionner, d'inscrire le numéro de la personne qui fête son anniversaire aujourd'hui, et nous procéderons à un tirage au sort. 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
0: La première demi de votre Wake Up Show, et là moi je vais prendre ces quelques secondes pour vous inviter à jouer avec notre plus fidèle partenaire, les supermarchés. Oui, c'est pour alléger votre ticket de caisse. Et ben oui, parce que oui, prend en charge 3000 roupies, je dis bien 3000 roupies sur vos prochains achats. Et notre sélectionné oui tout à l'heure qui sera avec nous à 8h45, comme toujours, les inscriptions se font uniquement par SMS. Vous tapez ce code WAY, votre mettez votre prénom, bien important, c'est obligatoire, WAY prénom à balancer au 8810 Intel 8383 Mighty. Je rappelle que les inscriptions sont valides uniquement par SMS, et je n'ai plus qu'à vous souhaiter bonne chance. Le rendez-vous WAY tout à l'heure, ce sera à 8h45. On se retrouve dans quelques petites minutes, ce sera pour le sommaire, l'essentiel de l'actualité, également l'actu sport. À tout de suite.
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0: Très bon réveil et bon mercredi, Ready One, 6h30. Nous voyons l'essentiel de l'actualité avec vous, Rodney Pierre-Louis. Nous parlons des réseaux sociaux aujourd'hui. Ce sont des terrains de chasse pour les prédateurs sexuels.
7: Le child grooming inquiète face à la vulnérabilité des mineurs en ligne. Les spécialistes réclament un contrôle parental renforcé et une application plus stricte de la loi. Importation, la facture continue de grimper. L'alimentation et l'ameublement figurent parmi les secteurs où Maurice pourrait réduire sa dépendance aux produits importés, selon l'économiste Manisha Doukoni. Révision du Grant in Aid Scheme. La CTSP entre en grève de la faim le 15 septembre en soutien aux employés des écoles préprimaires. Marovakwa n'a gagné que 0,5% ces 3 derniers jours. Seules des pluies torrentielles pourraient inverser la situation, selon Lomesh Djagou. Il sera l'invité de Focus ce matin. Et puis, actualité internationale, dialogue rompu entre les États-Unis et l'Iran. Les Émirats suspendent le commerce avec Téhéran.
0: Merci, Rodney Pierre-Louis. On vous retrouve tout à l'heure à 7h pour ce grand journal.

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4: Pour l'actu sport ce matin, Avi, vous nous parlez de Bruno July qui poursuit la Fédération mauricienne de boxe en justice.
5: L'affaire sera appelée en cour suprême aujourd'hui. Luana, le boxeur, reproche à la Fédération mauricienne de boxe de le priver de ses droits depuis plus de 3 ans. Suspendu de ses fonctions d'entraîneur national depuis septembre 2023, il ne peut pas non plus exercer comme entraîneur de son club de Stanley Trèfle. Depuis cette date, le seul Mauricien médaillé aux Jeux Olympiques affirme attendre de comparaître devant un comité disciplinaire de la Fédération afin de pouvoir se défendre. Las d'attendre, Bruno July s'est tourné vers la justice pour faire respecter ses droits. En raison de cette suspension, il ne perçoit également plus l'allocation accordée aux entraîneurs par le ministère des Sports. Bruno July s'est confié au micro de Fabien Hector.
6: En septembre, il y a 3 ans depuis mon suspension. Et ça, qu'il me passe devant un comité disciplinaire. Je ne connaissais pas dans la loi sport, il existait ça. Moi, je prends les commandes du monde qui sont qui tenent les lecteurs qui se fermer, comment dire. Je pense que je n'ai pas eu. Il ne faut pas tout prendre normal. Et en tant qu'une médaille olympique, une preuve bonne faire. Il y a ce stade qui, la fédération, dit prend une sanction pareille et surtout qui. Il coupe tout, il coupe même à l'avance qui me tue rien avec le ministère. Il ne m'a pas trouvé, comment dire, le ministère à réagir là-dedans.
5: Nouvelle avancée historique pour l'arbitrage mauricien en beach volley. L'arbitre Anoop Tengar a obtenu sa certification à l'issue du cours IRCC de beach volley organisé au Sénégal, auquel il participait en tant que candidat international. Il devient ainsi le premier arbitre de la zone 7 de la CVAB à réussir cette formation en tant que candidat international. Anoop Tengar est au micro de Fabien Hector.
7: Le Maurice, c'est lui pour amener moi, personnellement, pour nous vouloir une plateforme internationale. Et ça, lui pour aider nous former un nouveau jeune l'orbite dans l'espoir. Et ça, lui pour aider pour promouvoir beach volley au niveau Maurice. Et beach volley, des années, ban un joueur international qui peut déjà la compétition. Les NPOSP, l'EM, là, la compétition, l'Egypte, là. Et pourquoi pas, pour un orbite ensemble international.
5: Beach volley toujours au championnat d'Afrique. Belle victoire pour la paire féminine mauricienne Lisa Bonne, Juanita Latou à Alexandrie en Égypte. Les mauriciennes s'imposent 2-0 face à l'Égypte 2, 21-12 et 21-18. Chez les hommes, Akash Doubraz et Gilbert Alfred s'inclinent 2-0 face au Kenya, 18-21 et 17-21. Cyclisme, Kim Le Coupe-Hénard sera la tête d'affiche de l'équipe AG Insurance Soudal au Tour of Britain qui se dispute à partir d'aujourd'hui et jusqu'au 23 août. La Mauricienne, récente vainqueur d'une étape et 9e du classement général du Tour de France Femmes, effectuera ainsi son retour à la compétition au programme 5 étapes et 636 km. La troisième étape pourrait notamment s'avérer décisive avec une arrivée au sommet du Great Home au terme d'une montée de 2,5 km à 6% de moyenne. Victorieuse à Redcar l'an dernier, Kim Le Coupe-Hénard sera accompagnée de Laetitia Borghesi, Amandine Fouquenet, Marthe Goossens, Alexandra Menley et Gladys Verhulst-Wide. On parle football à présent, tournoi des Tri-Nations. Le club M disputera 2 rencontres internationales à domicile lors de la prochaine fenêtre FIFA entre la fin du mois de septembre et le début du mois d'octobre. Maurice accueillera un tournoi triangulaire à Côte d'Or avec notamment la participation du Sri Lanka. Après le désistement de la Syrie, la MFA s'active pour trouver une troisième sélection afin de compléter le plateau. De son côté, le sélectionneur du club M, Rui Pedro, compte faire appel aux joueurs expatriés pour ses rencontres internationales. Nous l'écoutons au micro de Fabien Hector.
8: It's a nice opportunity for me to get to know my players as well. I know that I've been with them in Italy, but now we are going to roast some expatriates. They come to raise the level, to help the local ones as well, and the same way the local ones help them. I truly believe that them all combined, they will make a great team. But yeah, the training has already started, however, not with the consistency that I wish. So we are making it once per week. Unfortunately, not everybody is making it. Of course, there are reasons for that. They are going to play some important matches soon, and that's the reason why some of them don't come. I'm pretty happy with some of them.
5: Football à l'étranger à présent. Michael Carrick en veut plus côté mercato. Dans des propos rapportés par BBC Football, Michael Carrick fait un point sur le mercato estival de Manchester United. Il est déterminé à continuer d'œuvrer pour renforcer son effectif cet été. Selon RMC Sport, Ibrahim Mbaye s'est mis d'accord avec Liverpool autour d'un contrat de 5 ans. L'ailier du Paris Saint-Germain souhaite traverser la Manche pour rejoindre le club anglais. Les Reds vont désormais accélérer les négociations avec les doubles champions d'Europe pour tenter d'obtenir le transfert de l'international sénégalais. Le natif de Paris ne figurait pas sur la feuille de match du trophée des champions perdu face au RC Lens. Ibrahim Mbaye a suivi la rencontre en tribune aux côtés de Bradley Barcola, lui aussi dans le viseur de Liverpool. Voilà la fin de ce journal des sports. Merci de l'avoir suivi. La suite avec vous, Louana.
4: Merci beaucoup, Avi. Et vous serez de retour tout à l'heure après 7h30.
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4: Allez, nous voyons les températures. Là, aujourd'hui, on se mercredi, assez changeant côté ciel. Mais voilà, bonne nouvelle, nous aurons droit quand même à de belles couleurs jusqu'à tout à l'heure, selon Météo Maurice. Donc, même si les nuages vont se balader ici à gauche, à droite, mais surtout, c'est quelques pluies intermittentes attendues, surtout vers le centre de l'île ou encore à l'est, nous signale Météo Maurice. Et côté maxi, de 21 à 24 degrés aujourd'hui vers les terrains.

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1: Vous réveillez peut-être à l'instant aussi, pour ceux qui carparavent, bah oui, bienvenue en ce mercredi Wake Up Show. Très très bon réveil à vous tous, qu'on soit déjà là à fond à s'occuper dans le rush du matin ou alors en mode caféine maximale, hein. C'est un peu comme nous là, la Woos Team ce matin, le Wake Up Show en tout cas, on vous accompagne jusqu'au bout de la matinée jusqu'à 9h et soyez prudents encore une fois sur les routes et si vous avez besoin justement d'un petit coup de fouet, pitch. On ne sait jamais là aujourd'hui. 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Et la question du jour. Alors dites-moi, ce matin, selon la légende, quel est le nom du berger d'Éthiopie qui aurait découvert les effets stimulants du café grâce à ses chèvres? Comment s'appelle ce berger? Est-ce que c'est Kaldi ou alors Kaki? Je répète, selon la légende, quel est le nom du berger d'Éthiopie qui aurait découvert les effets stimulants du café grâce à ses chèvres? Est-ce que c'est Kaldi ou Kaki? À vous de nous balancer votre bonne réponse au 58 53 77 21. Je vous souhaite bonne chance ce matin, Nescafé Make Your World.
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promis, les nouveautés indie pop là ce matin. Des artistes Yo-Yo, Nissing, également Priceless pour vous dans votre Wake Up Show. Et chaque matin, bah oui, on vous ouvre le coffre-fort du grand quiz. À l'intérieur, 10 000 roupies, c'est un chèque, les amis, en une minute pour celui ou celle qui saura aligner aujourd'hui les bonnes réponses lors de notre grand quiz de culture générale. Donc serez-vous notre big winner aujourd'hui. On espère, hein, bah oui, parce que le dernier gagnant, c'était dans l'édition junior, c'était Adrien du côté de Cœur Pub. À seulement 15 ans, il a pu faire péter l'oseille. Et la question inscription se fait sur fond de l'hymne Made in USA aujourd'hui. Bah oui, United States of

0: America. Attention les amis, à vous passer un peu à côté là, de par cette question du jour. Nous recherchons le nom d'un célèbre président américain. Il a été le 42e président des États-Unis. Il a dirigé le pays de 1993 à 2001. Et non, ce n'est pas George Bush. Pas du tout, les amis. Ce mandat a été marqué par déjà une prospérité économique, parce que c'est ça qui relève de son mandat, justement, mais aussi par plusieurs affaires, par plusieurs scandales, comme par exemple l'affaire Whitewater, mais surtout le scandale concernant Monica Lewinsky, stagiaire à l'époque à la Maison Blanche. Donc, qui est ce président? Il fut le 42e président des États-Unis de 93 à 2001. Je dis bien 93 à 2001. Il porte les initiales B.C. De qui s'agit-il? Et non, vous l'aurez compris, ce n'est pas George Bush, bien sûr, ou George W. Bush. Vos bonnes réponses à balancer via SMS 8810MTEL 8383MIT, le WhatsApp de Ready One 58 53 77 21, et puis bah, le 210 8910 aussi, hein, vous appelez Hélène, c'est maintenant, c'est pour les rendez-vous tout à l'heure, 7h40 le duel et le jackpot pour les 10 000 roupies après 7h50. 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Donc je vous souhaite bonne chance ce matin pour les inscriptions, 60 secondes chrono.
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0: Dans notre colonne santé cette semaine, allez, voyons les bizarreries du corps humain. Lundi, on a parlé du... Voilà, du hockey. Hier, c'était les frissons ou encore chair de poule. Et aujourd'hui, gros plan sur le bâillement, permettez-moi. Bah oui. Alors, pourquoi bâille-t-on? Bâiller, c'est en fait un grand étirement du corps ou encore du visage. À cause de ça, et la fois nouvelle, la bouche bien grand, vous êtes, surtout quand on n'est pas entouré. On se fait plaisir. Moi, je vois ça beaucoup en voiture les après-mêmes. Et mes camarades en véhicule, je ne les connais pas, hein, bien sûr, ce sont des automobilistes comme moi, mais se tout bailler dans l'auto, c'est une réaction normale. En fait, on le fait surtout quand on s'ennuie, quand on est dans les bouchons par exemple, ou alors quand on est fatigué. Pourquoi le bâillement? Alors, c'est pour donner un petit coup de fouet au cerveau, stimuler notre attention, signaler un changement d'état, comme par exemple le passage de l'éveil au sommeil. Si vous êtes en voiture, il est important de baisser les vitres, par exemple. Si vous avez un peu de ça baille mon lapévin un peu trop beaucoup. Parce qu'il y en a du monde qui a pas baillé pendant au moins, ça commence une première fois, puis ça s'enchaîne 3, 4, 5, 6, 7, 8 fois même, surtout quand on est au volant. Donc là, c'est vraiment un manque d'oxygène qui zote l'écho, qui zote cerveau, peut faire à où connaît. Ah là là, ça va pas du tout là, hein, mais pas du tout. Alerte générale. Donc baissez les vitres, buvez un peu d'eau, mettez à fond Ready One pour vous accompagner comme il se doit. Et puis, quand Andy Moon baillait, et quand nous guettons ça du moulin, bâillé, automatiquement, bah, on a envie de bâiller nous aussi. Oh là là. Là, c'est la fameuse contagion. Quand quelqu'un bâille après vous, qu'est-ce que ça veut dire? Bah, il s'agirait en réalité d'un réflexe d'empathie. Même si des études montrent aussi que cette contagion dépend surtout de notre âge, parce que ça n'arrive pas avec tout le monde, hein. Si par exemple, on regarde un enfant bâiller, pas forcément qu'il nous pose envie de bâiller. Non, pas du tout. Si ça arrive avec les adultes, là, forcément, bah oui, on a envie de, nous aussi, on a envie de nous laisser aller. Le bâillement en trois points très très simples. C'est quoi? Je le rappelle, c'est un étirement des muscles du visage ou encore du thorax. À quoi ça sert? C'est quand la fatigue ou alors l'ennui arrive, bâiller, du coup, aide le cerveau à réactiver son attention ou encore à changer d'état. Et puis, bah, je termine avec ça. Vous savez quoi? On bâille environ 250 000 fois dans une vie. Personnellement, je pensais que c'était plus, hein, voilà. Mais 250 000 fois dans une vie, jusqu'à 70 ans, on bâille, donc 250 000 fois. Ça va? On ne sait pas à combien on est là, hein, en ce moment. Je crois qu'on a encore beaucoup là, jusqu'à nos 70 ans. Donc, c'était pour la petite réflexion là ce matin, la bizarrerie du corps humain, c'est-à-dire aujourd'hui le bâillement. Ben voilà, ça fait toujours du bien. Allez, à tout de suite.
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0: Eliwan, il est 6h50. Eh ben oui, vous étiez nombreux aussi à nous envoyer vos WhatsApp là, amis patrouilleurs sur les routes concernant cet accident du côté du flyover du Codan. On a eu il y a quelques instants, à l'entrée même, hein, on a eu il y a quelques instants les précisions du sergent Couard au téléphone. Alors, heureusement, oui, il y a eu un accident, et mais pas de blessés. C'est ce qu'on retient. Surtout, beaucoup de dégâts par rapport à au véhicule impliqué, selon le sergent Couard. Mais heureusement, il n'y a pas de blessés. Forcément, ça va causer pas mal de ralentissements là ce matin. Donc, je rappelle que le flyover du côté du le flyover de Codan, il y a eu donc à l'entrée même, il y a eu cet accident il y a quelques minutes. C'était aux alentours de 6h30. Mais heureusement, pas de blessés. La police d'ailleurs est sur place en ce moment pour faire enlever l'obstruction. Donc, on espère que ça va bien se passer. Donc, essayez de dévier justement votre route ce matin. Donc, je rappelle, le flyover du côté du Codan est bouchonné en ce moment de par cet accident qu'il y a eu il y a quelques minutes. Merci d'être avec nous. Sans transition, c'est parti pour notre jeu de mots du jour avec notre partenaire Agilis. Vous étiez au rendez-vous ce matin avec ce mot comptant 11 bonnes lettres. Et nous prenons justement la direction du standard, Hélène. Eh ben oui. Ah ben oui. Écoutez, quand on est bloqué là comme ça, voilà ce qui arrive. On n'est pas dans les temps. Hélène était surtout sur son téléphone, tout simplement. Eh ben oui. Oui, l'IP check message, l'IP dit à moi. Yes. Et comme il se doit. Et pour pouvoir vous aiguiller, justement. C'est bon, Hélène?
1: C'est bon.
0: Allez, on va où?
1: Et direction Rosier, nous accueillons Hansley.
0: Hansley, bonjour.
2: Bonjour, Loana.
0: Bonjour, Hansley. Comment ça va?
2: Ça va parfaitement bien.
0: Ah, bien.
2: Bien.
0: Oh, voilà.
2: Bien réveillé.
0: Oh, mais génial. Voilà ce qu'on aime. Et vous êtes debout depuis quelle heure, Hansley?
2: Depuis 5h30.
0: 5h30. On se réveille tôt, on va bousser.
2: On prépare les trucs pour les enfants et puis on prend bousser.
0: D'accord, très bien. Vous avez combien d'enfants, Hansley?
2: Deux.
0: Deux, ils ont quel âge?
2: 14, 12.
0: Aïe, oui, oh là là, oh là là. Ça doit être du boulot, ça, en ce moment.
2: Oui, beaucoup de boulot.
0: Oh là là. Bon, allez, bon courage à vous. Vous Merci. Voulez nous donner les prénoms de vos enfants, si ça vous botte? Ah, on vous a perdu. On vous a perdu.
2: Allô.
0: Redites-moi, Hansley.
2: Ethan et Léa.
0: Très bien. Donc, à Ethan et Léa, on les embrasse en souhaitant surtout une bonne journée à l'école. Et vous,
2: Merci.
0: Vous restez avec nous les quelques petites secondes, Hansley. C'est pour nous donner le jeu de mots du jour comptant 11 lettres. Dites-moi.
2: Humanitaire.
0: Bien sûr. Bravo, Hansley. 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
0: Eh ben oui, donc pas besoin d'acheter aucun pack grain sec, hein. Vous l'aurez en cadeau, et ce pour toute la famille.
2: D'accord.
0: Et merci à vous d'avoir joué avec nous. Hansley, je vous souhaite une très bonne journée. Vous quittez la maison à quelle heure?
2: 7h30.
0: Très bien. Bah, écoutez, on est ensemble avec vous, d'accord?
2: D'accord, merci.
0: Allez,
2: merci,
0: très bien.
2: Au revoir. Merci Loana et merci à Hélène aussi.
0: Oui, c'est gentil, avec plaisir, Hansley. Bonne journée.
2: Au revoir.
0: Bisous,
2: bye
0: ciao, bye. Bye bye. Et bisous aussi à la petite famille. Aujourd'hui, 19 août, c'est la journée mondiale de l'aide humanitaire, d'où le fait d'en parler ce matin. C'est une journée pour rendre hommage à ces hommes, à ces femmes qui risquent leur vie au quotidien pour secourir, pour protéger ceux qui traversent les pires crises. Saluer la mémoire des personnels humanitaires tués ou alors blessés également dans l'exercice de leur fonction. Pas besoin de partir à l'autre bout du monde pour faire un geste humanitaire. Un soutien, par exemple, à une association locale, un don de sang aussi, oui, ou encore un simple geste de solidarité près de chez vous, près de chez soi, tout simplement. Et dans l'édition Enquête en direct avec Christopher et Aurélie, très souvent, nous faisons appel à votre générosité. Oui, mettre en avant cette aide humanitaire, Et pour ça, l'on vous dit encore une fois un grand merci. Merci, merci de cette générosité sans faille depuis ces 24 dernières années. Et ça, c'est de tout cœur à vous, chers auditeurs, parce que voilà. Et surtout par rapport à un don de sang, par exemple, ou encore aide à l'association, ou simplement aider des familles. Donc merci, encore une fois, humanitaire. C'était notre jeu de mots du jour avec notre partenaire Agilis.
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0: Bonne année, 6h56, Birthday Celebration en ce 19 août. Et nos meilleurs voeux à vous, les lions du jour. Ah ben n'est-ce pas que vous êtes en forme aujourd'hui? Allez, un clin d'œil vers les people du 19 août. L'ancien footballeur italien Marco Materazzi, il fête ses 53 ans aujourd'hui. Rappelez-vous du fameux coup de boule pour la Coupe du Monde, lors de la Coupe du Monde 2006. Aussi, le réalisateur italien Nanni Moretti, 73 ans aujourd'hui. Le politicien français Jean-Luc Mélenchon, bah écoutez, oui, ce monsieur Mélenchon, il fête ses 76 ans. Rappelez-vous de Matthew Perry, il est né le 19 août et il aurait fêté ses 55 ans, et ses 57 ans. Aujourd'hui, il aurait fêté ses 57 ans, hélas parti en 2023. Et un clin d'œil aussi à la célèbre couturière française Coco Chanel, elle est née le 19 août. Allez, nous voyons l'anniversaire du jour. Hélène, ce matin, vers le standard. Oui, on se dirige de quel côté, Hélène?
1: Direction Suyac, nous accueillons Jocelyne.
0: Jocelyne, bonjour.
12: Bonjour.
0: Bonjour Jocelyne, qui
12: bonjour, moi bien.
0: Ah, attendez, là ou bien là? Maman, attends ça, là, voilà comment claire, grand-mère, là. Jocelyne, bizarre.
12: C'est mon anniversaire, bien.
0: Ah ben, c'est la raison pour laquelle vous êtes avec nous ce matin, Jocelyne. 19 août, 55 ans. Yeah. Double Jocelyne. Jocelyne, on vous souhaite le meilleur, une jolie journée, beaucoup d'amour, surtout, ok, Jocelyne. Oui. Et puis, bah, surtout, nous avons le plaisir, au fait où 500 roupies, c'est un voucher ticket resté au code Bento Sushi.
12: Merci.
0: Maman, Jocelyne.
12: Merci à Jojo, merci à mon ami.
0: Oui, justement, c'est José, ami de cœur, comment il peut dire?
12: Oui, c'est mon ami de cœur, voilà.
0: Très bien. Jocelyne, on vous embrasse, passez une excellente journée.
12: Merci, à vous
0: tous. Bisous, ciao, bye, bye
12: bye.
0: Allez, à vous tous, là encore une fois, à Rosby de Nasrin, joyeux anniversaire. À Jordan également, donc papy Giovanni, Jordan Begay, 16 ans aujourd'hui. Happy birthday à Jordan. Bianca également du côté de Rosie. Il y a Sylvette de Rosebel. Et puis j'en profite, moi, une fois n'est pas coutume, mon frère fête son anniversaire aujourd'hui. Yannick, soit l'aîné de la famille, on l'embrasse. Happy birthday, donc ouais, et nous souhaite-t-il le meilleur et surtout une très très belle journée. Je suis sûre que les petites et ont dû le gâter là ce matin. Allez, bisous doux et bisous fous, nous coupons un petit gâteau tantôt. Let's go.
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0: Allez, on démarre avec vous les béliers en ce 19 août, mercredi, sous haute pression, mais voilà, rien ne vous arrête. Taureau, efficacité maximale, zéro prise de tête. Les gémeaux et charisme, oui, au programme du jour en ce mercredi. Les cancers, fiez-vous à votre instinct. Les lions, vous prenez les devants avec enthousiasme. Vierge, vous avancez deux fois plus vite que prévu, hein, donc une vraie journée d'accomplissement, surtout les balances. Cultivez cette harmonie, votre bonne humeur est totalement communicative. Scorpion, rien ne résiste à votre détermination. Sagittaire, optimisme débordant, l'envie même de croquer la journée à pleines dents. Capricorne, solide comme un roc, vous marquez des points précieux. Les Verseaux, vous allez apporter une solution originale là où personne ne l'attendait. Et enfin, les poissons, comme toujours, tout glisse pour vous avec simplicité. Vous gérez vos tâches avec un naturel déconcertant. Et très bonne journée tout le monde.
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0: 19 août, merci d'écouter Radio 1. Il est 7h. Le grand journal avec vous, Rodney Pierre-Louis, les titres pour démarrer. Gros plan sur l'affaire de tentative d'importation de 155,7 kilos de cannabis depuis l'île de la Réunion.
1: Methune Natulon activement recherché par là-dessous. Les enquêteurs ont effectué des perquisitions à La Marie et à Rosille. Un 4x4 a été saisi à Sodnac. Réseaux sociaux, des terrains de chasse pour les prédateurs sexuels. Les spécialistes réclament un contrôle parental renforcé et une application plus stricte de la loi. Marovakwa n'a gagné que 0,4 à 0,5% ces trois derniers jours. Seules des pluies torrentielles pourraient inverser la situation selon Lomesh Djagou. Il sera d'ailleurs l'invité de Focus ce matin. La facture continue de grimper. L'alimentation et ameublement figurent parmi les secteurs où Maurice pourrait réduire sa dépendance aux produits importés, selon l'économiste Manisha Doukoni. Actualité internationale, dialogue rompu entre les États-Unis et l'Iran. Les Émirats arabes unis suspendent le commerce avec Téhéran. Merci d'avoir choisi notre antenne pour vous informer et bienvenue dans ce journal. L'Anti-Drug and Smuggling Unit est aux trousses de Shan Kumar Chulun, aussi dit Mitoun, complice présumé de Jean-Hubert Sellerine alias Franklin, qui purge actuellement une peine de prison à La Réunion pour trafic de cannabis. Il est recherché depuis hier. La police le soupçonne d'avoir joué un rôle dans la tentative d'importer 155,7 kilos de cannabis depuis l'île Sœur le mois dernier. Gulshan Govin, je vous le rappelle, l'époux de la députée Véronique Le Govin, le skipper Ravindra Shimaji, Dick Rich et le fermier Daniel José Auguste sont les suspects actuellement sous les verrous. Nous faisons le point avec Velmounia.
2: Prête nom présumé de Franklin, Mitoun Chulun est fautement soupçonné d'avoir repris les business de celui-ci. C'est ainsi qu'il serait impliqué dans l'importation inventée de 155,7 kg de zamal saisi à Brapanon à La Réunion le dimanche 26 juillet dernier. Une perquisition menée hier au domicile de ses parents à La Marie n'a toutefois rien donné. Le suspect est en liberté conditionnelle pour blanchiment d'argent. Président de la Echo Deer Park Association, qui gérait un ranch sur les terres de l'État dans la région de Grand Bassin, il avait été inculpé par l'ex-Independent Commission Against Corruption il y a 3 ans pour possession d'une BMW 640i Grand Coupé acquise à près d'1 million de roupies. Une équipe dédiée a été mise sur pied au casette central pour traiter cette présente affaire. Dans le cadre de cette enquête, une Ford Ranger a été saisie à Sodnac et une maison a été perquisitionnée à la route Huguenin à Rosille.
1: Plusieurs prédateurs sexuels utilisent les réseaux sociaux pour solliciter des mineurs à des fins sexuelles. C'est ce que la loi qualifie de child grooming. Récemment, une fille d'à peine 12 ans a été abusée sexuellement par un homme de 29 ans. Ce dernier l'aurait rencontrée sur TikTok le mois dernier. Le débat sur l'accessibilité des réseaux sociaux aux enfants refait surface, mais surtout l'obligation d'un contrôle parental plus adéquat. Si la loi criminalise déjà le child grooming en vertu de la Children's Act de 2020. La directrice de Pédostop, Virginie Bissessar, insiste sur une application plus sévère de la dite loi. Écoutons Virginie Bissessar, qui est au micro d'Amanda Elisabeth.
3: L'abus de pouvoir et le grooming de certaines personnes qui visent, préparent des victimes, ce sont pas des passages, c'est pas des passages à l'acte irréfléchis, hein. C'est calculé et il faut vraiment prendre son temps pour arriver à qu'une enfant de 12 ans vous fasse confiance pour vous suivre aveuglément. Donc on a énormément de prédateurs à Maurice et il va falloir qu'on s'en occupe à un moment donné. On décide qu'on va faire deux.
1: Les pluies de ces derniers jours n'ont pas beaucoup d'impact sur la gestion de l'eau. Marovakwa a gagné entre 0,4 et 0,5%, ce qui représente environ 3 jours de consommation pour les habitants de Plaine-Willems, selon Lomesh Djagou, directeur de la Water Resources Unit. Comparé à l'année dernière, le pays accuse actuellement un déficit d'environ 5 mois de distribution pour le plus grand réservoir de l'île. Lomesh Djagou demande d'ailleurs aux Mauriciens d'utiliser l'eau de manière judicieuse. Il est au micro d'Ashley Victor.
4: Le réservoir du Moreau-Varquois, qui ne rebondit pas 0.4 à 0.5% s'il est parti, qui équivalent à peu près 3 jours de supply pour le système de Moreau-Varquois. Aujourd'hui, il est à 40.4%, et l'année dernière, il tourne autour de 90%. Ça a même lieu de nous un déficit d'à peu près 50%. Ça, nous ne pouvons pas pallier avec une hydrométrie qui peut prévaloir actuellement. Si nous ne pouvons pas pallier sans manquer, nous avons bien besoin de gagner de la pluie torrentielle, la pluie clone, etc. Nous pouvons causer un déficit absolu d'à peu près 13 millions de mètres cubes, équivalent à peu près à 4 à 5 mois de supply dans la région de Haute et Basse Plaine.
1: Le Macha Djagou qui sera l'invité de Focus ce matin. Après le journal de 8h, il s'entretiendra avec Ashley Victor. Investir dans une industrie de l'ameublement pourrait être une piste pour réduire les importations qui continuent de peser sur l'économie. Les importations sont en hausse de 15% par rapport à mai et de 25% sur un an. Le statu quo n'est pas une option, mais des solutions existent à long terme selon l'économiste Manish Chadoukoni. La plupart des meubles des hôtels, par exemple, sont importés, ce qui ne devrait pas forcément être le cas, d'autant qu'il faudrait donner un cachet plus local à la décoration des établissements. Des propos recueillis par Ashley Victor.
5: Par rapport à la construction et les secteurs de l'ameublement, ce serait potentiellement aussi de mettre en place, par exemple, un label design mauricien qui pourrait bénéficier de certains soutiens à l'impôt. Aussi, ça pourrait apporter ce cachet local et ça permettrait à la longue de faire en sorte qu'on n'achète pas tout de l'extérieur.
1: Et beaucoup de produits alimentaires sont également importés, notamment par les hôtels. Une partie de cette demande aurait pu être absorbée par les producteurs locaux, mais il faudrait un meilleur accompagnement des producteurs pour leur permettre de répondre aux critères requis. Cela permettrait de donner davantage de valeur ajoutée aux produits locaux et à terme de ralentir les importations, ajoute Manisha Doukoni.
5: S'il y a un accompagnement de nos agriculteurs pour qu'ils répondent aux normes sanitaires, mais aussi pour qu'ils puissent avoir accès à tous ces marchés, que ce soit les supermarchés, les hôtels, etc., ce sont des éléments important. Et on a vu aujourd'hui que suite au Covid, il y a beaucoup de production qui se fait sous serre par des petits producteurs. Ils le font très bien.
1: Les nouvelles modalités du Grant in Aid Scheme pour les établissements préprimaires font toujours débat, malgré l'institution d'un comité technique par le gouvernement pour revoir ce plan d'aide. La fronde syndicale s'organise pour venir en soutien aux employés du secteur dont les subventions ont été réduites de 50%. Réal Chetou espère que le gouvernement n'applique pas cette mesure. Autrement, syndicats et travailleurs débutent une grève de la faim le 15 septembre prochain. Le porte-parole de la CTSP était l'invité de l'émission Le Dossier hier sur Radio One. Écoutez.
6: Si ça allait pour un an là, pour un an même parent qui pas pour qu'à payer pour d'autres enfants, pas pour aller à l'école pré-primaire, qui pour arriver ça va des enfants là, c'est pour donner préjudice irréversible. C'est pourquoi la CTSP fin prend une décision, nous peine à soi, nous peine bizarre, on donne la grève de la faim, et je vous dis, la date finette retenu, bon, quand il commence à partir le 15 septembre, dimoun dans leadership CTSP, pouena aussi, travailleur qui concernait dans le secteur là. Prenez la grève de la faim, c'est pas un bonbon qui vous met dans la bouche, ça. Il y a beaucoup de risques qui vous prend là-dedans.
1: Les travaux au théâtre de Port-Louis sont à 80% de leur réalisation. C'est ce qui découle du Capital Projects Monitoring Committee présidé par Fawzi Alimen, junior minister aux collectivités locales. Abakoa, la rénovation du terrain de football numéro 5 à Palmerston devrait être achevée en septembre, alors qu'à Pamplemousse, le projet de construction d'un marché et d'une foire a également été abordé. Les discussions ont porté sur l'état d'avancement des projets d'infrastructure en cours et à venir, avec un accent particulier sur la définition de délais précis pour leur réalisation et leur livraison. Les précisions de Fawzi Alimen au micro de Shazia Topsi.
7: Nous faisons une cause dans plusieurs projets. Il y a beaucoup de projets qui payent tous nos 90%, 95% pour terminer. Il y a un projet qui finit déjà terminé. Il y a un ancien projet qui s'est bloqué. Ça aussi, nous pouvons essayer de trouver des moyens pour faire débloquer ce projet-là. Nous tenons aussi un officier du ministère des Finances. Donc, nous pouvons travailler dans un disbursement aussi. Donc, nous pouvons rassurer la population qui nous peut travailler d'arrache-pied pour qu'il y ait un projet qui pourra être à notre disposition dans pas longtemps.
0: Radio Anilé, 7h11. Pour la suite de ce journal, nous prendrons la direction de l'île Sœur. Après la pause pub, à tout de suite.
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1: La suite de ce journal, Rodney Perlui à l'île de la Réunion. Après 5 ans de recherche, le corps de Kevin Rivière identifié.
2: Et oui, après plus de 5 ans de recherche, la famille de Kevin Rivière a appris que le corps retrouvé en mars de cette année au pont Sans Souci à Saint-Paul était bien celui du jeune homme porté disparu depuis le 8 janvier 2021. Le Réunionnais de 21 ans n'avait jamais été retrouvé malgré de nombreuses battues. Le corps découvert le 28 mars dans un état de décomposition avancé n'avait pas pu être identifié immédiatement. Des analyses scientifiques avaient été menées par la gendarmerie. La confirmation a finalement été communiquée à sa famille hier. Le conflit au Moyen-Orient reste dans une impasse après près de 8 mois de guerre. Donald Trump a affirmé hier qu'aucune discussion n'était actuellement en cours ou prévue avec l'Iran. De son côté, Téhéran maintient son verrou sur le détroit d'Ormuz. Les Émirats arabes unis accusent l'Iran d'avoir tiré 2 missiles balistiques tombés en mer visant la navigation maritime. Abu Dhabi a annoncé la suspension jusqu'à nouvel ordre de tous les échanges commerciaux et transactions financières. Financière avec Téhéran. L'Iran rejette catégoriquement ces accusations. Malgré une baisse des hostilités, les tensions restent fortes dans la région. Voilà pour ce journal. Merci de l'avoir suivi. Louana, c'est à vous pour la suite.
1: Merci Rodney. Rendez-vous tout à l'heure à 7h30 pour l'info titre.
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1: À 7h13, ça y est, le soleil pointe enfin le bout de son nez là en ce moment sur la capitale. Mais attention, beaucoup de nuages encore une fois aujourd'hui. Donc il va pleuvoir vers l'est de l'île ou encore vers le centre. La chaussée restera glissante, donc faudra faire hyper gaffe sur les routes aujourd'hui encore. Avec un vent qui nous vient de l'est à une vitesse de 20 km/h, la mer reste forte là des récifs. Toujours ces vagues de 2,50 m ce matin, s'atténuant davantage dans l'après-midi. Et les sorties en haute mer déconseillées ce matin également dans l'après-midi. Marée haute 15h30, marée basse tout à l'heure avant 9h, se coucher du soleil. Nous prenons une minute aujourd'hui, attendu à 17h58. Bonne journée.

0: Excellent mercredi avec Ready One. Allez, belle journée d'ores et déjà. Nous parlerons bien sûr de culture générale tout à l'heure avec notre sélection de questions. Le coffre de Ready One est pour vous ouvert à l'intérieur. 10 000 roupies à décrocher ce matin pour ce chèque et l'inscription du jour. Eh ben oui, la question sur fond de l'hymne musical, l'hymne national des États-Unis. Pour la question inscription du jour, quel résident américain, oui, de 1993 à 2001, il a marqué l'histoire politique par son charisme, sa politique économique également, mais surtout ses différents scandales, comme l'affaire, par exemple, Monica Lewinsky. De qui s'agit-il? Qui est ce président que nous recherchons? Soit le 42e président, lui qui répond aux initiales B.C. De qui s'agit-il ce matin? Je disais un peu plus tôt, ce n'est pas George W. Bush, bien sûr que non. 88 10 Intel, 83 83 Mighty, le WhatsApp de Ready One, 58 53 77 21. Vous pouvez appeler Hélène dès maintenant, 210 8 9 10, elle est avec vous au standard. Les rendez-vous tout à l'heure, 7h40, le duel et la grande finale pour les 10 000 roupies après 7h50. Oui, on a hâte de vous retrouver. 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Ouh là là, on y arrive. Hein. Et puis, je vous souhaite bonne chance. Donc rendez-vous tout à l'heure. Il est 7h16, rapidos, une courte pause pub et à venir, l'info trafic. Donc il y a pas mal de précisions ce matin avec le sergent Couard. À tout de suite.
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3: Oui, il est 7h21 et nous avons avec nous ce matin le sergent Couin pour revenir justement sur cet accident un peu plus tôt, après 6h30 du côté du flyover du Codan. Bonjour sergent.
4: Bonjour à vous, bonjour les auditeurs et usagers de la route. Alors, comme on a déjà mentionné, c'est un véhicule qui vient d'être renversé du côté de l'échangeur de Codan. Donc, à l'heure que vous savez, heureusement, le véhicule en question vient déjà être enlevé et qu'il a fait un flushing de la route de la part du Fire and Rescue Services. Et nous pas plus tarder pour qu'il nous relogue, pour qu'il le trafic. Alors, nous pouvons capables, l'espace de trafic continue à rouler normal en direction du sud. Donc, un petit peu patience encore. Et pour mon usager de la route qui peut passer dans la région, alors nous devons suivre le conseil de votre policier qui suit à place. Sinon, pas tout à l'heure, alors toujours précaution est important ce matin, surtout dans les hauteurs que nous trouvons le temps, les sombres, et par moment nous trouvons qui la route est glissante. Donc, faites très attention, surtout à la vitesse.
3: Très bien.
4: Bonne journée à tout le monde.
3: Merci beaucoup, sergent Couin. On vous retrouvera tout à l'heure. Soyez prudents sur les routes et merci de faire le trajet avec nous ce matin.
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0: John ce matin, I'm still standing. Et justement, la Woosteam debout avec vous et surtout pour vous. Et aujourd'hui, oui, 19 août, c'est la journée de la photographie. World Photography Day. Bah oui, on va en parler rapidement. L'occasion de célébrer le 8e art, tout simplement, pour la photographie, mais aussi profiter pour rendre hommage à cette noble tradition moderne. Prendre par exemple 47 fois la même photo, supplier ses amis de viser l'angle parfait ou par finir surtout par tout effacer pour ne garder ce qui nous plaît ou pas. Donc voilà, que vous soyez pro du réflexe ou alors pro du filtre Instagram, entre autres, selfie, tout ça là, hein, donc immortalisez votre plus beau sourire en ce mercredi à l'occasion de la journée mondiale de la photographie. Sortez vos objectifs, c'est votre journée. Bonne fête surtout de la photographie à vous tous, amateurs, passionnés, pros même. Bah écoutez, nous on vous embrasse très très fort. Allez, au menu des prochaines minutes à venir, le rappel des titres avec Rodney Pierre, lui, le flash sport également avec avis, point météo, les températures du jour et votre défi ce matin, le grand quiz pour faire péter l'oseille à hauteur de 10 000 roupies. On se dit à tout de suite, Ready One, 7h26.
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5: Ready One, il est 7h30. L'info-titre avec vous, Rodney Pierre-Louis. L'affaire de tentative d'importation de 155,7 kg de cannabis depuis l'île de la Réunion.
6: Mithoun Tulon, activement recherché par l'ADSU. Les enquêteurs ont effectué des perquisitions à La Marie et à Rosil. Un 4x4 a été saisi à Sedac. Réseaux sociaux, des terrains de chasse pour les prédateurs sexuels. Les spécialistes réclament un contrôle parental renforcé et une application plus stricte de la loi. Marovakwan n'a gagné que 0,4 à 0,5% de ces derniers jours. Seuls les pluies torrentielles pourraient inverser la situation selon Lumash Djagou. Il sera l'invité de Focus ce matin. Importation, la facture continue de grimper. L'alimentation et l'ameublement figurent parmi les secteurs où Maurice pourrait réduire sa dépendance aux produits importés, selon l'économiste Manisha Doukoni. Et puis pour l'actualité à l'étranger, dialogue rompu entre les États-Unis et l'Iran. Les Émirats arabes unis suspendent le commerce avec Téhéran.
5: Merci Rodney, on vous retrouve tout à l'heure à 8h pour la prochaine édition Info.
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1: Allez, pour l'actu sport, avis, vous nous parlez de Bruno Julie ce matin. Il poursuit la Fédération mauricienne de boxe en justice.
2: L'affaire sera appelée en cour suprême aujourd'hui. Luana, le boxeur, reproche à la Fédération mauricienne de boxe de le priver de ses droits depuis plus de 3 ans. Suspendu de ses fonctions d'entraîneur national depuis septembre 2023, il ne peut pas non plus exercer comme entraîneur de son club de Stanley Trèfle. Depuis cette date, le seul Mauricien médaillé aux Jeux Olympiques affirme attendre de comparaître devant un comité disciplinaire de la fédération afin de pouvoir se défendre. Las d'attendre, Bruno Julie s'est tourné vers la justice pour faire respecter ses droits. En raison de sa suspension, il ne perçoit également plus l'allocation accordée aux entraîneurs par le ministère des Sports. Bruno Julie s'est confié au micro de Fabien Hector.
3: Après septembre, il y a 3 ans depuis mon suspension. Et ça qui me passe devant un comité disciplinaire. Pas connaissait pas dans la loi sport, il existait ça. Moi, je prends les commandes. Du monde qui sont qui tiennent les lecteurs qui se préfèrent moi dire. Je pense qu'il n'y a pas. Il ne faut pas tout prendre au mal. Et en tant qu'une médaille olympique, tout prêt à le faire. Il y a ce stade qui, la fédération, il prend une sanction pareille et c'est tout qui, il coupe tout, il coupe même à la WANS qui me tient avec le ministère. Ils ne m'ont pas trouvé, comment dire, le ministère réagir là-dedans.
2: Nouvelle avancée historique pour l'arbitrage mauricien en beach volley. L'arbitre Anoop Tengar a obtenu sa certification à l'issue du cours IRCC de beach volley organisé au Sénégal, auquel il participait en tant que candidat international. Il devient ainsi le premier arbitre de la zone 7 de la CVAB à réussir cette formation en tant que candidat international. Anoop Tengar est au micro de Fabien Hector.
4: Le Maurice, c'est lui pour amener moi, personnellement, pour nous voulons une plateforme internationale. Et ça, lui pour aider nous, former un nouveau jeune l'arbitre dans les sports. Et ça, lui pour aider pour promouvoir beach volley au niveau Maurice. Et beach volley, des années, un joueur international qui peut déjà la compétition. Ils aiment participer, l'aime, là, la compétition, l'Égypte, là. Et pourquoi pas, pour un l'arbitre ensemble international.
2: Beach volley toujours au championnat d'Afrique. Belle victoire pour la paire féminine mauricienne Lisa Bonne, Juanita Latou à Alexandrie en Égypte. Les mauriciennes s'imposent 2-0 face à l'Égypte 2, 21-12 et 21-18. Chez les hommes, Akash Doubraz et Gilbert Alfred s'inclinent 2-0 face au Kenya, 18-21 et 17-21. Cyclisme, Kim Lecoupiena sera la tête d'affiche de l'équipe AG Insurance Soudal au Tour of Britain qui se dispute à partir d'aujourd'hui et jusqu'au 23 août. La Mauricienne, récente vainqueur d'une étape et 9e du classement général du Tour de France Femmes, effectuera ainsi son retour à la compétition au programme 5 étapes et 636 km. La 3e étape pourrait notamment s'avérer décisive avec une arrivée au sommet du Great Home au terme d'une montée de 2,5 km à 6% de moyenne. Victorieuse à Redcar l'an dernier, Kim Lecoupiena sera accompagnée de Laetitia Borghesi, Amandine Fouquenet, Marthe Goossens, Alexandra Manley et Gladys Verhulst-Wide. On parle football à présent, tournoi des Tri-Nations. Le club M disputera 2 rencontres internationales à domicile lors de la prochaine fenêtre FIFA entre la fin du mois de septembre et le début du mois d'octobre. Maurice accueillera un tournoi triangulaire à Côte d'Or avec notamment la participation du Sri Lanka. Après le désistement de la Syrie, la MFA s'active pour trouver une 3e sélection afin de compléter le plateau. De son côté, le sélectionneur du club M, Henri Pedro, compte faire appel aux joueurs expatriés pour ses rencontres internationales. Nous l'écoutons au micro de Fabien Hector.
5: It's a nice opportunity for me to get to know my players as well. I know that I've been with them in Italy, but now we are going to roast some expatriates. They come to raise the level, to help the local ones as well, and the same way the local ones help them. I truly believe that them all combined, they will make a great team. But yeah, the training has already started, however, not with the consistency that I wish. So we are making it once per week, unfortunately. Not everybody is making it. Of course, there are reasons for that. They are going to play some important matches soon, and that's the reason why some of them don't come. I'm pretty happy with some of them.
2: Football à l'étranger à présent. Michael Carrick en veut plus côté mercato. Dans des propos rapportés par BBC Football, Michael Carrick fait un point sur le mercato estival de Manchester United. Il est déterminé à continuer d'œuvrer pour renforcer son effectif cet été. Selon RMC Sport, Ibrahim Mbaye s'est mis d'accord avec Liverpool autour d'un contrat de 5 ans. L'ailier du Paris Saint-Germain souhaite traverser la Manche pour rejoindre le club anglais. Les Reds vont désormais accélérer les négociations avec les doubles champions d'Europe pour tenter d'obtenir le transfert de l'international sénégalais. Le natif de Paris ne figurait pas sur la feuille de match du trophée des champions perdu face au RC Lens. Ibrahim Mbaye a suivi la rencontre en tribune aux côtés de Bradley Barcola, lui aussi dans le viseur de Liverpool. Voilà la fin de ce journal des sports. Merci de l'avoir suivi. La suite avec vous, Luana.
1: Merci beaucoup, Avi. Très bonne journée à vous et vous serez de retour demain matin à 5h pour Matin Bonheur.
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1: 7h38, bah écoutez, nous voyons les températures aujourd'hui, en ce mercredi, assez changeant tout côté ciel, toujours ces nuages, quelques éclaircies par moment, ça fait toujours du bien. Attention, il va pleuvoir encore à l'est ou encore vers le centre de l'île. Et côté maxi, 21-24 degrés vers Curepipe et les alentours aujourd'hui, sortez couverts, et de 26 à 28 degrés les régions côtières, et 28 degrés plein midi sur la capitale. Très bonne journée tout le monde.

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0: À 7h43, ça y est, c'est parti pour notre grand quiz de culture générale. 60 secondes de chrono quand il suffit d'une minute pour décrocher les 10 000 roupies. Là, aujourd'hui encore. Dans un instant, nous ferons la connaissance de nos challengers. Déjà calés, déjà bouclés. On va les accueillir dans un petit moment. Retour d'abord sur l'inscription du jour. Fallait trouver, bah oui, ce 42e président des States. Non! À jamais lié à l'affaire Lewinsky. Voilà, donc Monica Lewinsky, entre autres scandales. Hein. Mais bravo à vous tous, il s'agit bien sûr de Bill Clinton, la figure emblématique du Parti démocrate qui reste l'un des visages majeurs de l'histoire américaine. Et il fête ses 80 ans aujourd'hui, monsieur Bill Clinton. So, happy birthday, Mr. President. Donc bravo à vous tous pour avoir trouvé enfin la bonne réponse. Bill Clinton.

0: Carlton. Nous accueillons nos challengers et place aux choses sérieuses. Daniel est avec nous du côté de Quatreborn. Ah, mais non, il est parti, Daniel. Oh, madre de Dios. On va essayer de le retrouver. De l'autre côté, nous avons Jean-Marie de Rosil. Bonjour, Jean-Marie.
1: Bonjour, Loana.
0: Bonjour, comment ça va?
1: Ça va, Loana, ça va, merci.
0: Merci d'être au rendez-vous ce matin, Jean-Marie. Vous êtes avec nous pour votre première fois aujourd'hui.
1: Oui, c'est ma première fois, c'est vrai.
0: Et on adore les premières fois sur Radio One. Merci de prendre ces quelques minutes de votre matinée, Jean-Marie, pour jouer avec nous à notre grand quiz de culture générale. Alors, on est supposé avoir Daniel du côté de Quatreborn. Ça sonne? Allez, ça sonne. On laisse sonner, bien sûr. À l'antenne, c'est parti. Pourtant, Daniel était avec nous. Hein. Il était en attente. On le rappelle. Et peut-être qu'il a dû prendre la route, parce que Daniel, il est chauffeur. Est-ce qu'il a dû prendre la route? Allez savoir. En tout cas, il ne répond plus. On laisse sonner une dernière fois. Donc, Daniel aussi, qui allait jouer avec nous pour la première.
2: The number you have dialed is not answering.
0: Ah, ben voilà. Is not answering. On dit bye-bye. C'est dommage, c'est ballot, alors qu'on aurait pu mettre un autre candidat à la place de Daniel. Mais bon, ce n'est pas grave. Mais c'est une bonne chose pour vous, Jean-Marie.
1: Oui,
0: n'est-ce pas? Ben oui. Vous jouez avec nous pour la première fois et en plus, vous passez en finale directement aujourd'hui. Bon, on va dire merci à Daniel. Comme ça, vous allez pouvoir en profiter. Et je vous donne les trois thèmes du jour, Jean-Marie.
1: Oui,
0: oui, bien sûr. Alors, les collectionneurs, les fleurs et mythologie grecque. Mon cher Jean-Marie, je vous laisse le temps de la réflexion. Ok, je vous répète. Les collectionneurs, les mots qui concernent donc les collectionneurs, les fleurs et mythologie grecque. Réfléchissez. Nous, on va marquer une courte pause pub. C'est un peu dommage, pas de duel ce matin. Mais voilà, on va se concentrer sur Jean-Marie du côté de Rosil, lui qui joue avec nous également pour la première fois ce matin. On se retrouve après la pause pub pour cette belle finale aujourd'hui. Exceptionnelle quand même hein, pour l'aventure. 60 secondes chrono, 7h46. À tout de suite.
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11: Radio One, il est 7h51, presque dans quelques secondes. Et il est temps de passer à cette finale ce matin. Bon, c'est vrai, on n'a pas eu. Et aujourd'hui, de duel, c'est un peu dommage, hein, Daniel. Daniel Inale, voilà, il est sauvé, tout simplement. Mais heureusement, c'est Jean-Marie, aujourd'hui, qui est avec nous du côté de Rosil. Jean-Marie, c'est votre première fois ce matin. 60 secondes de chrono, je le disais. Merci de prendre le temps de jouer avec nous. Jean-Marie, ça va?
12: Ça va, merci.
11: Très bien. Et tenter, alors là, la sens loulouse, on dit là, Jean-Marie, parce que vous passez directement en finale. On revient sur les trois thèmes du jour. Les collectionneurs, les fleurs et mythologie grecque. Quel est votre choix, Jean-Marie?
12: En premier, j'aurais pris collectionneur.
11: Très bien. Collection. Ok. Et en deuxième position?
12: Mythologie grecque.
11: On fait comme ça, Jean-Marie. Vous jouez seul ou accompagné?
12: Non, je suis seul.
11: Vous êtes seul, très bien. D'ailleurs, comme les plus grands big winners de 60 secondes chrono, la majorité, écoutez, ils étaient tous seuls. Jean-Marie, un sans faute sur les collectionneurs. Donc un 5 sur 5 sur collectionneurs pour accéder à notre deuxième thème, mythologie grecque. Ça va aller très vite, Jean-Marie. Vous n'hésitez pas, vous dites passe si ça bloque sur une question, d'accord?
12: D'accord.
11: Vous avez une proposition, laissez sortir, on ne sait jamais. C'est peut-être la bonne réponse parce que le plus important, c'est de prendre plaisir de jouer avec nous ce matin. Are you ready, Jean-Marie?
12: Ready.
11: Collectionneur, et le chrono va démarrer à la fin de la première question. Votre réponse avec Jean-Marie, sur le thème les collectionneurs. Dites-moi quel objet décoratif contenant de la fausse neige est collectionné par un philochrististe.
12: Passe.
11: Quel objet de bouteille collectionne une personne dite capsulophile?
12: Des capsules.
11: Oui. Que collectionne précisément un numismate?
12: Les monnaies.
11: Oui. Comment appelle-t-on une personne qui collectionne les disques vinyles?
12: Passe.
11: Quel mot définit un collectionneur de bandes dessinées?
12: Je passe.
11: C'était un bédéphile. Voilà, tout simplement.
12: Ok.
11: Pour un collectionneur de bandes dessinées, donc soit un bédéphile. Comment appelle-t-on une personne qui collectionne les disques vinyles? J'aurais accepté. Ben oui! Et vous l'aviez en plus! Jean-Marie! Ah là là! Discophile, j'aurais aussi accepté vinylophile. pour vinyle, bien sûr. Et quel objet décoratif? Alors là, écoutez bien, parce que dans la question, il y a aussi une partie de la réponse. Quel objet décoratif contenant de la fausse neige est collectionné par un philochrististe? Nous prend Aline, enfin nous sarcouillis là, Jean-Marie. Vous voyez pas, non?
12: Ça me vient de nous arriver pas.
11: Bah oui, exactement, tout le monde a trouvé en studio. Boule à neige.
12: Ah, ok.
11: Bah oui, c'est ces objets décoratifs là. Donc on prend et on secoue le truc. Et là, la neige a fané, n'est pas dans sa boule liquide là. Donc tout simplement. Mais bon, écoutez, no regrets Jean-Marie, vous nous faites quand même 2 points ce matin, bravo. Pour votre première fois, 60 secondes chrono. Jean-Marie, bah, il a cassé le pissot là aujourd'hui. Hein. Bravo Jean-Marie. J'espère vous retrouver bientôt.
12: Bien sûr, bien sûr.
11: Et on va surtout pas se laisser sur cette petite note, Jean-Marie, permettez-moi. Donc la belle revanche est pour bientôt. En attendant, très cher Jean-Marie, j'ai l'immense plaisir de vous offrir ce matin avec notre partenaire Super U un ticket voucher shopping de 500 roupies chez Super U. C'est pour vous, Jean-Marie.
12: Merci beaucoup.
11: Merci à vous surtout d'avoir pris le temps de jouer avec nous là ce matin. Et donc on se dit à bientôt d'ailleurs, dans 3-4 semaines, ça marche?
12: Merci beaucoup.
11: Allez, très bien. Bonne journée Jean-Marie.
12: À vous aussi. Vous
11: merci, ciao, bye bye. Et à bientôt pour une nouvelle belle aventure 60 secondes de chrono, là aujourd'hui. Je disais, hein, à chaque fois, bah écoutez, on sait comment commence 60 secondes, mais jamais comment elle y finit. Bien évidemment, aujourd'hui on n'a pas eu de duel. Bah écoutez, on espère demain pour une aventure complète 60 secondes de chrono. Merci à notre partenaire Super U qui était avec nous ce matin encore, et au rendez-vous demain pour le voucher shopping de 500 roupies. 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

0: 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Nous prenons la direction de la dernière heure de votre Wake Up Show, les News on the Way. 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
0: Un excellent mercredi à l'écoute de Radio 1 et belle matinée, il est 8h. La nouvelle édition Info, Rodney Pierre, lui, à la une ce matin, politique, le front militant progressiste séduit d'anciens membres du MMM.
4: Kichong Lee Kwang-wing rejoint Paul Béranger pour aider à restaurer le parti. Le FMP dit également être en contact avec plusieurs figures politiques. L'affaire de tentative d'importation de 155,7 kilos de cannabis depuis la Réunion. Mithoun Chulon activement recherché par l'ADSU. Des perquisitions faites à la Marie et à Rosil. Réseaux sociaux, des terrains de chasse pour les prédateurs sexuels. Les spécialistes réclament un contrôle parental et un contrôle parental renforcé, et une application plus stricte de la loi. Révision du Grant in Aid Scheme. La CTSP entre en grève de la faim le 15 septembre prochain en soutien aux employés des écoles préprimaires. Actualité à l'étranger. En France, la loi sur l'aide à mourir promulguée par le président Emmanuel Macron. Voilà pour l'essentiel de ce 8h. Bienvenue dans ce journal. L'ancien chairman de la SBM Holdings, Kichong Lee Kwang-wing, est de retour aux côtés de Paul Béranger pour restructurer le parti émergent. Son aide a été sollicitée par le leader adjoint du Front militant progressiste afin de lancer le parti comme une véritable alternative au parti travailliste et au MSM. D'autres anciens membres du MMM qui avaient quitté le parti du cœur à la suite de conflits avec son leader historique ont également exprimé leur intérêt pour venir en renfort. Plus de détails avec Dany Hip.
5: Le front militant progressiste de Chetan Babulal, Paul Béranger et Joanna Béranger, partie majoritaire de l'opposition parlementaire, semble intéresser bon nombre d'anciens membres du MMM. Ces derniers, qui avaient pourtant, au fil de l'histoire politique du pays, pris leur distance en raison d'opinions différentes ou de conflits ouverts avec le leader historique du MMM, Paul Béranger. Ils ont rencontré le leader adjoint du FMP, qui n'aurait toutefois pas accepté de s'associer publiquement avec tous. L'ancien chairman de la SBM, Kichong Lee Kwang-wing, qui avait quitté le MMM en 2014 pour rejoindre le MSM d'Aniru Jagnat, a toutefois été sollicité par Paul Béranger pour aider le FMP à poser ses fondations. Celui que l'on surnomme Tiger dans le monde politique travaille actuellement dans la circonscription numéro 20. Il apporte également son expérience pour structurer les instances du parti. Interrogé sur les raisons de son engagement, il dit avoir répondu à l'appel de son ancien leader afin d'assurer l'avenir du pays et proposer une troisième force pour les prochaines élections. Entre-temps, le FMP a déjà confirmé être en contact avec d'autres leaders de partis politiques extra-parlementaires, notamment Nande Bouda, Ramaval Aiden et Patrick Belco.
4: Politique est toujours, le leader du MSM, Pravin Jugnauth, poursuit son pèlerinage politique. Il sera ce jeudi dans la circonscription numéro 4 pour un grand rassemblement. Le choix du numéro 4 est stratégique, cette circonscription étant celle du seul élu du parti orange, Jule Jongar. Le SunTrust souhaite continuer sur sa lancée dans la reconquête du terrain en marge des prochaines élections villageoises qui devraient être fixées fin 2026. L'Anti-Drug and Smuggling Unit est aux trousses de Shan Kumar Chulan au Sidi Mitoun, complice présumé de Jean-Hubert Sellerine alias Franklin qui purge actuellement une peine de prison à La Réunion pour trafic de cannabis. Il est recherché depuis hier. La police le soupçonne d'avoir joué un rôle dans la tentative d'importer 155,7 kilos de cannabis depuis l'île Sœur le mois dernier. Gulshan Govind, l'époux de la députée Véronique Le Govind, le skipper Ravind Shimaji Dikrish et le fermier Daniel José Auguste sont les suspects actuellement sous les verrous. Nous faisons le point avec Velmounia.
3: Prête donc présumé de Franklin, Mitoun Chulan est fautement soupçonné d'avoir repris les business de celui-ci. C'est ainsi qu'il serait impliqué dans l'importation avortée de 155,7 kg de zamal saisi à Brapanon à La Réunion le dimanche 26 juillet dernier. Une perquisition menée hier au domicile de ses parents à La Marie n'a toutefois rien donné. Le suspect est en liberté conditionnelle pour blanchiment d'argent. Président de la Echo Deer Park Association, qui gérait un ranch sur les terres de l'État dans la région de Grand Bassin, il avait été inculpé par l'ex-Independent Commission Against Corruption il y a 3 ans pour possession d'une BMW 640i Grand Coupé acquise à près d'1 million de roupies. Une équipe dédiée a été mise sur pied au casette central pour traiter cette présente affaire. Dans le cadre de cette enquête, une Ford Ranger a été saisie à Sundak et une maison a été perquisitionnée à la route Huguenin à Rosil.
4: Plusieurs prédateurs sexuels utilisent les réseaux sociaux pour solliciter des mineurs à des fins sexuelles. C'est ce que la loi qualifie de child grooming. Récemment, une fille d'à peine 12 ans a été abusée sexuellement par un homme de 29 ans. Ce dernier l'aurait rencontrée sur TikTok le mois dernier. Le débat sur l'accessibilité des réseaux sociaux aux enfants refait surface, mais surtout l'obligation d'un contrôle parental plus adéquat. Si la loi criminalise déjà le child grooming en vertu de la Children's Act de 2020, la directrice de Pédostop, Virginie Bissessard, insiste sur une application plus sévère de la dite loi. Écoutons Virginie Bissessard qui est au micro d'Amanda Elisabeth.
6: L'abus de pouvoir et le grooming de certaines personnes qui visent, préparent des victimes, ce ne sont pas des passages à l'acte irréfléchis. Hein. C'est calculé et il faut vraiment prendre son temps pour arriver à qu'une enfant de 12 ans vous fasse confiance pour vous suivre aveuglément. Donc on a énormément de prédateurs à Maurice et il va falloir qu'on s'en occupe à un moment donné. On décide qu'on va faire deux.
4: Investir dans une industrie de l'ameublement pourrait être une piste pour réduire les importations qui continuent de peser sur l'économie. Les importations sont en hausse de 15% par rapport à mai et de 25% sur un an. Le statu quo n'est pas une option, mais des solutions existent à long terme, selon l'économiste Manisha Doukoni. La plupart des meubles des hôtels, par exemple, sont importés, ce qui ne devrait pas forcément être le cas, d'autant qu'il faudrait donner un cachet plus local à la décoration des établissements, des propos recueillis par Ashley Victor.
7: Par rapport à la construction et les secteurs de l'ameublement, ce serait potentiellement aussi de mettre en place, par exemple, un label design mauricien qui pourrait bénéficier de certains soutiens à l'impôt. Aussi, ça pourrait apporter ce cachet local et ça permettrait à la longue de faire en sorte qu'on n'achète pas tout de l'extérieur.
4: Manisha Doukoni qui ajoute que beaucoup de produits alimentaires sont également importés, notamment par les hôtels. Une partie de cette demande aurait pu être absorbée par les producteurs locaux, mais il faudrait un meilleur accompagnement des producteurs pour leur permettre de répondre aux critères requis. Cela permettrait de donner davantage de valeur ajoutée aux produits locaux et à terme de ralentir les importations.
7: S'il y a un accompagnement de nos agriculteurs pour qu'ils répondent aux normes sanitaires, mais aussi pour qu'ils puissent avoir accès à tous ces marchés, que ce soit les supermarchés, les hôtels, etc., ce sont des éléments importants. Et on a vu aujourd'hui que suite au Covid, il y a beaucoup de production qui se fait sous serre par des petits producteurs. Ils le font très bien.
4: Les nouvelles modalités du Grant in Aid Scheme pour les établissements préprimaires font toujours débat malgré l'institution d'un comité technique par le gouvernement pour revoir ce plan d'aide. La fronde syndicale s'organise pour venir en soutien aux employés du secteur dont les subventions ont été réduites de 50%. Réage Chetou espère que le gouvernement n'applique pas cette mesure autrement. Syndicats et travailleurs débutent une grève de la faim le 15 septembre prochain. Le porte-parole de la CTSP était l'invité de l'émission Le Dossier hier sur Radio One.
8: Si ça allait pour un an là, pour un an parent qui pas pour qu'à payer pour ses enfants, pas pour aller à l'école pré-primaire, qui pour arriver ça man enfants là, c'est pour donner préjudice irréversible. C'est pourquoi la CTSP fin prend une décision, nous paye en soi. Nous paye en soi, nous paye bizarre, on donne la grève de la faim, et je vous dis, la date finette retenue, bon, quand il commence à partir le 15 septembre. Pour y'en a, ben, du monde dans le leadership CTSP. Pour y'en a aussi, ben, travailleurs qui concernaient dans le secteur-là. Prenez la grève de la faim, c'est pas un bonbon qui vous met dans la bouche, ça. Il y a beaucoup de risques qui vous prend là-dedans.
4: Les travaux au théâtre de Port-Louis sont à 80% de leur réalisation. C'est ce qui découle du Capital Projects Monitoring Committee présidé hier par Fawzi Alimen, du nom ministre aux collectivités locales. Avec quoi la rénovation du terrain de football numéro 5 à Palmerston devrait être achevée en septembre, alors qu'à Pamplemousse, le projet de construction d'un marché et d'une foire a également été abordé. Les précisions de Fawzi Alimen au micro de Chaise Autopsie.
9: Nous faisons une cause de plusieurs projets. Il y a beaucoup de projets qui paient tous nos 90%, 95% pour terminer. Il y a un projet qui finit déjà terminé. Il y a un ancien projet qui s'est bloqué. Ça aussi, nous pouvons essayer de trouver des moyens pour faire débloquer ce bon projet-là. Nous tenons aussi un officier du ministère des Finances. Donc, nous pouvons travailler dans 10 semaines aussi. Donc, nous sommes capables de rassurer la population qui nous peut travailler d'arrache-pied pour qu'il y ait un bon projet qui pourra être à notre disposition dans pas longtemps.
0: Radio One, il est 8h11. Une courte pause pub et nous prendrons la direction de la France après ceci. À tout de suite.
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0: La suite de ce journal, Rodney Pierre, lui, la page inter. En France, la loi sur l'aide à mourir officiellement promulguée.
2: Oui, elle a été promulguée par Emmanuel Macron et publiée le mercredi 19 août au journal officiel après plusieurs années de débats validés par le Conseil constitutionnel avec quelques réserves. Le texte autorise sous des conditions strictes certains patients à s'administrer un produit létal en présence d'un soignant. Le patient doit notamment être majeur, français ou résident de longue date, souffrir d'une affection grave ou incurable en phase terminale ou avancée et être confronté à des souffrances physiques insupportables. Il doit également être capable d'exprimer un choix éclairé. Le dispositif ne pourra toutefois être appliqué qu'après la publication des décrets nécessaires par le gouvernement. Voilà ce qui met fin à ce journal de 8 heures. Merci de l'avoir suivi. Louana, c'est à vous pour la suite du Wake Up Show.
0: Merci Rodney Pierre-Louis. L'info revient tout à l'heure, 8h30. On est parti pour le focus du jour.
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1: Radio Vanille, 8h13. Est-ce que les pluies de ces derniers jours ont soulagé les ressources en eau du pays? Focus ce matin donne la parole à Lomash Djogou, directeur de la Water Resources Unit. Il répond à vos questions. Ashley Victor, bonjour.
2: Oui, bonjour Luana. Lomash Djogou, bonjour.
3: Bonjour Ashley, bonjour Luana et bonjour Radio One.
2: Donc on trouvait qui nous en stress hydrique depuis quelques temps déjà. Est-ce qui avec ban l'appli qui nous gagnait sa ban des trois ou là, la situation est quelque part améliorée?
3: Normalement, la pluie d'hiver paye une grosse contribution en termes de stock dans nos ban ressources. Les NTP stabilisent ou temporairement la situation qui peut prévaloir, c'est-à-dire le stock qui nous vient accumuler pendant la période estivale. L'air là, pendant l'hiver, il est retenu. Et si quand nous avons un déficit dans nos bonnes situations, dans nos bonnes réservoirs, depuis plus d'été même, mais ça, il va pour combler par la pluie l'hiver. À moins qu'il nous gagne pas une situation exceptionnelle comme l'année dernière, à partir du mois d'avril-mai jusqu'au août et septembre, la pluviométrie qui est supérieure à la norme. Disons, c'est la pluviométrie qui finit dans le réservoir de Morovacois qui rebondit par 0.4 à 0.5% si nous parlons. Mais 0.4 à 0.5%, niveau de dit, est équivalent à peu près 3 jours de supply pour le système de Morovacois. Si nous comparons la situation de Morovacois, aujourd'hui, il est à 40.4%. Et l'année dernière, les tuyaux tournent autour de 90%. Ça a même lieu de nous un déficit d'à peu près 50%. Ça, nous ne pouvons pas pallier avec une pluviométrie qui peut prévaloir actuellement. Si nous ne pouvons pas pallier ça manque, nous avons bien besoin de gagner de la pluie torrentielle, la pluie clone, etc., etc. Ça nous fait cause un déficit, disons, dans les réservoirs de Morovacois. Nous peut causer un déficit absolu de à peu près 13 millions de mètres cubes, l'équivalent à peu près à 4 à 5 mois de supply dans la région de Haute et Basse Plaine-Vilaine.
2: Est-ce qu'il y a assez pour qu'il est capable de contribuer un petit guide au moins à nos bandes nappes phréatiques?
3: Ça va la plus grande, c'est 20 mm, 22 mm, 25, 30 mm. Normalement, je fais un grand effet l'eau bandes nappes phréatiques. Évidemment, n'importe qui pluviométrique qui nous fait gagner actuellement, les mots welcome, les très très importants pour l'agriculture, pour le besoin non domestique, non essentiel, etc. Mais pour dire où qui contribution, est-ce qu'il y a une contribution significative pour nos nappes phréatiques? Non, mais il est aussi important de connaître qu'une nappe phréatique, quand il est renflouée, c'est nous besoin d'être une condition antécédente, comment dire, qui est une condition qui peut prévaloir avant ça l'événement la plus grande. Si, comment dire, tu as un gros soleil, le sol, la terre sec, premièrement, ça, la terre-là, elle est bien saturée. L'air-là qui ne peut pas venir en percolation. Ça veut dire que de l'eau-là, elle est infiltrée dans la terre. L'air-là, elle est jeune, ça n'a pas d'article, là. Ça veut dire, ça, ben, l'appli qui nous veut trouver là, évidemment, il y a son importance, mais nous ne pouvons pas attendre qu'il y ait un gros l'amélioration dans nos bandes nappes phréatiques qui est toujours en déclin. Il n'y a pas un déclin drastique, mais il y a un déclin constant. C'est qu'il nous peut expliquer qu'il y a des faux probables qui, si déficit comme en météo peut prévoir, qu'il y persiste. Évidemment, le déclin est pour davantage que pour descendre même encore.
2: Lomash Djogou, merci beaucoup.
3: Moi, mon remercie, Ashley. Allez, au revoir.
1: Merci et très bonne journée. L'édito, le rendez-vous tout à l'heure avec Emmanuel Edoux au sommet de la SADC, Cyril Ramaphosa a appelé à une Afrique plus unie et moins dépendante de l'extérieur. Mais entre les ambitions affichées et la réalité des échanges commerciaux, notamment pour Maurice, le chemin reste encore très très long. Emmanuel titre ce matin le rêve africain, le rendez-vous tout à l'heure après 8h30.
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1: Ah bah écoutez, pour cette météo là, on compose avec un très beau soleil en ce moment, alternant ces gros nuages quand même, et des pluies intermittentes attendues dans l'après-midi, principalement à l'est de l'île ou encore vers le centre, nous signale Météo Maurice. Donc faudra sortir couvert là aujourd'hui, être hyper prudent d'ailleurs sur les routes, alors que le vent nous vient de l'est à une vitesse de 20 km/h. La mer reste forte au-delà des récifs, des vagues de 2,50 m, s'atténuant davantage dans l'après-midi. Par conséquent, les sorties en haute mer toujours déconseillées. Marée haute dans l'après-midi à 15h30. 30, marée basse tout à l'heure vers 8h55 et un coucher du soleil. Nous prenons une minute aujourd'hui, attendu à 17h58. Très bonne journée tout le monde.

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2: À 8h19, allez sur les routes, le réseau routier là ce matin. Pas évident, hein, un peu bouchonné quand même vers les axes principaux. Le sergent Couard est avec nous au téléphone. Bonjour sergent.
3: Bonjour à vous. Bonjour Stéphane, j'étais à tout moment de la route. Alors, donc, on est déjà mentionné un petit peu plus tôt. Donc, il y a un accident du côté de l'échangeur du Codan. Et avec le vous savez quoi, avec obstruction qui nous est enlevée. Et la route, alors, il reprend ce cours normal vers le sud. Mais c'est moi, ce qui finit arriver, c'est que, suite à cet accident-là, un véhicule qui finit tout bloqué dans un secteur-là. Donc, ça finit déjà causer un retard. Surtout, là, il n'est pas affecté. Un véhicule venant du nord vers pour lui. Donc, je vous trouve un peu inconfortable. Donc, vu le nombre de véhicules qui déjalent la route, et nous peut faire mieux, pardon, pour le maximum de véhicules. Qui sortit le nord pour rendre pour lui ou bien pour lever le sud. Sinon, du côté de M1, là, nous guettons du côté de la Vigie, Panfoco Islands, pour faire ce bon place que nous toujours payons un ralentissement et un temps d'arrêt. Et sinon, la vie continue jusqu'à Eben, à l'ONP, qui finit par Eben. Le trafic qui prend de la vitesse et ça jusqu'à réduire sur elle, ça bon place que nous payons un ralentissement et aussi à l'entrée pour lui. Du côté de M2, alors qu'on a déjà mentionné, alors, un petit peu plus au ralenti ce matin. Donc, du côté de Terre Rouge, Mystère Rouge, Bois, Fanfaron, et à l'entrée de Pauvier, le chemin de place, que ralentissement. Sinon, du côté de M3, là-bas, c'est fluide sur l'entrée de Eben. Du côté de l'ancienne route, maintenant, ralentissement du côté de Boubassin, Coromandel, on est vers Nord-Ouest, Belle Village, et à l'entrée de Pauvier. Alors, pour finir, je demande tout le monde d'être très, très prudent le long de la route. Faites très attention à la vitesse excessive et aussi très attention à les usagers de la route qui sont plus vulnérables, donc piétons et de roues. Sur ce, je souhaite tout le monde une très bonne journée avec beaucoup de prudence sur le monde de la route. Et à très bientôt.
2: Merci sergent Couard pour toutes ces précisions. Vigilance et prudence et surtout bonne route avec le Radio One.
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1: Ah bah écoutez, en ce milieu de semaine, quel est le meilleur dans votre wake-up show pour vous, avec nos différents partenaires, pour poursuivre même au son de Radio One. Donc d'ailleurs, merci à nos partenaires là ce matin pour gâter nos auditeurs. 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Et retour sur la question du jour. Selon la légende, quel est le nom du berger d'Éthiopie qui aurait découvert les effets stimulants du café grâce à ses chèvres? Est-ce que c'est Caldi ou alors c'est Kaki? Vite à vos téléphones, 58 53 77 21. Et je vous souhaite bonne chance ce matin, Nescafé Make Your World. Allez, coup de boule, let's go Lydia.

0: ça vous met dans l'ambiance, hein. We die day, we go. Allez, surtout vers la dernière demi de votre Wake Up Show. Happy day, hein, où que vous soyez branchés Radio One là ce matin. Il est plaisir de vous retrouver à la demi. Le retour de l'info, les titres avec Rodney, également l'édito de ce mercredi signé Emmanuel Edou, le rêve africain. C'est le titre, donc dans quelques instants. Stay tuned avec aussi nos partenaires, oui, Ticketbox.mu et Nescafé. Au volant, au bureau, dans les transports, dans votre salon, à la maison, peu importe où que vous soyez, vous nous écoutez ce matin. Merci d'ailleurs d'être au bon endroit sur les fréquences de Radio One et on se dit à tout de suite.
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3: Radio 1, il est 8h30. L'info-titre avec vous, René Pierre-Louis. Nous parlons politique. Le Front militaire progressiste séduit d'anciens membres du MMM.
4: Ki Chong-li Kwang-wing a rejoint Paul Béranger pour aider à restructurer le parti. Le FMP dit également être en contact avec plusieurs figures politiques. À l'affaire de tentative d'importation de 155,7 kg de cannabis depuis la Réunion, Mithoun Chulun, activement recherché par là-dessous, des perquisitions faites à la Marie et à Rosille. Réseaux sociaux, des terrains de chasse pour les prédateurs sexuels. Les spécialistes réclament un contrôle parental renforcé et une application plus stricte de la loi. Révision du Grant in Aid Scheme. La CTSP entre en grève de la faim le 15 septembre en soutien aux employés des écoles préprimaires. Et pour l'actualité à l'étranger, la France, la loi sur l'aide à mourir promulguée par le président Emmanuel Macron.
3: Merci Rodney. Rendez-vous après 8h40 pour la page économie et le taux de change.

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2: L'édito en ce mercredi avec vous, Emmanuel Edoux. Vous titrez ce matin « Le rêve africain ». Bonjour.
3: Bonjour Luana et bonjour à tous. Le 46e sommet de la SADC s'est clôturé ce lundi à Durban, en Afrique du Sud, avec un discours identitaire rêveur du président Cyril Ramaphosa. L'Afrique du Sud étant le pays hôte qui accueille l'événement, son président s'est permis de se servir de cette plateforme pour évoquer ce rêve de transformer pour de bon la coopération commerciale et régionale des pays de l'Afrique subsaharienne. Cyril Ramaphosa veut que ces 16 États membres de la SADC unissent enfin leurs forces et ressources pour réduire leur dépendance accrue aux importations des produits alimentaires. Après 4 décennies d'existence, les pays membres de la SADC cherchent encore comment faire pour s'entraider. Or, le grand discours du président Ramaphosa paraît comme un rêve africain. Déjà, l'épidémie d'Ebola fait rage sur les terres de la République démocratique du Congo et le soutien financier doit être mobilisé par les pays membres pour y être acheminé. Le plaidoyer du communiqué de la SADC publié hier place l'enjeu de l'industrialisation en haut de sa stratégie de coopération. Nous sommes loin, très loin à Maurice, de développer des axes avec les pays de l'Afrique subsaharienne. L'économie du pays est tournée vers les importations guidées par l'Europe et l'Asie, alors qu'on importe ou exporte peu vers l'Afrique. Comme si notre présence lors du sommet se résumait à une position de faire plaisir pour la galerie, alors que les échanges commerciaux patinent et sont oubliés à la fin de chaque rencontre avec les dirigeants africains. Le souhait de viser plus haut, d'exploiter les ressources des pays de la région et le savoir-faire, cependant il s'avère plus dur de les mettre en pratique. Longtemps, les discours des industriels, économistes et consultants à Maurice ont été de vouloir investir dans le continent africain. Toutefois, ces phrases et ce retour restent lettre morte. Les regards tournés vers l'après-sommet de la SADC en attendant toujours les mots dits de la chanson phare du reggae man Tiken Jafakoli. Quand nous serons unis, Africa Unity, ça va faire mal. En attendant, convoit-on ce rêve d'Africa United. Bonne journée à l'écoute de Radio One.
2: Merci Emmanuel Edoux et très bonne journée également. 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
2: 8h35, quelques petites gouttes de pluie là en ce moment sur la capitale, mais surtout le soleil, alors que partout ailleurs, attention, hein, c'est assez nuageux et très très pluvieux vers l'est ou encore le centre de l'île. Ce sera le cas aussi cet après-midi. Les maxi, la température 21-24 degrés vers les terrains élevés, de 26 à 28 degrés aujourd'hui. Les régions côtières et 28 degrés plein midi sur la capitale. Belle journée, bon mercredi.
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2: On est ensemble pour les prochaines 24 minutes de votre Wake Up Show. Et comme toujours, ce plaisir de vous offrir un super ticket catégorie Gold pour l'événement de taille, le concert de Shan. Donc voilà, l'occasion de chanter ensemble et ses plus grands hits en live. Il vous reste les dernières minutes pour jouer avec Ticketbox.mu et Gravity Zero, donc Sean in Love Concert, pour jouer So Easy, hein, pour la question de ce mercredi. Dans quelle salle ou alors quel lieu à Maurice le chanteur Sean donnera-t-il son grand concert prévu le 5 septembre prochain? Côte-Salle, Ipouena, lieu, sa concert Sean là à Maurice. Faites vite pour votre bonne réponse à balancer au 58 53 77 21. Et bonne chance ce matin avec Ticketbox.me.

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1: Grown Ups, c'est un film pour adultes, les amis, je dis bien, avec Yash, l'acteur, dans le rôle de Raya, ce personnage, lui, un homme qui a bâti un empire du crime, du trafic de drogue, au cœur même du Goa, dans les années 1940-1970. Donc, d'ailleurs, ça déco paradisiaque des plages, donc le film qui nous plonge dans un réseau criminel dominé par la peur, la manipulation et la violence. Le film, allez voir cette bande-annonce exceptionnelle, Toxic, a fairy tale for grown-ups, disponible donc à partir du 28 août prochain, et ce sera bien évidemment chez M Ciné. Oh là là, nous suivons cette actualité de très très près, le film Toxic.

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1: À la page éco, il est 8h41, Rodney Pierre, lui, nous parlons de Harel Malak, le segment des produits chimiques affectés par une hausse des coûts exceptionnels, opérationnels surtout, liés au conflit au Moyen-Orient.
2: Le groupe a réalisé un chiffre d'affaires d'1,7 milliard de roupies au cours du semestre clos en juin dernier, soit une hausse de 12,2% par rapport aux 1,5 milliard de roupies enregistrés pour les activités poursuivies durant la période correspondante en 2025. Le segment produits chimiques a enregistré un chiffre d'affaires de 889 millions de roupies sur la période contre 815 millions de roupies l'année précédente. Malgré cette hausse du chiffre d'affaires, le segment a affiché une perte après impôt de 62 millions de roupies contre une perte de 42 millions de roupies précédemment. Cette baisse de rentabilité s'explique principalement par une hausse des coûts opérationnels directs dus aux perturbations de la chaîne d'approvisionnement ainsi qu'à l'augmentation des frais du fret et du coût des intrants liés au conflit au Moyen-Orient. S'y ajoute une demande plus faible en raison de recul de certaines industries locales telles que le secteur du textile.
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1: Et pour ce taux de change, on s'intéresse au yen qui connaît une baisse de 13 sous, Rodney.
2: Effectivement, le yen qui descend à 29,01 roupies à l'achat et 29,88 roupies à la vente. Le dollar américain s'achète à 46,34 roupies et se vend à 47,72 roupies. L'euro, 53,62 roupies à l'achat et à la vente, 55,22 roupies. La livre sterling s'échange ce matin à 62,71 roupies à l'achat et à la vente, 64,59 roupies. Le dollar australien à 32,12 roupies pour l'achat et 35,19 roupies pour la vente. Le rand sud-africain reste plutôt stable à 2,83 roupies à l'achat et 3,09 roupies à la vente. Et enfin, le dirham à 12,64 roupies à l'achat ce matin et 13,42 roupies à la vente.
1: Merci Rodney Pierre-Louis pour l'info ce matin. Tout à l'heure à 10h, vous serez au rendez-vous pour le flash.
2: Effectivement.
1: Bonne journée.
2: Merci à vous aussi.
1: Merci. Et l'info tout à l'heure, le bulletin en anglais présenté par Vince Bryan.
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1: À 8h45, ben oui, on est on time, let's go, wait time dans votre wake-up show. Et le gros plan, le gros plan sur Way, notre plus fidèle partenaire, bien sûr, au taquet, chaque semaine jusqu'à fin 2026 pour vous offrir chaque vendredi ce voucher shopping. 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Nous prenons la direction du standard ce matin. Et ben oui, qui est notre pipili-pipim VVIP, oui. Merci encore une fois à vous tous pour vos nombreuses inscriptions par SMS. Vous étiez encore une fois au taquet là ce matin. Je vais me tourner vers le standard. Donc il y a un petit problème de réseau, c'est ça, Hélène?
3: Yes, c'est Jean-François que nous allons accueillir dans quelques secondes.
1: Très bien. Bah écoutez, c'est du live hein, de toutes les façons. Et on espère qu'on pourra rétablir la connexion avec Jean-François ce matin au standard. Sera-t-il? Eh bah oui, on air. C'est bon? Ah ben voilà, on me fait signe que c'est bon. Oui Hélène, dites-moi, il est de quel côté Jean-François?
3: De Capip.
1: Très bien, bonjour Jean-François.
4: Bonjour.
1: Bonjour, bienvenue, comment ça va?
4: Ça va très bien. Dès que j'entends votre voix, ça fait plaisir de passer une bonne journée. Hein.
1: Ah ben écoutez, j'espère que cette voix vous accompagne.

0: Tous les jours, et pas que la mienne, hein, voire même toutes les voix au taquet chaque matin pour vous dans votre Wake Up Show. Jean-François, vous êtes au boulot ?
1: Je ne travaille pas, je suis retraité.
0: Ah ben très bien, ben écoutez, joyeuse retraite à vous et merci de prendre le temps de jouer avec nous. Dites-nous justement, Jean-François, il fait quel temps là, ce matin chez vous, du côté de Cuerpipe ?
1: Ni beau, ni mauvais.
0: Très bien. Un dégradé nord-sud, comme dirait l'autre. Ben voilà. Jean-François, merci déjà de jouer avec nous. Et j'ai l'immense plaisir d'annoncer que. Mais Jean-François, vous êtes avec nous pour la première fois ce matin.
1: C'est la première fois.
0: Et vous
1: dans tout l'essayer, j'ai eu la chance de, pour la première fois de.
0: Écoutez, Azoentilotrizo, on ne sait jamais, hein, parce que Jean-François, déjà, on adore les premières fois, et en plus, vous êtes notre troisième sélectionné. Ouais! Bravo!
1: Merci beaucoup. Merci
0: à vous surtout d'avoir joué avec nous ce matin, Jean-François, fidèle au poste, branché Radio One et le Wake Up Show. Et permettez-moi, je vous souhaite bonne chance pour le grand tirage.
1: Moi, je vous demande de garder votre équipe de football dans les meilleures disponibilités que vous êtes. Hein.
0: Bah, écoutez,
1: vous êtes le meilleur actuellement. Allez.
0: Oh, mais non, écoutez, il n'y a pas que moi. C'est une grosse équipe. L'équipe que vous ne voyez peut-être pas derrière.
1: Je vous ai dit, une équipe de football.
0: Oui, voilà, c'est vrai. Voire même au-delà, hein, on est très, très nombreux. C'est le cas de le dire. Mais toujours, le plus important, nous sommes à votre service, Jean-François, et au service des auditeurs. C'est un honneur de vous accompagner tous les jours, que ce soit pour le Wake Up Show depuis 2013 ou encore toute l'équipe de Radio One. Donc merci de tout cœur, Jean-François, de votre fidélité.
1: Merci beaucoup.
0: Bonne journée, je vous embrasse.
1: Moi aussi, je vous embrasse. Hein.
0: Très bien. Des bisous doux et des bisous fous. Ciao, bye bye, Jean-François, du côté de Cuerpipe. Et puis, bah, écoutez, pour les autres, ne laissez pas passer cette opportunité. Vous imaginez, Jean-François, il a joué avec nous pour la première fois. Et d'emblée, voilà, direct, l'IP croche sa troisième place VIP, là. Peut-être aussi votre jeudi de chance demain, sans faute. Donc, balancez-nous vos inscriptions. Vous pouvez toujours continuer à vous envoyer. Et donc, votre inscription, vous tapez oui, votre prénom, 88 Dicentel. 83-83 Mighty, oui, 3000 roupies à valoir dans tous les rayons. Oui, et le grand tirage arrive dans 2 jours. Bonne chance!

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3: 8h51 et il est temps de nous intéresser à Ticketbox.mu. 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Bref, et parmi les tickets pour les plus grands événements, là, en ce moment, le plaisir de vous offrir cette semaine ce billet gold pour Shan en live le 5 septembre prochain. Alors, du coup, là, aujourd'hui, on va se faire un petit kiff musical. Meradilla, il est Yes, on connaît, hein, c'est Shan pour vous sur Radio 1. C'est extrait du film, et ben oui, Toum, pour vous sur Radio 1. Allez, l'orgueil, Jive.

certainement vous connaissez la version bien de chez nous de Claudio Viraragou, mais je rappelle, hein, Claudio s'est inspiré de Sean, bien sûr. Meradella, il est extrait du film Toum pour vous sur Radio 1. Toum, en fait, ce film est sorti en 2004. Et Toum, A Dangerous Obsession, voilà, c'est le titre précis. L'histoire de Kamini, délaissée par son époux. Du coup, elle va se lier d'amitié avec un jeune photographe. Et ça tombe bien, c'est la journée de la photographie en plus. Aujourd'hui, donc, et là ils vont. D'accord. Ah, d'accord, très bien. Donc, on me donne la précision dans le casque. Donc, dans le film, et l'amitié qui va rapidement se transformer en obsession. La rectification, c'est Sean qui s'est inspiré de Claudio Viraragou. Eh ben, dis donc. Cherche-nous la version de Claudio Viraragou, s'il te plaît, Rajiv. Ah bah oui, écoutez, il nous fait tout en place, à la Lila. Donc, merci encore une fois à vous tous d'avoir joué avec nous ce matin. C'est vrai que nous avons grandi hein, avec la version de Claudio Viraragou, à qui d'ailleurs on envoie nos amitiés ce matin. On l'a comme ça, vous deux.

0: avec Claudio Viraragu, Mera della Ile, donc qui a inspiré Sean pour la version Bolly, bien sûr, extrait aussi du film Toom, sorti en 2004. Nous, on se dirige vers le standard. Hélène qui est avec nous ce matin, l'étiquettebox.mu.
1: Et nous accueillons Keshav de Trianon.
0: Bonjour Keshav.
2: Hello, good morning.
0: Good morning. Good morning, good morning, good morning. Comment ça va?
2: Très bien, merci. C'est bien. Aujourd'hui.
0: Ah, bah génial. Écoutez, milieu de semaine, vous avez joué avec nous. On est on air ce matin avec peut-être pour vous ce billet gold. À condition de me donner, s'il vous plaît, Keshav, où se tiendra le concert de Sean à Maurice le 5 septembre prochain?
2: C'est au SPICC à Paille.
0: Bien sûr. Bravo. Billet gold, c'est pour vous ce matin. C'est offert par Gravity Zero également, Ticketbox.mu et Radio One pour le concert de Sean 5 septembre prochain à Paille, bien sûr, au Zvik. Je vous souhaite d'ores et déjà un très bon moment, Keshav.
2: Merci, bisous.
0: Avec plaisir, bonne journée.
2: Merci beaucoup.
0: Et puis, ben, merci surtout d'avoir joué avec nous. Vous avez un coucou à faire, rapidos.
2: À toute la famille et là, à l'équipe de Radio One. Merci beaucoup pour le cadeau.
0: Ah, avec plaisir. Gros big up et merci surtout à notre partenaire Ticketbox.mu et excellente journée à vous. Nous, on revient demain pour un nouveau billet gold avec Ticketbox.mu.
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0: Et si on bouclait le Wake Up Show ce mercredi au goût d'un escafé perfecto, make your world. Et au moment où je vous parle, en fait, chaque seconde dans le monde, ce sont plus de quoi 5500 tasses de Nescafé qui sont dégustées. Là, là, là, là, ne peut causer là. 5500 tasses, puis bois, là. Oh mon Dieu, c'est incroyable partout dans le monde. Pourquoi? 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On va prendre la direction du standard pour cette petite dernière, là, ce matin, Hélène, qui est avec nous.
1: Nous accueillons Kaline ce matin, de Floréal.
0: Bonjour, Kaline.
5: Bonjour, Luana.
0: Comment ça va? Coucou, Kaline. Bien. Oui. On est à la maison, on est au boulot. On est de quel côté, Kaline?
5: Maintenant, on est à Valentina. Je travaille actuellement.
0: D'accord, très bien. Et vous êtes dans quel secteur?
5: Pâtisserie.
0: Oh là là, mais qu'est-ce qu'on adore ça.
5: C'est très sucré.
0: Oh bah écoutez, vous savez quoi, une fois le temps, se faire plaisir. Ouais, voilà, on va pas chipoter. Bien sûr. Bon, allez, Kaline, merci de prendre le temps. Bah écoutez, c'est votre première fois là ce matin?
5: Oui.
0: Oh, on adore les premières fois. Bienvenue. Galine, et on joue ensemble avec Nescafé. Selon la légende, quel est le nom du berger d'Éthiopie qui aurait découvert les effets stimulants du café grâce à ses chèvres? Est-ce que c'est Kaldi ou alors Kaki?
5: Alors c'est Kaldi.
0: Bien sûr. Et c'est Galine qui a la bonne réponse. Bravo, bravo Galine. Le pack cadeau Make Your World, bah, c'est pour vous ce matin.
5: Merci
0: d'avoir joué avec nous. Je vous embrasse très fort, Kaline.
5: Merci, moi aussi.
0: Ah, ben oui. Merci, c'est gentil. Des coucou, Kaline, à vous, Kaline. Ben voilà. Bisous, de bisous, fou. Ciao, bye bye.
5: Bisous et très bonne journée. Bon courage, au revoir.
0: Merci, belle journée à vous également. Et puis, bah voilà, merci à nos partenaires que nous retrouverons demain matin. Nescafé Make Your World, Ticketbox.mu, Way 3000 roupies dans deux jours. Bento Sushi, l'anniversaire du jour. Agilis, les produits Orient pour le jeu de mots. Super U, 60 secondes chrono avec les 10 000 roupies en jeu. Merci aussi à l'équipe, à Rodney Pierre-Louis pour l'info ce matin. Hélène, vous continuez l'aventure.
1: Avec Aurélie.
0: Ah, très bien, vous restez
1: bonne
0: en studio. Oui, bonne journée. Merci aussi à Rajiv à la réalisation. Avis également pour le sport. Et c'est Aurélie qui va prendre le relais là ce matin. Oui, bien sûr, ouais, voilà. Mais regardez ce sourire, n'est-ce pas? Elle va nous dire un petit bonjour comme on les aime. Bonjour Aurélie.
6: Bonjour Luana, bonjour à tous.
0: Bienvenue en studio.
6: Merci.
0: Alors Christopher, ça y est.
6: C'est yes.
0: Yes, bah oui, écoutez, pendant deux jours, il a...
6: Ouais, un petit peu. Ça va, on
0: suffoqué.
6: Lui a demandé, oui. Vas-y, repose-toi et après tu nous reviens un petit peu plus fort.
0: Bien sûr. Bah, j'en profite aussi. Hein. D'habitude, les mercredis, on se retrouve toujours pour la partie Cinoche. Alors, Miguel ne sera pas présent aujourd'hui, lui aussi. Il s'est chopé, grippe et... Ouais, c'est dans l'air, bien sûr. Donc, on lui souhaite également un prompt rétablissement. Moi, je vous embrasse très, très fort. Passez une excellente journée, bien sûr. Donc, avec de gros bisous doux et des bisous fous. On se retrouve demain. Ciao, bye bye.
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4: Alors, direction la route ce matin, il est 9h07 et nous accueillons le sergent chez Coa. Sergent, bonjour.
5: Bonjour à vous. Bon, justement, nous étions directement nous agents de la route. Alors, pour ce matin, c'est que nous avons dit, alors, c'est un grand nombre de véhicules qu'on a petit gain ce matin. Alors, donc, surtout, du côté du M1, alors là-bas, ralentissement. Nous, je peux trouver Bonaire, qui est là-bas, beaucoup de ralentissement suite à le temps pluvieux. Donc, au moment que je peux causer avec vous, alors là, du côté de la Vigie, Grand Foucault et Highlands, c'est mal parce que le trafic finit déjà retour à la normale, de même qu'à Pontfert. Sinon, on a un véhicule peut être où maintenant, du côté entre Pontfert et Saint-Jean. Alors, mais quand même, le trafic déroule continuellement. Sinon, à l'entrée de l'Ébène aussi, là-bas, c'est mal une place que de ralentissement. Sinon, alors, du côté de Sorèze, pareil pour lui, alors ça, c'est mal une place que nous encore, puis gagner. Ralentissement et ban temps d'arrêt, pas un moment. Sinon, du côté du M2, alors là-bas, ralentissement du côté de Terre Rouge, Terre Rouge-Bois, et Fanfaron, et aussi à l'entrée de Pau-Huy. Du côté du M3, là-bas, c'est fluide, sauf à l'entrée de Ébène. L'ancienne route, maintenant, ralentissement du côté de Beaubassin, et Coromandel, le trafic peut rouler très bien. Sinon, du côté de Bell Village et à l'entrée de Pau-Huy. Alors, oui, ce matin, c'est que nous va dire, ne donne plus le monde, redoubler de la vigilance, faites très attention à la vitesse excessive, l'anomalie de la route. C'est tout le monde, une très bonne journée et à très bientôt. Merci.
4: Merci, sergent chez Coa, pour vos précisions et vos conseils ce matin.
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0: Vous écoutez Radio One, nous allons incessamment démarrer l'émission d'enquête en direct. Donc je vous souhaite la bienvenue sur nos ondes. On est aujourd'hui le mercredi 19 août 2026. Et comme vous le savez, les mercredis, c'est qu'une heure d'émission. Ramaya Sapa reprend le relais juste après pour Podem. Donc déjà, j'ai Rajiv et Manish à la technique qui m'accompagnent ce matin pour la mise en onde de cette édition. Et Hélène au standard. On souhaite un bon rétablissement à Christopher. Et déjà, je vous rappelle les numéros de téléphone. Nous avons le 210-8910, le 210-8910. Ou sinon, vous nous envoyez un petit message WhatsApp si vous avez une doléance ou un souci en particulier, vous avez besoin de conseils, donc le 58-53-77-21. Alors aujourd'hui, chers auditeurs, nous allons donner la parole à ceux et celles qui traversent des moments difficiles, qui ont besoin de notre solidarité et surtout besoin de conseils et d'aide ce matin. Nous n'allons pas tarder, nous allons justement y aller, direction fond du sac, pour accueillir Akshay ce matin. Akshay, bonjour.
1: Allô, bonjour.
0: Oui, Akshay, vous allez bien?
1: Oui.
0: Nous avons une petite difficulté pour nous. Je ne sais pas si c'est un petit souci de réseau. Allô?
1: Oui, allô?
0: Je ne sais pas si... Oui, un petit souci de réseau, je ne sais pas. On va checker un petit coup avec Hélène si on peut faire le nécessaire. Donc, chers auditeurs, ce matin, Akshay, nous allons entendre Akshay, sa famille, son épouse Divya. Alors, nous allons essayer de comprendre leur quotidien, surtout faire appel à votre générosité. Et, chers auditeurs, donc, parce qu'ensemble, avec un petit geste, nous allons pouvoir changer, faire la différence. Nous avons rattrapé Akshay. Akshay?
1: Oui, bonjour.
0: Oui, là, c'est mieux. Bonjour, Akshay. Alors, dis-nous ce matin, qu'est-ce qui nous vaut votre appel ce matin? Quelle est votre demande? Qu'est-ce qu'on peut faire pour vous, Akshay?
1: Et en fait, moi, je peux souffrir pour une maladie cancer des os.
0: Oui.
1: Et moi, j'ai déjà signalé plusieurs reprises, mais le ministère m'a déjà envoyé moi l'aide. Mais malheureusement, mon grand qui m'a gagné 1,3 million, il terminait.
0: Ok.
1: Et là, le ministère, le docteur, il me certifie, moi, qui m'aurai pas fait le traitement ici, m'a besoin de réaliser.
0: D'accord.
1: Mais, oui, là, c'est qu'ils ont demandé un papier officiel. Et côté commissaire de police, ils ont dit, moi, pour besoin de ramasser ton argent pour moi faire mon traitement à l'extérieur.
0: Pour faire une quête publique.
1: Oui, pour faire une requête.
0: Alors Akshay, mais dis-moi, vous dites, nous, à plusieurs reprises, on a le fait ou l'opération, nous peinons le traitement ici à Maurice, c'est le pourquoi qui nous faisait tourner vers les hôpitaux en Inde.
1: Oui, oui, oui.
0: D'accord, exactement. En quelle année où tu as le fait ou ben, les autres opérations?
1: Et pour ma femme, tu as allé 2011, moi tu as fait ma première opération, moi tu as fait en 2011, et puis ça, moi tu as allé 2024. Vous voyez, côté gouvernement, tu es avec moi. Mm-hmm. Et 2025 aussi, moi, tu es allé. Mais là, on a deux dernières opérations pour m'offrir. Et c'est ça qui m'a fait demander un appel. Comment dire, on m'a fait un appel.
0: D'accord. Et dis-nous, Akshay, quand on découvre une maladie, parce que ça fait déjà plusieurs années que vous pouvez vivre avec ça.
1: Et ma maladie, je l'ai découvert en 2011 même.
0: OK.
1: En 2011, en fait. En 2011, je suis admis à plusieurs fois, je suis admis à l'hôpital. Et là, le docteur, je peux comprendre ce qui se passe moi. Et là, finalement, les trois malades font une biopsie. Et le résultat de la biopsie est tombé le 8 octobre 2011. Et c'est même jour-là, le docteur a appelé ma bonne famille à l'hôpital. Et on est à l'hôpital. Moi, je suis docteur venu quand il est venu. Moi, tout le monde est venu. Et le papa dit à moi aussi qu'il est arrivé. Mm-hmm. Et quand on me rentre la case, ça se fait pas de bien que vous avez mon papa. Il y a là qui, on a le temps de, qui, on a une maladie qui appelle un cancer des os. En fait, on appelle ça ostéoconsoma.
0: Et bien, nous, Akshay, ou Moye, ou nos enfants?
1: Oui, oui, Moye, il a trois enfants.
0: D'accord. Et au quotidien, comment on peut vivre? Qu'est-ce que tu peux faire déjà comme métier?
1: Et comme métier, moi je fais travail l'hôtel auparavant. Avant mon malade, moi je travaille l'hôtel. Il y a l'un qui m'a dit de moi, un transfert, comment vous travaillez le bateau. Mm-hmm. Et ça m'a fait mon médical qui m'a découvert ça, qui m'a rapporté pas bon. Il y a là qui m'a dit vers l'hôpital.
0: Ok.
1: Après ça, il y a là, moi je peux faire, comment tu fais, correct un peu, mon noyer, il y a moi je peux faire chauffeur camion. Mon travail, moi tout, moi je peux l'un dans la case, mon travail, mon nourrir mes enfants, mon guette, la famille, ça là.
0: D'accord.
1: La situation bien difficile, continue de venir en ce moment pendant des ans, ce sera difficile de bien passer.
0: Mais justement, comment ça te fait au quotidien, depuis quand on arrête de travail, parce que là, ça fait quand même 15 ans depuis qu'on peut vivre avec sa maladie-là, où on fait plusieurs opérations qui nous coûtent plusieurs millions de roupies, où on fait aller va-t-il à l'hôpital, où on reste à plusieurs reprises à l'hôpital. Et là, est-ce qu'il y a alité ou capable de déplacer ou c'est quoi le souci?
1: Et là, en fait, pour le déplacement, on va quand même dépasser Tito. On lui dit, pour faire mon madame, dis-lui, trappe-moi, amène-moi toilette, ça là. Après ça, on va pas capable aussi bouger quand même, c'est ça là. Avec douleur aussi, extra, douleur, là, mon lipé, saignette, là. Parce que tous les jours, nous peut déjà faire au transport pour aller faire forcément.
0: Là ou carrément alité qui au besoin le support de madame qui en plus l'île besoin des trois enfants de l'autre côté là moi supposé ou madame pas travail là c'est l'équipe qui porte tout
1: oui
0: ok mais dis-nous Akshay quand ou besoin voyager pour prochaine intervention parce que c'est pas loin
1: oui et normalement je la fin du mois moi besoin de faire tout mon ben des mois Allô?
0: Oui, je peux écouter.
1: Oui, mais c'est le 27 août, dernièrement.
0: C'est le 27 août. Et là, le gouvernement peut accepter prendre en charge qu'au billet d'avion et coucou à l'hôpital. Combien l'IP avoisine à combien là pour qu'elle procède à l'opération?
1: Il peut venir 1 065 000, l'IP coûte moins.
0: Ok. Et là où.
1: Oui. Le gouvernement peut payer seulement mon ticket. Parce que ce qui nous restait, comme on est de mon côté, de mon grand, c'est juste 83 000 ticket.
0: D'accord. Qui peut couvrir que au billet d'avion avec celui qui peut accompagner.
1: Oui, c'est ça, oui.
0: D'accord. Et justement, est-ce que c'est madame qui peut accompagner ou une gagne proche, une reste gagne proche?
1: Et non, madame qui peut accompagner moi.
0: D'accord. Donc, d'autant plus la difficulté de laisser trois enfants derrière. Oui, on ne connaît combien de temps pour faire encore à l'hôpital en Inde. Déjà, le grant qui le gouvernement tu de nous, bon, il arrive à sec.
1: Et maintenant, on reçoit 365 000. Et moi, de mon côté, on reçoit 200 000, on reçoit gagné. Mais maintenant, on a un long combat pour aller.
0: Effectivement, là on récit Madame Tivinzwen avec nous à la radio, Lynn Resley gagne le PMI officiel de la police, justement pour faire une quête publique. Donc ce matin, chers auditeurs, je ne pas connaître si je peux t'en l'appel de Akshay, donc Akshay de fond du sac, qui peut souffrir d'un cancer des os. Donc il peut vivre avec ça depuis 2011. Il fait plusieurs opérations, soit en 2011, 2013, 2024, et là, 2026, il n'a aucune opération pour faire. Mais justement, Akshay, explique-nous qui fait au Pébizin à le faire sa prochaine opération, là. Qui est arrivé en cours de route?
1: Et en fait, là, il y a une infection. Mm-hmm. Et cette infection, il y a une infection un peu assez grave, comment dire, pas qu'à traiter Maurice.
0: D'accord.
1: Et c'est pourquoi qu'il va. Docteur, côté ministère, une moi, pour bien besoin de finir à l'année faire mon traitement. Sinon, mon cas, perdu mon vie même.
0: C'est par rapport aux prothèses que tu as mettées dernière fois?
1: Oui.
0: D'accord. Bon, nous comprenons un petit peu que prothèse a été infectée, donc une demande soit coupée, soit traitée. Donc, évidemment, tant qu'il nous capable sauver un membre de nous l'école, nous pas pour laisser tomber. Donc, voilà, chers auditeurs, le diagnostic est tombé. Les prothèses qu'Akshay t'a mis en Inde lors de cette précédente opération, ça fait longtemps, Akshay, qu'il vous met sa prothèse là. C'était en, l'opération de celui de 2024 ou bien avant?
1: 2011, j'ai déjà fini mes prothèses.
0: Ok. Donc, depuis 15 ans, oui, ou peut vivre avec sa prothèse, là?
1: Oui, oui.
0: Ok. Et par exemple, là, nous comprenons au quotidien, c'est madame qui occupe tout. Est-ce que, par rapport aux pensions invalidité, est-ce que tout est ok dans ce sens-là?
1: Oui, oui, pension invalide, mais je commence à gagner à partir de mon salaire, là. Et je suis à l'avance avec pour mes enfants, je suis à l'avance là, mais nous finis mes enfants, pour vivre mes enfants, je finis débrouillé à travers ça.
0: Oui, mais moi c'est pas loin, bien avant, comment est-ce que tu peux faire le quotidien, comment tu étais?
1: Et en fait, parce que la dernière, comment tu as fait le traitement l'année, mais plusieurs reprises, quand j'étais en. Moi, tu restes là-bas près 8 mois. Mais comme une vie de Maurice pour faire mon. Application, je dis à moi comme ça, mais encore, mon parti Maurice est tantôt, mais mon besoin reste au moins 6 mois Maurice après pour commencer devant mon pension. Mais encore, ça qui est une tordée, comment dire.
0: Oui. Non, mais c'est ça, là, au quotidien, comment tu peux faire? Parce que déjà, là, au même moment, tu
1: travailles. Moi, j'ai ma famille, mes camarades, sur là, tu peux aider moi.
0: Ou tu peux fier le soutien de la famille et des amis, finalement.
1: Oui, oui, oui, beaucoup, mon soutien, mon famille, camarades, beaucoup, je me sens moi.
0: D'accord. Et voilà, chers auditeurs, bon, Akshay, comme on rappelle, il est atteint de cancer des os. Donc, l'IBFN appelle à solidarité ce matin. Le moins que vous pouvez donner, le peu compte. Donc, sa contribution comptée pour sauver la vie du monde, c'est pas évident. Ça fait 15 ans qu'Akshay peut vivre avec une prothèse dans son pied. Les quasi pénal les autres. Donc, de ce qui nous bien comprend des radios, Akshay, prothèse, c'est justement, c'est ça qui peut remplacer ou les autres dans les pieds.
1: Oui, oui.
0: Donc, nous, quand on comprend chez les auditeurs qui, pour se déplacer, c'est compliqué. Akshay est quasi alité. Il a besoin le support de sa madame, il a besoin le support de ses enfants, il est dans le support de la famille et des amis. Donc, justement, pour capable survivre au quotidien, mais c'est compliqué. Donc depuis 2011, sa famille là peut vivre un combat et que là les prothèses qui Akshay il mettait peut faire une infection, le médecin lui a demandé une dialyse qui si ça continue pour bizin ou enlève la prothèse ou les pour bizin ampute les pieds. Donc c'est pas évident, c'est compliqué. Et que justement, la somme pour cette opération est au coût de 1,6 million. Akshay, rappelle-nous combien on reste accumulé jusqu'à presque 500 000
1: et 564 000
0: pour voilà. Donc,
1: 564 000.
0: Nous manque quasi encore 1 million les frais de.
1: Encore 500 000.
0: D'accord. Non, c'est 1,6 million qui est au bizarre, là, Akshay.
1: Non, 1 million 64 000.
0: Ah, OK. 1 million 64 000. OK. Oui. C'est vrai. C'est noté. 1 million 64 000. Et là, nous quasi gagné la moitié. Il manque encore la moitié pour qu'il est capable à le faire sur l'opération en Inde. Et que, bien évidemment, chers auditeurs, votre générosité comptée, qui vous peut demander la population ce matin, là, Akshay?
1: Et me demande la population aide, que tout cas aide-moi côté financièrement, que je suis capable de faire mon traitement, mon retourner. Et je remercie la population beaucoup.
0: D'accord. Alors Akshay, nous reste avec nous. Nous, chers auditeurs, nous laisse l'appel d'Akshay. Ce matin, nous allons marquer une petite pause et nous allons reprendre juste après. Donc ce matin, c'est Akshay de Fond du Sac qui peut faire un appel à solidarité. Chers auditeurs, il peut souffrir des cancers des os. Il est bizarre, fait une opération en Inde. Il est bizarre 1 million 64 000 roupies pour qu'il est capable d'effectuer ça, l'opération là. On se retrouve juste après la pause pub.
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0: À l'écoute de Radio Wall, il est 9h30.
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0: 21 minutes. Nous tenons Akshay avec nous. Donc, nous rappelons aux chers auditeurs l'appel ce matin pour Akshay du fond du sac. Donc, depuis 2011, la famille peut vivre avec, peut mener un combat aux côtés d'Akshay. Akshay qui peut souffrir d'un cancer les os. Akshay peut besoin au moins 500 000 roupies de plus pour capable à effectuer une opération en Inde, une opération qui pas capable faire à Maurice, donc prothèse qu'il est inmété, donc peut infecter et les médecins ici à Maurice in Delhi, donc si ça soit nous pour besoin enlève prothèse là, changer parce qu'il mettez une image dans la tête, donc tous les pieds d'Akshay, Akshay peine les os, fait. C'est sa prothèse là qui tu peux être maintenir, tini, donc prothèse là peut infecter et qui, comment nous tu peux dire, plus bonheur pour tant qu'il nous capable, sauve un membre, nous l'écho, nous fait le maximum, tant qu'il est encore là, nous fait le maximum pour nous sauver ça. Et que c'est justement l'appel d'Akshay ce matin, le grand qui gouvernement tu peux offrir lui, donc avec le plusieurs va-t-et-vient qu'il vient faire en Inde et à Maurice, plusieurs opérations, donc grand line arrive à sa fin, reste quelques 80 000 roupies qui peut couvrir uniquement les billets d'avion, donc Akshay n'a jusqu'à la fin du mois pour trouver sa somme là. Chers auditeurs, c'est l'appel d'Akshay ce matin. Akshay, père de 3 enfants mariés, donc ça fait un moment qu'il y a l'été. Et que Akshay, vous êtes toujours avec nous?
1: Oui, allô?
0: Oui. Alors, Akshay, nous, justement, tu peux cause là, au quotidien. Là, nous, tu peux surtout envie de connaître par rapport à, au ministère de la Santé. Quand on a le guédzot, on dit à zot, qui, ou grand, ou justement, l'hôpital peut avoir eu, peut dire où, peut-être ça, l'opération là, Maurice, ou bizarre, on fait ça en Inde. Qui le grand puis arrive à ce terme où on reste moins de 100 000 roupies qui pour couvrir les prochaines opérations. Comment on apprend sa nouvelle là? Comment tu peux bien faire pour sachant qu'il ou pas travail ou madame pas travail, c'est lui qui occupe la case, qui occupe les enfants. Où on est là un moment le soutien de la famille, le soutien des amis. Est-ce qu'on retourne vers le gouvernement pour guetter, est-ce qu'on est capable de gagner un autre aide? Parce que, sachant que les opérations pas capables de faire à Maurice, qui est-ce qui va même proposer ou comment, qui sont proposés justement pour trouver une solution au problème?
1: Mais, justement, je me propose, moi, je suis papier là, je me dis, moi, je n'ai pas passé par la quête.
0: Donc, c'était la seule solution pour vous de faire une quête publique.
1: Oui. Et quand mon madame est au Vassis, Eben, et maintenant, j'ai dit, c'est une solution. Quand on fait un tas de morts, on a beaucoup de monde. Et maintenant, c'est, je me dis, on est content, un coup qu'on finit de gagner, on arrive sur barème, pas pour capable de faire plus que ça. C'est sous condition, comme ça.
0: D'accord. Et évidemment, parce qu'il n'y a pas les autres alternatives que de faire la quête publique. Donc voilà, chers auditeurs, le pourquoi Akshay est là ce matin pour faire appel et faire une demande à la générosité des Mauriciens, aux auditeurs de Radio One, nous connaît qui tout le temps zone là, tout le temps zone dans le support avec nous, avec tous les cas qui nous passaient, nous bien rappellent. La moindre contribution, le moins qu'ils sont capables de donner compte beaucoup pour sa famille, là. Donc, Akshay, nous, pour, moi, pause, justement, pour rattraper tout ben appel et ben message qu'ils nous recevaient. Et donc, nous, pour revenir vers eux, chez auditeurs, avec le cas d'Akshay. Et avant la fin de l'émission, on vous tiendra au courant. On vous laisse les numéros de téléphone, c'est le 210-8910, le 210-8910. Ou sinon, vous nous faites un petit message WhatsApp, on revient vers vous sur le 58-53-77-21, le 58-53-77-21. On y revient.

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1: Alors, vous êtes à l'écoute de Radio 1, vous êtes en pleine émission d'enquête en direct, quelques minutes à passer ensemble. Donc, nous fêtons la paix d'Archeil ce matin, chers auditeurs, nous pour les autres, nous pour les autres bonnes nouvelles en cours de route. Et là, pour tout de suite, nous parlons en direction de Solitude pour accueillir Frédéric. Frédéric, bonjour.
2: Bonjour.
1: Et Frédéric, vous allez bien?
2: Oui.
1: Oui, un petit peu plus fort, Frédéric, on a du mal à vous entendre.
2: Là, vous m'entendez bien?
1: Oui, il est un petit peu mieux. Alors, Frédéric, ce matin, nous avons avec nous Ismaël Imrit, qui est le consultant à la sécurité sociale, qui pour aider nous trouve une solution et qu'il y a la lumière au bout du tunnel par rapport à vos soucis. Ismaël Imrit, bonjour. Allô?
2: Oui?
1: Oui, Ismaël Imrit?
3: Oui, oui.
1: Oui, bonjour Ismaël Imrit. Oui, donc, bienvenue bonjour. Sur les ondes de Radio 1. Okay. M'invite-toi, écoute le cas de Frédéric ce matin, de Solitude. Et par la suite, nous essayons, Guetantico, comment nous capables avec lui.
3: Avec plaisir.
1: Allez, Frédéric, c'est à vous.
2: Oui. Au fait, ma femme, je suis ligue pension, ligue invalide, sur un côté du pied coupé.
1: Oui.
2: Là, au genou.
1: Oui.
2: L'étude d'un terrain de Palawan, c'est tout pour du monde qui est tombé. Il y a 2 ans de cela, lui n'arrête rien. Nous, pas casse la tête, mais nous continuons, nous pas nous faire des mots. Mais il y a environ 3-4 mois de cela, nous commençons à faire des mots. Nous arrêtons. Il y a là, pendant un genou, qui, jamais l'étude coupé, l'étude sera approuvé, mais c'est moi, jamais nous met terrain de Palawan, ça.
1: Là, tout ça est passé depuis 2 ans, là, ce que vous pédiez à nous.
2: Oui, mais c'est moi depuis 2 ans, là, il n'y a pas de chine coupée, non, mais nous pas de gagner, c'est moi.
1: Ok, ça, on apprend ça au siège de la sécurité sociale. C'est à quel endroit?
2: Pour lui.
1: Ah, pour lui.
2: Station pour Tennessee, là.
1: D'accord, et quand on dit à eux qui finalement, ou pas ne recevoir aucun logement, quelle a été votre réaction, hein, qu'ils ont dit à vous?
2: Monsieur Lange, moi, mais il pense couper, mais comment le cas pangain l'argent?
1: Oui, pangain manou un statement ou une preuve quelque part, parce que si effectivement, depuis 2 ans, ou pangain le Kerouez à la Wens, alors qui le autre système peut dire qu'il n'a prouvé, c'est quoi la solution qu'ils ont proposé?
2: Il dit, moi, il pour revenir vers moi, mais ça, comment est-il, il dit, moi, la dernière fois, je disais pour gagner, pour me penser, pour rembourser, mais pendant, je t'allais pas non.
1: Quand ils disaient pour rembourser, là, c'était quand ça?
2: Il y a environ 2 mois.
1: D'accord, quand on commence à le faire des mots, c'est qu'on apprend qui, mais depuis 2 ans de cela, le carers,
2: patine
1: rejeté, au contraire, tu n'as pas prouvé.
2: Exactement.
1: D'accord. Et que madame, tu ne passes l'eau beau avant ça pour le carers à la Wens.
2: Oui,
1: pas ne recevoir aucune lettre?
2: Pour des gens, c'est un mot par rappel, madame.
1: Ok. Bon, tu peux servir.
2: Le système là-bas, monsieur, là, tu montres moi, il a prouvé.
1: D'accord. Donc, voilà, c'est un petit cas un peu particulier. Donc, par rapport à pension invalide de madame, ça, c'est ok. C'est que le KRS qui me pose problème.
2: C'est que le KRS.
1: D'accord. Alors, justement, nous pouvons avec nous, Ismaël Imrit. Pour les explications, mais juste avant, on va marquer une courte pause pour prendre les explications d'Ismaël Imrit. Et justement, Frédéric, nous pouvons essayer de trouver une solution par rapport à cela. Ce sera pas long, on y revient tout de suite.
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0: minutes, vous êtes toujours branché Radio One et nous, tu écoutes le cas de Frédéric ce matin, Frédéric de Solitude. Alors, ce madame qui amputé de ce pied, donc après genou, donc il y a un petit souci par rapport à ce carers à la Wens. Nous tenons justement avec nous les explications de Frédéric. Et là, nous parlons à la sécurité sociale avec Ismaël Imrit. Ismaël Imrit, bonjour.
1: Bonjour tout le monde.
0: Oui, Mokwar, Untan, les explications et doléances de M. Frédéric. Qui est capable de nous ce matin, M. Imrit?
1: Monsieur Frédéric ou madame, tu passes d'abord de l'appel récemment.
0: Frédéric?
2: Oui, oui.
0: Oui, Monsieur Imrit, Pédemanou, si ou madame, tu passes le bord de l'appel récemment.
2: Non, en fait, là, il y a environ 2 semaines de cela, il y a l'accord pour pension, on va prendre comment ça.
1: Tribunal.
2: Oui, tribunal. Mais c'est moi, oui, pas voilà. Pour sa terrenne, ça, mais pour sa pension. Parce qu'il nous demande maintenant, il n'y a pas pour sa terrenne, ça, pour sa pension, qu'il nous demande.
1: Oui, en fait, M. Frédéric, il y a une affaire qui est claire, qui est tardée pour réagir. Parce que, dernière fois, si il y a eu un carers, c'était en octobre 2023.
2: Oui, ça
1: m'a dit. Après, pour gagner 3 ans, on tardait un petit peu. Ça qui m'a dit, où madame, tu passes dans le bord en novembre, en juin 2023. Oui. Donc, tu recommandes ce pension invalide. Pour 5 ans.
2: Oui.
1: Pas de métier, alors. Mais là, en novembre, donc quelques mois après, on repasse dans le bord.
2: Oui.
1: Donc, qu'est-ce qui métier, à la
2: Wend?
1: Oui. Ben, donc, le fait qu'il y a des certificats médicaux, oui. Et il y a un ruling qui déjà gagné, qui est un bord pas capable de contredire l'autre bord. OK?
2: Oui.
1: Donc, nous allons prendre une décision, nous envoyons ça à la section médicale. Finalement, là, on réagit, nous avons dû nous faire pour de l'appel à un tribunal jugé. OK?
2: Oui.
1: Mais malgré ça, le tribunal ici, pas de recommande qui est il a besoin de prendre le papier là, côté pénal qui est là. OK? Oui. Donc, là, c'est moi pour conseiller, monsieur Frédéric.
2: Oui, oui.
1: Le fait qu'il y ait une arrêtée, bientôt 3 ans, oui. Plus vite possible, vous allez refaire une demande. OK? Vous essayez, vous refaire une demande qui est heureuse. C'est maman, vous allez reconnaître qu'une fake passe dans le bord de l'appel, il n'est pas recommandé. Mais si vous voulez, vous êtes capable, parce qu'il finit qu'il y a 6 mois, vous allez refaire une demande pour qu'il y ait heureuse à la voie. D'accord?
2: Oui. Mais elle va faire mon
1: souvenir. Oui.
2: C'est pour ça que j'ai fait, puis ça, monsieur, là, qui est à moi, qui montre moi une arme. Qui a prouvé en mouvement qu'on est pas 2023, mais
1: oui.
2: Ça qui lui parle de ses voies d'histoire.
1: Monsieur Frédéric, ça m'a dit où là? Elle a un papier en juin, qu'elle passe chez Mekierrez, où madame repasse dans le bord en novembre, donc quelques mois après, et là tu recommandes Kierrez. Donc le fait qu'il a des recommandations différentes,
2: oui.
1: Là nous faisons finalement demande tribunal ce ruling, oui. Tribunal intranché. Vous pensez que vous gagnez très bientôt,
2: oui,
1: qui ne les a pas approuvés.
2: Ah, donc, mais là, il n'y a pas d'approuvé.
1: OK. Livré à qui s'y trouvait le computer, là. Seulement, le fait qu'il y a des recommandations, nous vous avez devant le tribunal ce avis-là, là. Donc, vous reconseillez, si vous voulez, vous êtes capable de refaire une demande. OK. Oui. Après, moi, j'ai compris dire qu'il est un peu ghetto. Ou le computer là, on trouvait une affaire un peu positive. Mais pas pour dire non, rien pour le moment. J'espérais qu'il y a abouti. Là, je vais vous contacter.
0: Vous pouvez garder une surprise, M. Imrit.
1: Oui, je ne pas encore si, comme vous si, mon téléphone. Vous pouvez dire ce qu'il besoin faire.
0: D'accord. Mais là, pour l'heure, ce que Frédéric besoin faire, là, il besoin réel faire une demande de carers à la Wens, c'est ça?
1: Voilà, parce qu'il a bien arrêté en novembre, en octobre 2023, c'est la dernière fois. Là, l'ICAO refait une demande.
2: Pour
1: la sécurité sociale. Oui. M. Frédéric. Si madame, en suite de sa problème amputation, il y a un problème médical, ça va prendre un papier qu'on a dans le bon encours, additionnel, sinon, c'est un problème médical encore.
2: OK.
1: OK?
2: Oui.
0: Mais, monsieur Imrit, dis-moi, par rapport à ça, des recommandations qui t'ont fait il y a 2 ans de cela, là, pas pour ta confusion, ben Dimoun, parce qu'il a pour Frédéric, pour lui, ça, tu l'as prouvé, donc 2 ans, il n'y a pas de l'argent, là. Donc,
1: Non, Mourid, dans l'espace 3 mois, c'est un des recommandations. Mm-hmm. Et là, nous ne faisons connaître laquelle pour prendre en considération.
0: D'accord.
1: Et là, si il y a non, si il y a oui, nous faisons demander l'avis du tribunal.
0: Voilà, c'est un petit peu plus explicite. Frédéric, vous avez d'autres questions?
2: Moubidia a amené sécurité sociale, me refaire du monde, en fait.
0: Oui, Frédéric?
2: Oui, Moubidia a amené sécurité sociale, me refaire du monde.
0: Voilà, ou refaire du monde qui est.
1: On n'a pas besoin d'éranger, ou capable d'aller d'autres places.
0: Disfaire la demande.
1: Amène le code d'identité pour aller. C'est là, tout est pour soit venir la case, soit aller parler dans le monde.
2: Ok, merci.
0: C'est bon, Frédéric. Alors, dès qu'il vous finit faire ça, on est tenu, nous, au courant. Nous, on va faire le petit suivi avec vous et M. Imrit.
1: Ok. Et moi, je vais contacter M. là quand il y a des morceaux, vous direz qu'il est arrivé.
0: Okay? D'accord. En même temps, là, il est bizarre d'être en attente d'une lettre, là, M. Imrit.
1: Et c'est ça, moi, je vous gagne. Je vais le prochain, je vous gagne.
2: Parce qu'il m'a dans le tribunal, mais si j'ai fait une lettre, là. Mais c'est mon pénal que l'évène, ça.
0: Voilà.
1: Non. D'après mon renseignement, le tribunal n'a pas recommandé. Vous gagnez de confirmation. Malgré ça, vous faites au démon.
2: Oui, en fait, monsieur Emery.
1: Oui.
2: Le motard tribunal, moi, je dis, mais Clarence, je dis, non, pas venir pour faire ça, là, il vient juste à cause de ça.
1: Ouais. En fait, pour éclaircir ce problème, là, c'est un manager appelé. OK? Oui.
2: Mais c'est moi, le motard, là, parce que je dis, non, moi, j'ai mauvais dire, vous comprenez?
1: Ouais. Ok, monsieur.
0: Voilà. Donc voilà, Frédéric. Je pense que voilà, vous avez eu les explications. Donc fini faire sa petite démos là. Ensuite, vous tenez au courant. Je vous souhaite de passer une bonne journée. Ismaël Imrit, merci beaucoup pour vos explications ce matin.
1: Bye bye. Okay,
0: bonne
1: bye.
0: Journée à vous, merci, à vous bye. Aussi.
2: Merci. Bonne journée.
0: Allez, bye bye. Alors, chers auditeurs, bon, me rappelez-vous les numéros de téléphone à nous contacter, surtout pour la situation par rapport à Akshay, qui peut demander nous, qui peut demander chers les auditeurs de Radio One ce matin, un élan de solidarité. Il manque quelques 500 000 roupies pour pouvoir poursuivre son opération en Inde. Donc, les numéros de téléphone, le 210-8910, le 210-8910. Et nos numéros WhatsApp qui est le 58 53 77 21. Alors avant qu'il nous termine sa émission là ce matin, nous avons Chris de Curpip donc qui t'a contacté nous la semaine dernière si je te rappelle par rapport à Antifuite 2 près de donc en face Tabac Clair de Lune à la rue Lise à Curpip. Donc Chris, bonjour.
3: Oui, ça va?
0: Je vais très bien et vous?
3: Très bien, merci. Une pensée pour Christopher, on espère qu'il aille mieux très très vite, qu'il retrouve sa santé.
0: Mais oui, on lui souhaite un bon rétablissement et qu'il nous revienne un petit peu plus fort.
3: Et à vous, félicitations pour la prestation, très appréciée.
0: Merci Chris. Alors, on a une bonne nouvelle pour nous ce matin, Chris.
3: Et la bonne nouvelle, c'est que justement, jeudi dernier, il y a un des techniciens de la CWA qui m'a appelé. Mm-hmm. Et qui m'a demandé des détails à propos de la fuite, etc. Et je lui ai envoyé les coordonnées, expliqué, et dans moins d'une trentaine de minutes, il m'a renvoyé un message avec des photos à l'appui, confirmant que le travail a été fait, et très bien fait même. Alors, je vous dis à vous déjà un grand merci, parce que c'est grâce à votre intervention. Merci à Monsieur Sunil Gopal aussi et toute l'équipe de la CWA, à ce monsieur qui m'a appelé, qui se reconnaîtra, et pour le travail, parce que comme en tant que citoyen, je suis passé, j'ai vu une fuite, c'était pas chez moi, et j'ai fait le nécessaire, enfin mon devoir de citoyen, et vous avez pu assurer derrière, et grâce à ça, il y a plus de fuite. Parce que c'est une eau qui coulait à longueur de journée, depuis plus de 2 mois et demi. Donc je pense que c'est bien, Par la suite, j'aimerais en même temps remercier Monsieur Gopal parce que j'ai entendu un communiqué et précisant que dorénavant, on n'aura plus besoin, parce que c'était un peu décourageant, qu'à chaque fois qu'on appelle la CWA ou le 170, il y a un répondeur qui vous dit, ben, il faut donner la référence qui se trouve sur votre facture d'eau, qui est une série de 6, 7 ou 8 chiffres, je ne sais plus, et qu'on n'a jamais ce soir.
0: Oui.
3: Et là, il a dit non, on a amendé, il n'y a plus cette condition, donc n'importe qui passe quelque part et voit une fuite, il appelle et la doléance sera prise instantanément et le travail sera fait dans les plus brefs délais. Bravo, bravo, je suis très très très heureux que tout ça est fait dans l'optique qu'il y ait moins de gaspillage d'eau.
0: Voilà, c'est ça. Donc, effectivement, communication un petit peu plus facile. Donc,
3: Absolument. C'est une belle barrière qu'on a enlevée et je crois que c'est une bonne nouvelle pour tous les bons samaritains sans nous flatter, parce que je pense que c'est une responsabilité citoyenne. Quand on voit que quelque chose va mal, on avise qui de droit.
0: Mais oui.
3: Merci à vous, Aurélie, à Christopher, à toute l'équipe. Hélène aussi de Enquête en direct sur Radio One. Vous faites un travail formidable.
0: Mais merci à vous, Chris. C'est justement le travail d'un gros, l'équipe derrière. Et surtout, merci à Sunil Gopal, qui est le consultant, responsable de communication, pardon.
3: Ah, oui.
0: Les consultants à CWA, oui. Donc,
3: Par contre, un tout petit mot pour exprimer ma solidarité avec les deux personnes qui sont passées, ou trois, là, depuis ce matin, avec des problèmes sérieux de santé. Vraiment, on est de tout cœur avec ces personnes qui, surtout ce monsieur qui a un cancer des os. Et c'est très touchant, hein, très triste aussi avec une situation familiale, etc. Pas de travail et on ne sait pas où ça va aboutir.
0: Oui.
3: Mais je souhaite sincèrement qu'il puisse réussir et bravo aussi à la solidarité mauricienne. Très, très, très salutaire. Voilà.
0: D'accord, merci beaucoup Chris, merci
3: pour
0: vos encouragements.
3: Vous.
0: Je vous souhaite de passer une bonne journée.
3: Merci, à vous de même. Merci, au revoir.
0: Au revoir. Voilà, c'est sur cette belle note qu'on met fin à cette édition d'Enquête en direct. Merci à toute l'équipe de la régie derrière, Keshev, Rajiv, Manish. Merci à Hélène pour la suite. C'est Podem avec Rama Ersapa. Juste avant, Point Info avec Rodney Pierre-Louis. Donc merci, rendez-vous demain, même heure et 2 heures d'émission demain. Bonne journée à vous.

0: bonsoir chez Radio One, il est 10h. C'est l'heure de s'informer avec Rodney Pierre-Louis. Bonjour Rodney.
1: Bonjour Aurélie, bonjour à tous. L'ancien chairman de la SBM Holdings, Ki Chong Li Kwang Wing, est de retour aux côtés de Paul Béranger pour restructurer le parti émergent. Son aide a été sollicitée par le leader adjoint du Front Militant Progressiste afin de lancer le parti comme une véritable alternative au Parti Travailliste et au MSM. D'autres anciens membres du MMM qui avaient quitté le Parti du Cœur à la suite de conflits avec son leader historique ont également exprimé leur intérêt pour venir en renfort. Le leader du MSM, Pravin Jugnauth, poursuit son pèlerinage politique. Il sera ce jeudi dans la circonscription numéro 4 pour un grand rassemblement. Le choix du numéro 4 est stratégique, cette circonscription étant celle du seul élu du parti orange, Jolie Jongar. Le SunTrust souhaite continuer sur sa lancée dans la reconquête du terrain en marge des prochaines élections villageoises qui devraient être fixées fin 2026. Une femme de 19 ans a porté plainte pour violence domestique contre son concubin âgé de 20 ans. Le couple vit ensemble depuis environ 2 ans à Caen-le-Vieux et a 2 enfants âgés de 3 et 4 ans. La jeune femme enceinte de 8 mois affirme qu'une dispute a éclaté le 12 août à leur domicile. Selon la déposition, son concubin l'aurait poussé à 2 reprises, notamment contre un mur, avant de lui donner une gifle et 2 coups de poing à la tempe droite. Bien qu'elle n'ait pas subi de blessures apparentes, elle a ressenti des douleurs et s'est rendue à l'hôpital Victoria à Candos où elle a été admise en maternité du 12 au 14 août. Le suspect est toujours recherché par la police. Et puis actualité à l'étranger, Israël a accusé hier la Turquie d'être une menace et de se préparer à envoyer des troupes en Syrie. Des déclarations du bureau du Premier ministre Benjamin Netanyahou qui y interviennent après que des frappes sur une base aérienne syrienne ont été imputées à Israël quelques heures plus tôt. De son côté, l'Iran a nié avoir lancé des missiles vers les Émirats Arabes Unis qui ont coupé leurs relations diplomatiques avec Téhéran. Voilà, fin de ce flash. Merci de l'avoir suivi. On se retrouve à 11h.
0: Merci, Rodney.
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0: annoncé le décès de M. Pierre-Élie Chelvan. Décès de M. Pierre-Élie Chelvan, âgé de 82 ans. Le convoi sortira de chez son épouse, Mme Josette Chelvan, à la chapelle Léna, l'escalier, aujourd'hui à 10h30, pour se rendre à l'église Saint-Patrick à Plaine-Magnan et de là au cimetière de Petit-Bélair à Maïbourg. Décès de M. Raj Ganlal Sibun. Décès de M. Raj Ganlal Sibun, âgé de 44 ans, aussi connu sous le nom de Vakil. Le convoi sortira de chez son père, M. Premchand Sibun, à Lal Bahadur Sastry Road à Saint-Julien-d'Hautement, aujourd'hui à 11h, pour se rendre à l'incinérateur de Médine de Camp de Masque. Décès de M. Ernest Donal Razé. Décès de M. Ernest Donal Razé, habitant au numéro 194 à 15 Canton à Vacois, âgé de 92 ans. Aussi connu sous le nom de Donald, le convoi sortira de la chapelle ardente d'Elienson en route royale Beaubassin, aujourd'hui à 11h15, pour se rendre à l'église Saint-Paul-la-Caverne à Vacois et de là l'incinérateur de Solferino. Le décès de M. Sanasi Goria. Décès de M. Sanasi Goria, âgé de 80 ans, aussi connu sous le nom de Ramdas. Le convoi sortira de la chapelle ardente de Moura, Petite Rivière, aujourd'hui à midi, pour se rendre à l'incinérateur de Chebel. Décès de Mademoiselle Anjani Devi Velayen. Décès de Mademoiselle Anjani Devi Velayen, âgée de 67 ans. Le convoi sortira de chez son gendre, M. Zoran Ramessor, à Camp Roche-Henrietta Vacois, aujourd'hui à midi, pour se rendre au crématorium de Trois Mamelles. Le décès de M. Louis Mario Javan. Décès de M. Louis Mario Javan, âgé de 61 ans. Le convoi sortira de son domicile à Simonette-Léna Canotte, aujourd'hui à 10h30, pour se rendre à l'église 5 heures de Marie à Petite-Rivière et de leur cimetière de Saint-Georges à Petite-Rivière. Décès de M. Louis Enrico Baptiste. Décès de M. Louis Enrico Baptiste, âgé de 51 ans, aussi connu sous le nom de Rico. Le convoi sortira de chez sa mère, Mme Marie-Jacqueline Cotte, à Avenue La Pelouse à Trou-de-Douce, aujourd'hui à 14h30, pour se rendre à l'église Notre-Dame du Bon Secours et de leur cimetière de Trou-de-Douce. Le décès de Mme Mirabaille Ragou. Décès de Mme Mirabaille Ragou, née Tchahanou, âgée de 72 ans, aussi connue sous le nom de Santi. Le convoi sortira de chez son époux, M. Anan Ragou, à route Casquette à Palma 4 Bornes, aujourd'hui à 13h, pour se rendre à l'incinérateur de Gandhi, Palma 4 Bornes. Décès de M. Bijmohan Siroton. Décès de M. Bijmohan Siroton, âgé de 73 ans. Le convoi sortira de sa résidence au numéro 105 à la Pérouse Avenue Belle Rose, aujourd'hui à 13h, pour se rendre au crématorium de Berthaud. Décès de M. Sordanan Pawdor. Décès de M. Sordanan Pawdor, âgé de 75 ans. Le convoi sortira de sa résidence à Mahatma Gandhi Road à Trois Boutiques Triolet, aujourd'hui à 13h30, pour se rendre au crématorium de Terminus. Et le décès de M. Jean-Pascal Olivier Émilien. Décès de M. Jean-Pascal Olivier Émilien, âgé de 37 ans. Le convoi mortuaire sortira de chez sa grand-mère, Mme Marie-Olga Émilien, à Ramjeton Lane, à Baie-du-Cap, aujourd'hui à 14h30, pour se rendre à l'église de Saint-François d'Assise, à Baie-du-Cap, et de leur cimetière de Saint-Martin, à Bellombre. À toutes ces familles endeuillées, Radio One présente ses sincères condoléances.
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0: Bonjour à toutes et à tous et bienvenue dans Podem. Prends Diabète en main, émission conçue par Jean-Marie Richard et animée par moi-même, Ramaya Sapa. Et à la régie ce mercredi matin, nous avons Kingsley. 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Aujourd'hui, nous abordons un sujet particulièrement important, mais souvent négligé, la neuropathie diabétique. Cette complication touche les nerfs et peut provoquer des douleurs, des brûlures, des fourmillements, un engourdissement ou une perte de sensibilité, notamment au niveau des pieds. Le plus inquiétant, c'est que la neuropathie peut évoluer silencieusement. Certaines personnes ne ressentent presque aucun symptôme jusqu'au jour où apparaissent une plaie, une infection ou une complication plus grave. Comment reconnaître les premiers signes? Quels sont les traitements disponibles? Et surtout, comment prévenir cette atteinte des nerfs? Pour répondre à toutes ces questions, nous avons le plaisir de recevoir le docteur Didier Vincent qui nous aidera à mieux comprendre cette complication du diabète et à découvrir les gestes essentiels qui peuvent faire toute la différence. Docteur Didier Vincent, bonjour et merci d'avoir accepté notre invitation.
1: Bonjour Romain et bonjour à tous nos auditeurs. C'est toujours un plaisir pour faire partie de l'émission, cher Romain.
0: Alors merci docteur. Alors pour commencer, à nous comprendre exactement qui était une neuropathie diabétique, docteur.
1: Alors pour tous nos auditeurs, moi pensez qu'il est important qu'avant qu'ils nous causent la neuropathie diabétique, c'est pour qu'ils nous capables d'établir certaines bases. Alors tout d'abord, le système nerveux, c'est ça même le réseau de communication de nous les corps. Arrivé, c'est que le cerveau lui envoie et lui recevoit aussi un message au travers de milliers de nerfs puis comment dire un fil électrique dans la case. Quand il relie l'eau à un tableau principal à chacune de sa pièce là. Arrivé, sa nerf là, lui capable permettre nous ressentir la chaleur, le froid, la douleur, le toucher et même pour bouger nos muscles. Donc voilà pourquoi comment dire nous pour cause l'eau. Le souci, en tout cas, quand il y a une atteinte au niveau de sa réseau électrique naturel, et c'est ça qu'appelle la neuropathie diabétique. Donc, pour répondre à vos questions, cher Ama, la neuropathie diabétique, c'est quand on a une atteinte de sa banéla qui est causée par un excès de sucre dans le sang qui dure depuis longtemps. Nous bien bizarre comprendre que quand le sucre est élevé pendant des années, il abîme à la fois un petit vaisseau sanguin qui ça même qui nourrit ban nerf et ban structure même de nous ban nerf. Le résultat c'est quoi? C'est que le message il passe mal ou il pas passé du tout.
0: Mais très bien justement. Ah donc si nous voulons comprendre bien docteur, ça veut dire un taux élevé de glycémie, en d'autres mots, si nous peut causer une personne diabétique ou pré-diabétique, donc il est capable ce ban nerf être affecté plus facilement.
1: Exactement. Donc arrivé c'est que le sucre en excès, il agit de deux façons. D'abord, il attaque un petit vaisseau sanguin. C'est ça même, ce vaisseau-là qui est responsable pour apporter l'oxygène et les nutriments au nerf. Et il comment dire comment nous peut couper l'approvisionnement en eau, l'eau en plante. Ensuite, qu'arrivé, c'est que sa glucose-là, quand il y en a trop beaucoup, il crée ce qu'on appelle une sorte de stress. Appelle ça un stress oxydatif. Donc, ce qui est arrivé, c'est qu'il y a un nerf qui est plus long. Ceux qui descendent, par exemple, depuis ou colonne vertébrale jusqu'à les pieds, c'est eux mêmes qui touchaient en premier quand sa message doit les bizarres voyages ou une distance qui est beaucoup plus longue.
0: Ça veut dire, en d'autres mots, docteur, pas seulement une partie de nos légos qui est concernée quand nous avons une neuropathie diabétique.
1: Alors, nous pouvons discuter, moi, penser pendant nous l'émission pour guetter qui ban différents nerfs et que ça ban atteinte là, il y a une patience prédisposée pour gagner ça. Mais c'est surtout un nerf beaucoup plus long, surtout au niveau de les pieds.
0: Ah, très bien.
1: Symptômes.
0: Parce que très souvent, quand nous causons une neuropathie diabétique, nous avons tendance à associer beaucoup plus avec les pieds, n'est-ce pas?
1: Effectivement, Rama.
0: Alors justement, est-ce qu'une neuropathie diabétique lui concerne 10 bandes du monde qui est dans le diabète depuis longtemps?
1: Non, pas forcément. Il est vrai que le risque augmenté lors la durée du diabète, mais beaucoup de personnes atteintes de diabète de type 2 vivent avec un du sucre élevé pendant l'année sans même savoir avant le diagnostic. C'est pourquoi certains patients ont déjà gagné des signes et symptômes de neuropathie au moment même qu'ils nous découvrent le diabète. De plus, nous causons le pré-diabète. Bon, c'est un terme qui ne m'a pas trop content servi, qui fait parce que c'est souvent un patient qui prône ou qui pouvine ou déjà diabétique dans le futur. Ce qui est arrivé dans le pré-diabète, c'est ou du cycle légèrement élevé, mais ou pas tombe nécessairement dans la catégorie de diabétique.
0: Ça qui est quand on a le laboratoire, ben, on appelle borderline.
1: Exactement. Et eux-mêmes aussi commencent à gagner un type tinéa qui commence à être abîmé.
0: Ça veut dire, si nous comprenons bien, docteur, pénant seulement ben, du monde qui nous dit, dites diabétique, parce que comment nous dit, plusieurs fois, la dernière fois, c'est dans une émission, pourquoi vous mettez l'emphase là-dessus, c'est que une personne qui est diabétique aujourd'hui, qui est diagnostiquée diabétique aujourd'hui, c'est pas hier qu'il y a ça.
1: Non, c'est souvent un mécanisme et un changement au niveau de ce l'écho qui commençait 5 ans, 10 ans même avant.
0: Donc, ça veut dire, mon service à moi, là, vulgairement, il peut traîner ça pendant 10 ans avec lui, sans qu'il y ait pas trop attention.
1: Effectivement.
0: Et c'est pourquoi quand l'IPV une côte, quand on peut vérifier, ou le trouver, ou le diagnostiquer, ou le trouver que quand on peut une neuropathie diabétique, c'est pas hier qu'il y a ça.
1: Souvent, c'est mal mécanisme qui commençait bien avant.
0: Comment on peut dire, capable 5 ou 10 ans. Alors, justement, qui ban di moun qui plie à risque pour développer sa problème, là, docteur?
1: Alors, ban di moun qui plie particulièrement à risque pour développer une neuropathie diabétique, c'est surtout ban personne dont the disciple est mal contrôlé depuis plusieurs années. Souvent, c'est un ce qu'on appelle ban HbA1c, le diabète 3 mois, qui est bien élevé. Ban di moun qui est ban diabète depuis ban nombreuses années, ban personne en surpoids, ce qui aussi associé avec ban problème de tension artérielle bien élevé, tension fort. Ce di moun qui a un excès de cholestérol, ban fumeur, et aussi ban personne qui consomme beaucoup d'alcool, et ban personne âgée. Donc, en d'autres mots, quand on gagne plusieurs de ces ban facteurs-là, en même temps, il augmente ou risque. Il est pareil, comme un exemple qui m'a cité, c'est quand on a un toit de la case qui est exposé à la fois à la pluie, soleil et divan, tout ça là en même temps, plus on a beaucoup de facteurs qui attaquent l'ensemble, plus sa toiture-là, il peut abîmer. Et c'est à peu près pareil pour Banner.
0: Vous pouvez faire ça, imaginez-moi la tête, docteur. Hein? Une toiture, la brise peut battre sur le côté, et l'autre côté, il y a la pluie. Donc, une série de calamités, si nous avons servi ça ainsi, mais qui peut arriver sa toiture-là. Ça veut dire, si nous pensons, nous mettons ça loin de l'école du monde, et il n'y a pas une affaire nouveau, non. Vous pensez, il y a beaucoup de monde qui y en a à la fois diabète, tension, problème cardiaque, ce qu'ils nous appellent comorbidité, n'est-ce pas?
1: Exactement, Rama, c'est la plupart de nos bonnes patients diabétiques qui énervent multiples comorbidités et qui c'est eux-mêmes qui viennent guetter nous en consultation.
0: Vous le savez, un terme technique tout à l'heure là, HbA1c, vous êtes content, docteur, si vous êtes capable, encore une fois, réexplique aux auditeurs et internautes qui peuvent écouter nous ce mercredi matin, c'est quoi le HbA1c?
1: Alors, le HbA1c, c'est un valeur qui nous servit en tant que médecin et qui ban laboratoire servit. C'est une mesure de ou diabète, l'oban 120 derniers jours, donc ou derniers 3 mois. C'est un paramètre qui nous servit pour guetter le contrôle de ou diabète, l'oban sa dernier 3 mois là. Et il y a une évaluation pour dire nous si oui ou non, ou t'y contrôler ou pas pendant sa période de l'étang là.
0: Ça veut dire quand le patient lit à laboratoire pour faire ce test, il peut être demandé pour faire un test HbA1c.
1: Soit il peut être prescrit déjà par ce médecin, ou bien il peut être proposé par le laboratoire.
0: Par le laboratoire. Donc, c'est une prise de sang normale qui, cette fois-ci, au lieu qu'il vous donne sur FBS Fasting Blood Sugar pour un jour, il peut gagner ça pour 3 derniers mois écoulés.
1: Exactement.
0: Et ce chiffre-là est très important.
1: C'est un paramètre qui nous servit souvent dans le suivi de nos patients diabétiques, effectivement.
0: Allez, laissez-moi vous ouvrir le débat un petit peu plus dans la même direction, docteur. Récemment, beaucoup de monde paye cause le CGM. Hein? Beaucoup de gens me causent le CGM. Est-ce que le CGM, c'est une évolution un peu plus davantage encore dans sa direction-là pour un patient?
1: Oui, le CGM, c'est ce qu'ils nous appellent le Continuous Glucose Monitoring. C'est un dispositif qui est très, très intéressant, qui fait, parce qu'il est de nous, une valeur de, ou, glycémie, ou glycémie, en temps réel, d'accord? Et, ou pas besoin chaque fois, pic ou pouce, ou gagner une valeur en temps réel. Ça, l'y connecter avec ou smartphone, donc, ou capable de gagner sa valeur-là. Écoute, Livine, intéressant, Rama. C'est qui souvent nous trouve une variation de glycémie en fonction de repas. Donc, ce dispositif-là, il est intéressant dans le sens qu'il est capable à se dire, connaît, mais, comme on peut manger, par exemple, ça tel repas.
0: On va nous rappeler de si, qui est arrivé,
1: ou bien comme on peut manger une mine fria.
0: Ouais.
1: Bon. Comment, diabète-là, il peut commencer à monter après. Il n'est temps, des étangs, il pourrait se faire dans les temps pendant X les temps. Donc, ça, il donne nous beaucoup, d'informations.
0: Chaque trois minutes, n'est-ce pas?
1: Il mesure les chaque 3 minutes et il donne nous, surtout, une information que nous capables de faire, un ajustement au niveau de nous lifestyle, au niveau de nous manière à manger, etc.
0: Donc, ça veut dire, nous gagne guideline.
1: Voilà, il donne nous une structure pour qu'on ait un petit peu que ça et n'a pas d'écart.
0: Et vous-même, en tant que médecin, est-ce qu'il vous recommande ben, du monde qui n'est pas diabétique ou pré-diabétique pour un CGM pendant un certain nombre de temps?
1: Alors, la plupart de nos patients diabétiques, capable et service à man dispositif là, man patient pré-diabétique et même man patient, ban du moun qui pas diabétique et qui a envie de guetter un petit peu comment je peux faire au niveau de style de vie. Donc, effectivement, ou pas besoin diabétique pour capable,
0: comprendre
1: les cours et poser à ban dispositif là.
0: Ben, justement, à nous retourner dans le vif du sujet, nous payons cause neuropathie diabétique. Ben, justement, docteur, qui est le premier signe qui dit, ben, du monde, mais j'ai remarqué et que j'ai fait attention?
1: Alors, ben, tout premier signe, c'est un signe qui est souvent discret. On commence par ben, picotement, ou ben, fourmillement dans mes orteils, ou plantes de haut les pieds, ben, sensation d'engourdissement, ou on a l'impression même qu'il peut morcer le coton, ben, brûlure légère, et surtout, ben, patient, je peux dire que je peux gagner ces symptômes-là le soir. Contrairement à une perte progressive de sensibilité qui à peine nous capable remarquer. Certaines personnes n'ont pas ressenti aucun symptôme et le problème n'est découvert que lorsqu'il nous fait un examen les pieds, côte ou docteur. Et ça, m'a pensé pendant l'émission, nous pour capable discuter un petit peu plus sur l'examen du pied.
0: Mm-hmm. Définitivement, dans la deuxième partie ou troisième partie de l'émission, nous pourrons un petit peu l'examen des pieds. Mais justement, est-ce qu'il y a fourmillement d'aller là? Mais est-ce qu'il y a fourmillement là dans les pieds là? Dit tous les temps, veut dire qu'il dit, là, il y a une neuropathie diabétique.
1: Il y a une très bonne question, Rama. Pas automatiquement. Mais c'est un signe d'alarme qu'il ne faudrait pas nous ignorer. Un fourmillement dans les pieds ou ailleurs, il est capable aussi venir d'une mauvaise position, d'accord? Il est capable venir aussi d'un manque de certaines vitamines, par exemple la vitamine B1, la thiamine ou la vitamine B12. Il est capable venir d'un problème de circulation ou une compression d'un nerf ailleurs. Donc, pas tout picotement et fourmillement viennent nécessairement d'un problème de diabète, mais il est capable venir d'autres causes. Cependant, quand un patient qui est diabétique, ce symptôme-là est toujours bizarre, pousse ou à consulter et faire examiner les pieds, car c'est souvent l'un des tout premiers signes de la neuropathie diabétique. Au bout de nous, une petite illustration, les comadia, un petit la lumière orange qui peut apparaître là où bord de l'auto, d'accord? Le fait qu'il y a allumé, pas veut dire que vous pouvez une panne tout de suite, mais il est capable de nous ainsi qui vous besoin de check l'auto côté mécanicien.
0: Ben, justement, une jolie analogie qu'on fait. Et moi, mon content de dire, docteur, pour la voiture, quand ça tire la lumière inanimée, bon, pas mal coup de mécanicien, bon, avec un l'argent, bien sûr, bon, qu'à 100 pièces là. Mais pour l'écho, bien souvent, on peut une pièce de réchange, ça.
1: Effectivement, on peut une pièce de réchange, mais il y a surtout un signe pour dire nous guetter. Nous prenons le tout là, nous allons checker, non, mais Nicole Bandimoun qui connaît, et là, nous pouvons avoir un bon diagnostic.
0: Ben, justement, docteur, elle nous avait qui bien important, est-ce qu'il y a une différence entre douleur néa et douleur muscle ou soit articulation?
1: Alors là, la douleur nerveuse, c'est ça même une douleur neuropathique, elle est souvent manifestée par une brûlure, une décharge électrique, un picotement ou bien un engourdissement. Et elle touche généralement les pieds, les deux pieds, d'une manière symétrique, donc des côtés, comme si nous pouvions dire qu'il ou pouvions porter une chaussette invisible mais douloureuse. Elle est capable d'apparaître même au repos et souvent ça une douleur là, une patient peut dire qu'il y a aggravé la nuit. Par contre, la douleur musculaire ou bien une douleur articulaire, est plutôt une douleur qui est liée au mouvement, est surtout augmentée à l'effort, diminuée au repos et il reste localisée au niveau de l'articulation articulation ou loin de muscle précis et parfois est capable d'associer un gonflement ou une raideur.
0: Ben justement, beaucoup de monde dit qu'ils ont les pieds brûlés le soir. Bon, moi, t'as content de mettre un petit peu plus l'emphase là parce que est-ce que c'est un signe typique de neuropathie diabétique?
1: Oui. C'est effectivement l'un des symptômes les plus caractéristiques, Rama. La sensation de brûlure aux pieds, qui intensifie plus souvent en soirée, même pendant la nuit, est très, très évocatrice d'une atteinte de petite fibre nerveuse. Certains patients décrivent aussi une sensation de chaleur intense, comme à dire, les pieds lors la braise. Alors qu'ils ont la peau, en vrai, est totalement normale. Ce symptôme-là, il toujours mérite d'être signalé à ce docteur.
0: Ça veut dire, en d'autres mots, docteur, si vous bien comprend, quand ça dit, la personne qui s'est brûlée, là, pas nécessairement qui, comment dire, au toucher, en termes de température, qui lui sentient une chaleur. Mais c'est une affaire en interne de son pied.
1: Effectivement. La plupart du temps, vous trouvez cela poli exactement normal.
0: Et là, c'est un signe qui demande beaucoup de précautions à prendre, n'est-ce pas?
1: Effectivement, et ça nous peut capable développer ça dans au cours de nos émissions.
0: Ben justement, est-ce qu'il y a un dimoun capable de perdre sensation sans qu'il gagne aucune douleur?
1: Alors, en vrai, Rama, oui. Et ça, c'est une des formes les plus dangereuses de la neuropathie. Certaines timounes, je pas senti ni brûlure ni picotement, mais par contre, je perdis simplement la capacité de ressentir le chaud, le froid, une piqûre ou même pression sans aucun signe d'alerte. C'est ça même qui nous appelle une perte de sensibilité protectrice, sa sensibilité qui protège nous. Quand peine à douleur, la personne n'y parle ni compte qu'il y a une blessure qui est déjà présente. C'est comment dire, où il y a un détecteur de fumée dans la case qui est débranché, où la case est capable de prendre du feu doucement, doucement, mais personne n'a pas averti de sa diffé qui ne commençait là.
0: Une jolie analogie, ça. Détecteur de fumée, il est là, mais seulement il est débranché.
1: Exactement.
0: Donc, la case qui a fini par prendre du feu, après, trop tard, malheureusement, nous constatons le dégât. Hein? Donc, docteur, et nous pour rendre l'antenne à la régie pour une page de pub et nous vous reprend juste.
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0: Radio 1, il est 10h30.

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1: Alors, de retour sur le plateau de Podem, prend le diabète en main, avec nous invités aujourd'hui, le docteur Didier Vincent et une pécose neuropathie diabétique. 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Docteur, avant la pause pub, nous pouvons rentrer un petit peu en profondeur dans sa problème de brûlure, sensation, et etc. Mais justement, qui fait perdre sensation dans les pieds capable d'enserrer?
2: Alors, normalement, la douleur, c'est un mécanisme qui nous les corrige pour protéger nous.
1: Mm-hmm.
2: Donc, si par exemple, nous morcelons un caillou, ou bien on peut baigner des leçons, sa douleur-là, il fait où réagir immédiatement, il fait où tirer où les pieds.
1: Mmh.
2: Astéa, quand la sensibilité de haut les pieds diminue, sa système alarme de haut les corps là, naturel, sa système d'alarme naturel là, il disparaît.
1: Mmh.
2: Qu'arriver, la personne n'est capable alors blesser, couper, brûler, développer une ampoule dans ce pied, ou même morce longtemps avec un petit caillou dans ce soulier, sans jamais qu'il est capable de sentir. Et comme nous mentionnait au départ, comme la circulation sanguine est souvent aussi diminuée quand nous avons patients diabétiques, si il y a une blessure, cette blessure-là, il est capable mal guérir, il est capable infecter, et il est capable de développer parfois une complication bien sérieuse.
1: En d'autres mots, docteur, ça veut dire l'écho naturellement nous résume ainsi, il y a un signe d'alerte qui dit de nous, ok, à travers, comment nous peut dire, brûler, certaines sensations, mais une fois qu'il y a cette sensation-là, nous perdons, là, ça devient bien, bien dangereux.
2: Oui, et c'est surtout ça, ça risque de développer une plaie et une blessure.
1: Et sans qu'il nous rende compte.
2: Sans qu'il nous rende compte.
1: Mais justement, est-ce qu'il maintenant une neuropathie y affecte zis, les pieds, ou soit les autres parties, les corps aussi?
2: Ça, c'est une question très intéressante de nous, ban auditeurs, cher Ama. Nous devons comprendre qu'il y a la forme la plus fréquente qui touche, il touche surtout les pieds. Et parfois, la main. En général, il touche l'île d'une manière symétrique, c'est-à-dire des côtés.
1: Mmh.
2: Et c'est pour ça, nous donnons l'expression nous dire qu'il y atteint où en gants et en chaussettes. Mais aussi, il y existait le type de neuropathie diabétique qui nous appelle une neuropathie autonome. Et ça, il touche une nerf qui contrôle l'organe interne. Donc, s'il y touche ou l'organe au côté digestif, patient, il est capable de complaindre de ballonnement, de nausée. S'il lui touche ou la vessie, il y a une difficulté à uriner. Au niveau de l'équerre, il est capable de faire un rythme cardiaque qui est anormal, irrégulier. Il est capable d'affecter la transpiration ou bien même une fonction sexuelle. C'est pourquoi le médecin, souvent, vous pouvez trouver, même moi aussi en cabinet, moi capable de poser une question qui est capable de paraître à première vue
1: anodin
2: et peut-être non lié avec ou problème lipié, néa qui vous pouvez consulter au départ.
1: Vous ne comprenez où.
2: Donc, une illustration qui me pousse à vie, il y a sa système nerveux, comme on nous dit au départ, il y a sa réseau électrique de au niveau de la case. Donc, un problème, il n'est pas simplement limité à une seule pièce de la case, mais il est capable de toucher plusieurs circuits en même temps dans la case.
1: Ça veut dire, docteur, nous dialyse dans sa façon là. Quand nous pécose neuropathie diabétique, nous avons une tendance à croire qu'il nous pécose seulement les pieds. Mais là, quand à vous écouter, quand on pécose, par exemple, l'équerre, ou pécose, par exemple, et même les yeux, vous pensez, et vous pas connaissez, si, ou pour un corrigement, si vous pouvez faire rire, ou pécose, et même, nos activités sexuelles, donc tout ça là, il y a un lien avec diabète et neuropathie diabétique.
2: Oui, la neuropathie diabétique, qui pas seulement touche les pieds, mais elle touche tout simplement différents organes internes qui nous fait discuter précédemment.
1: Mais justement, est-ce qu'il y a un problème-là qui a affecté ou balance et qu'au façon qu'il y a aussi également?
2: Oui, tout à fait, Rama. Nous, les pieds, pas oublier, c'est ça même qui renseigne nous et donne nous une information en permanence l'opposition de nous les corps dans l'espace. C'est un terme qui nous appelle la proprioception, pardon.
1: Mm-hmm.
2: Et quand sa sensibilité-là, elle diminue, ou le cerveau, il recevra moins d'informations pour capable ajuster les corps, surtout à noir, à soir, dans noir, ou bien quand le sol, il est un petit peu irrégulier.
1: Mm-hmm.
2: C'est pour ça qu'il y a un patient qui atteint de neuropathie, il est souvent morche, ou bien il a une démarche qui est moins assurée, c'est un risque de chute qui est beaucoup plus élevé, particulièrement quand on a un patient âgé.
1: Ah, une affaire assez grave qui capable de dérouler après. Parce que si un dimon l'IP est dit sous sensation, l'IP commence, comment nous dire, et baloter, correct? Dimon, qu'à quoi, comment dire, nous fait, mauvais, si c'est une dimanche, comment dire, qui prend des trois verres en plus, l'IP baloter. Vous pensez que sensation-là, l'IP est bien dans ce genre-là?
2: Oui, et ma patience, même, qui a une tendance d'écrire, qui, comment dire, un PC est marché. Mais je t'ai, comment dire, plusieurs chaussettes qui bien épais de au niveau des ou les deux autres pieds. Et comment dire, je t'ai mort sur un sol qui glissant aussi.
1: Ben, justement, très souvent, docteur, nous cause un test monofilament. Mais qui fait l'important, ce test-là?
2: Alors, le test au monofilament, c'est un test que le docteur peut faire, c'est un test diagnostique. D'accord? Quand il s'est avis, un petit défil nylon qui est bien souple. Et il peut appuyer doucement sur plusieurs points précis au niveau de la plante de les pieds jusqu'à ce qu'il est plié. Donc là, qui nous fait, c'est que le patient, il peut être assis, il peut gagner son lisier fermé, et il a besoin de dire, chaque fois qu'il y en a un contact de, au niveau de sa tête au monofilament, là. Il y a un test qui est très, très simple, qui est rapide, ou pas pour gagner du mal, par ratio ou, et il est extrêmement utile parce qu'il donne nous beaucoup, beaucoup d'informations, quand il permet de nous détecter la sensibilité protectrice du tout, du coup, de où les pieds et guetter s'il est diminué avant même l'apparition d'une blessure. Pas oublier que c'est un outil qui est recommandé par une instance internationale, surtout dans ma recommandation, pour capable examiner où les pieds, d'une manière bien annuelle chez un côté de mon patient.
1: Donc, à vous écouter, docteur, ce matin, vous pouvez comprendre que sa test-là, l'évidentesse, est très, très, très vitale quand un patient est diabétique, surtout, peut venir regarder ce médecin.
2: Oui. Alors, faut-il qu'il nous mette un patient connaît, qu'il m'a une recommandation de dire que tout patient diabétique, il est bien bénéficié d'un examen complet des pieds, au moins une fois par an. Ça teste là, d'accord? Ça, l'examen des pieds là, il comprend l'inspection de la peau de haut les pieds, il pour recherche une déformation, nous pour faire sa fameuse test au monofilament qui nous fait causer là, nous pour test ou sensibilité vibratoire, nous pour check ban pou et que ou pression de dans les pieds. Chez une personne qui déjà identifié à risque élevé de neuropathie diabétique connue, par exemple ou bien zoté une mauvaise circulation ou bien ban antécédent de plaie de au niveau des autres pieds, sa recommandation là pour dans le cadre de ce suivi, il vient beaucoup plus fréquent, il est capable de venir tous les 3 à 6 mois voire d'une manière plus rapprochée. Les comédiens nous pédiaux Rama, vous pouvez bien faire contrôle technique de l'auto, ou pas faire liste seulement quand il y a une affaire qui casse, mais vous faire liste chaque année justement pour repérer certains problèmes avant que ça mène problème là vienne plus
1: le grave. Fameux servicing de la voiture.
2: Exactement.
1: Donc l'écho là, si bien faire servicing.
2: Exact.
1: Hein? Ben servicing l'écho justement docteur, comme il faut pas en est-ce qu'il y a du monde bien faire lui.
2: Bon, nous disons autre, il y a différents paramètres, il y a différents tests. Il peut dépendre en fonction du profil de nos patients. Mais l'examen des pieds, comme on dit, il est généralement une fois par an. Et dépendant du profil de risque, il peut dépendre 3 à 6 mois.
1: Ben justement, plus bonheur, nous t'y cause HbA1c, ce rôle dans prévention neuropathie. Mais justement, est-ce qu'il, si glycémie vient normal, est-ce qu'une neuropathie capable d'améliorer?
2: Alors, comment nous mentionner, pour tout mal patient qui partit là au début de l'émission, l'HbA1c, c'est ça même, sa moyenne de taux de sucre dans le sang qui mesure les 3 derniers mois. Plus sa moyenne là, elle est proche de man objectif fixé par le médecin, souvent elle peut tourner aux alentours des 7%, mais elle est bien connu qu'il est adapté à chaque personne, plus le risque pour développer ou aggrave une neuropathie est diminué. Une grande étude scientifique, il est bien montré qu'il y a un bon contrôle de haut diabète, maintenu sur la durée, il réduit d'une manière très significative l'apparition des bonnes complications nerveuses comme un patient diabétique en général.
1: Et monsieur qui, en tant que médecin, ou un cas particulier, qui, bien sûr, sans qu'il vous cite un nom, sans qu'il vous dévoile l'identité de la personne, quand vous trouvez qu'avec un contrôle, que les choses sont améliorées.
2: Oui, moi, j'ai plusieurs exemples, cher Rama. Moi, j'ai même un patient qui m'a guetté dernièrement. Lise au motif de consultation, mais tu peux venir pour justement se tifier il y a une petite pédia qui n'est pas typé sans type pédale accélérateur avec frein en bas sur les pieds quand il peut conduire. Donc là nous venons, nous faisons une évaluation, nous trouvons qu'effectivement le diabète pas contrôlé, il pas sous-médiqué pendant plusieurs années et nous faisons un traitement adapté 3 à 6 mois après, les vinyles, ils sentit totalement ce pédale en bas sur le pied, ben, engourdissement.
1: Il connaît le tout là, c'est un pédale.
2: Exactement.
1: Les chicos fabricants, ils mettent pédale. Ben, justement, docteur, est-ce qu'il y a un traitement pour neuropathie diabétique?
2: Alors, oui, il y a un traitement, mais faudrait bien qu'il nous distingue des objectifs de ce traitement-là. D'un côté, nous, on vit ralentir progression de maladie, c'est-à-dire par contrôle ou disque, ou tension artérielle, ou cholestérol. Et de l'autre côté, nous envie soulage un symptôme douloureux quand je peux présenter. Donc, dans le cas de douleur, une recommandation d'IAO qui nous propose en première intention certaines familles de médicaments, les points profil du patient au profil de chaque patient pour connaître, justement pour capable diminuer une douleur. Et nous avons aussi un traitement non médicamenteux, tel que l'activité physique, le soin de haut les pieds, et l'arrêt du tabac qui reste tout aussi essentiel.
1: Bon, il y a des affaires très importantes, docteur, médicaments et activité physique. À nous cause, médicaments d'abord. Est-ce qu'il y a un médicament sous la douleur seulement ou soit guérinaire qui finit endommagé?
2: Alors, ça va un médicament là? C'est une très très bonne question, Rama. Et la réponse est bien importante pour capable comprendre. Un médicament actuellement recommandé, il agit sur la transmission du signal de la douleur dans le système nerveux. Donc, les soulages donc, ben, symptômes, mais les pas pour répondre, mais lui-même. À ce jour, il y a un médicament, quoi qu'il y en a beaucoup de recherches, à ce jour, mais qui est capable de régénérer un nerf déjà endommagé, dans le diabète. Nous pour cause, les différents traitements en recherche et qui est déjà en cours. Mais c'est pour ça qu'il nous prône et nous parle beaucoup de la prévention qui reste encore aujourd'hui, nous, l'homme la plus puissante.
1: Donc, jusqu'à preuve du contraire, plutôt nous faire beaucoup de prévention, n'est-ce pas?
2: Exactement.
1: Et justement, quand on parle de prévention, quel est le rôle de l'activité physique dans un traitement de neuropathie?
2: L'activité physique régulière est un des bons piliers essentiels, Rama. Elle améliore non seulement la circulation vers le nerf et les pieds, mais elle aide à mieux contrôler la glycémie, elle favorise un bon poids de haut les corps, et lui-même peut-être aide à réduire certains symptômes douloureux. Il faut cependant adapter ce type d'activité physique-là. C'est privilégier la marche modérée, pas oublier ou gagner un bon soulier, ou capable de faire au vélo, natation.
1: En fait, tout mon activité physique.
2: Tout mon activité, et surtout

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1: Mais l'époux aide à maintenir un disic, une glycémie stable, contrôle ou poids ou tension ou cholestérol et tout ça manufacture là, l'époux aider pour protéger une nerf sur le long terme. Il n'est pas un remède miracle instantané, mais c'est en fait un investissement qui peut porter ce bon fruit dans bonne année. Les Koumaziens nous peut construire une case avec un bon matériau depuis le départ. C'est là, il n'est pas pour garantir qu'il n'y a jamais aucun problème dans la case, mais bien qu'on ait une structure, il est pour résister bien mieux dans les temps.
2: Ça veut dire qu'un homme intempérie, nous connaît que la case là, il a une bonne base, il a une bonne colonne, il met un bon béton là-dedans, ça veut dire le risque pour l'y abîmer, l'y moins.
1: Exactement.
2: Hein? Ben justement, il y a un risque qui bien souvent nous trouver, ben du monde prend la cigarette, docteur. Qui a l'opinion là?
1: Bon, vous pensez, nous t'y mentionne ça dans mon dernière intervention à la radio. Pas oublier que la cigarette, l'y se resserre un petit vaisseau sanguin et l'y même abîme d'autres parois de nos bandes vaisseaux qui réduit davantage l'apport d'oxygène et nutriments vers nous nerfs qui pas oublier nerfs là l'une finit gain batté et fragilisé avec diabète. Donc fumer l'y pas aggrave directement directement la neuropathie diabétique de deux manières. Une, par le manque de circulation, et deuxième, l'y crée sa stress là au niveau de nos nerfs. C'est pour ça, moi, pour remettre l'emphase que l'arrêt du tabac fait partie de bonnes recommandations essentielles pour toute personne diabétique, en particulier pour protéger les autres pieds et prévenir tout bon problème de cicatrisation.
2: Et là, moi, pour retourner loin de ces affaires qui nous tu causais plus bonheur, le Continuous Glucose Monitoring, le CGM. Moi, tu pourquoi il est important qu'il y ait des gens qui, quand je peux prendre, je ne porte le CGM, je pas seulement surveiller l'alimentation, mais qu'il y ait un petit côté également quand je te fumais, qu'il y ait incident au sein, non, le CGM.
1: Effectivement, Rama.
2: Docteur, qui m'a l'erreur qui dit moun faire plus souvent avec zot lipier sans même qu'ils se rendent compte?
1: Parmi les erreurs plus courantes qui m'ont patient faire, c'est surtout la case, hein. Ce gars a tendance à manger pieds nus dans la case et même voir en dehors. Parfois, je sais, une bouillotte, une coussin chauffant pour réchauffer zot lipier, froid. Zot même zot capable coupe zot corps ou bien zot callosité avec une lame. Je pas vérifier l'intérieur de zot souliers avant zot mettre lit. Zot porte ban chaussures trop serrées, ou bien ban, zot trempe zot lipier trop longtemps dans ban délo très chaud. Et souvent, zot pas inspecter zot lipier régulièrement. Donc, juste individuellement, ça man geste là, li capable semble anodin et simple, chez un PF. Mais cependant, côté un dimoun qui a une sensibilité réduite, li capable provoque ban blessure qui passe totalement inaperçue. C'est comment dire, ou peut laisser nos enfants jouer côté une piscine, sans surveillance. La plupart du temps, n'en est de grave pour arriver, mais le jour où un accident arrive, il est capable très très sérieux, d'où l'importance de la vigilance constante.
2: Et accident arrivé assez souvent, Mouka Adia. Docteur, nous retourne l'antenne à la régie et nous reprend juste après pour la dernière partie de notre émission.
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0: De retour sur le plateau de Podem, prend diabète en main avec nos invités, le docteur Didier Vincent. Et aujourd'hui, une bécose neuropathie diabétique. Justement, docteur, est-ce qu'il marche pieds nus dans la case un mauvais habitude pour un monde qui est diabétique?
1: Oui, Rama, c'est fortement déconseillé, même à l'intérieur de la case. Pas oublier un petit objet qui est capable de tomber au sol, un petit aiguille, un petit éclavier ou bien un petit joujou pointu, il est capable de blesser sous les pieds sans même qu'il diminue là les sentiers, vu qu'il se sent en possibilité d'être déjà diminué. Donc, il est préférable, même dans la case, pour toujours porter bonnes chaussons ou bonnes chaussures fermées, confortables, même pour de courts trajets dans la maison et d'inspecter le sol régulièrement.
0: Donc, quand nous pécose sa partie-là, docteur, marche pieds nus dans la case, vous pensez, quand il y a un déo cette fois-ci, elle nous a fait qu'il y a important, c'est qualité souliers limitée, n'est-ce pas?
1: Oui, bien sûr. Surtout, nous avons une passion de bien ses privilèges, bonnes chaussures fermées, à boulage, pour ne pas comprimer ou bonnes orteils. À l'intérieur, c'est bizarre qu'il y a une couture qui est souple, d'accord. Donc celui-là, faut pas les trop serrer ni trop grand. Les préférables pour moi, madame, c'est éviter les talons hauts, les chaussures pointues, ni les sandales trop ouvertes qui exposent ou les pieds à une blessure.

0: puis aussi recommandé toujours pour vérifier l'intérieur de vos chaussures avant vous mettre les, juste pour nous rassurer qu'il y a un petit caillou non ni à l'intérieur de vos souliers.
1: Un petit caillou ou bien même des fois une mauvaise couture.
0: Effectivement.
1: Hein? Tout ça là, qui prend du monde qui est diabétique, n'y a pas pour attention, n'y même pas connaît. Il y avait pareil que ma histoire pédale de l'auto où tu causais, puis bonnet alors. Ça veut dire, cette fois-ci, il n'est pas connu, il a une mauvaise couture dans ce chaussure, ou bien, comment on peut dire, quand même, il y a un petit caillou là-dedans. Et imaginons qu'est-ce que ça capable de faire comme dégâts, n'est-ce pas, docteur?
0: Effectivement. C'est pour ça, il est important que nous, bon patients, examinent notre pied, chaque jour. Donc, moi, je me donne un conseil, qui chaque soir, dans l'idéal, je prends quelques minutes, juste pour regarder attentivement le délipier, y compris même entre le bon orteil, sous la plante de l'épier, quand mettez un petit miroir en bas, surtout pour les gens qui gagne du mal, penchot ou guette en bas. Les là qui vous faire, vous recherchez surtout une rougeur, une coupure, une ampoule, gonflement, changement de couleur de au niveau de la peau, une callosité inhabituelle, une zone qui est un petit peu plus chaud ou froid. Et si vous avez un doute, d'accord, toujours capable de demander un proche pour vérifier sa peau. Les commandiers, me dire ou faire les tours de la case, asseoir, juste pour m'écrire qui la porte, la fenêtre, infinie fermée.
1: Docteur, est-ce que mon capable d'y aller ainsi de sa façon-là, qui très souvent, man, dit mon qui est diabétique, vu qu'il y a une espèce de différentes comorbidités, très souvent, je n'ai pas surpoids. Est-ce que ça surpoids-là, il y a un empêchement, il y a un obstacle pour que j'examine les pieds?
0: Oui, malheureusement, le fait qu'il y ait un surpoids, une surcharge pondérale, il est capable de limiter d'une manière mécanique pour verser et pour examiner les pieds. Vous donnez une alternative très très simple, ou placez un miroir en bas, et là où vous plantez les pieds, faire face au miroir, et là où visuellement vous êtes capable de trouver d'une manière très très simple.
1: Et une dernière affaire également qui faut intéressant, le rôle de la famille, des proches.
0: Oui, la famille, comment dire, elle est une copilote au niveau de l'entourage, et c'est eux même qui là pour soutenir eux autres dans votre combat et dans votre prise en charge de vos diabètes.
1: Ben justement. Et, il y a une affaire, hein. Qui ban si l'eau lipié qui besoin faire un dimoun al guette docteur en vitesse?
0: Alors, vous besoin consulter sans tarder, que tout docteur, surtout si vous gagnez sa man signe suivant. Par exemple, une plaie, qui pas peut guérir après quelques jours. Pas une rougeur qui peut étendre, qui peut, pas un gonflement. Pas une chaleur inhabituelle autour d'une zone particulière de lipié ou de oulamé. Ban douleur nouvelle et intense, ban écoulement, ban mauvais odeur, ban changement de couleur de la peau, surtout ban noirciment, et la fièvre qui est associée à un problème de l'épier. Ça m'a un signe qui m'a fait là, il est capable d'indiquer une infection, un problème de circulation qui nécessite une prise en charge rapide, avant que la situation l'y aggrave.
1: Mais docteur, est-ce qu'il y a une petite blessure ou bien une ampoule capable d'avoir un gros problème avec les dents?
0: Malheureusement, Rama, oui. Et c'est justement l'un des pièges les plus fréquents. Chez une personne qui a déjà une sensibilité diminuée ou une circulation sanguine qui est réduite, une simple petite ampoule ou un simple petit coupé capable de passer inaperçu, il peut être soigné à temps, il est capable d'infecter et progressivement l'y aggraver jusqu'à devenir une plaie qui vient profonde, c'est ça même qu'on appelle un ulcère, au niveau d'un pied diabétique. C'est pourquoi chaque petite blessure doit être prise au sérieux dès le premier jour. Ou besoin nettoyer correctement, ou besoin surveiller, ou montrer aux familles, ou montrer aux médecins, et surtout si il n'est pas permis d'améliorer. Et comment dire, une petite fissure qui est là dans la case. J'ai dit, moi, j'ai eu beaucoup d'exemples
1: au la case. Oui, mon invoqué.
0: Mais, les bonnes analogies, mon pensée assez simple, qui nous bonnes patients capables de comprendre.
1: Justement. Donc, bien apprécié ça, docteur. Ça m'a tiré une analogie là, parce que les bouffées du monde là comprend, sur la case, une petite affaire qui est négligeable, qui nous négligeait, pardon. Après ça, dans le temps, commence à venir une affaire bien grave.
0: Oui, les comment dire, une petite fissure qui est là dans la case. Les là qui arrivaient des lolis pour rentrer, les points infiltrés, petit, d'une manière très subtile. Et au départ, il est capable de fragiliser progressivement ou la case.
1: Ben justement, puisque nous peut cause sa bande dans et là, docteur, pourquoi nous pas terminer sa émission là sans qu'il nous cause une affaire, un mot qui est effrayant pour un diabétique, c'est-à-dire l'amputation. Est-ce qu'il y a un lien entre neuropathie et risque de subir une amputation?
0: Oui, Rama, ce lien-là est bien établi scientifiquement. La perte de sensibilité protectrice qui nous causait depuis 30 minutes, d'accord, est connu comme la cause la plus fréquente à l'origine de man plaie du pied diabétique. Dans la plupart de man cas d'ulcères graves, nous aussi retrouvons une combinaison de trois éléments, c'est-à-dire la perte de sensibilité, d'accord, une petite blessure qui ne passe inaperçue, et aussi une déformation de haut les pieds. Donc, lorsque sa man plaie là, se pas détecté et traité à temps, il est capable d'infecter profondément, et dans un cas beaucoup plus sévère, ni même mène à ban amputation. C'est précisément pour cette raison que le dépistage précoce et ban soin quotidien des plaies sont si insistés par ban recommandation médicale et par même au docteur.
1: Mais docteur, si un djimoun il a une certaine âge, est-ce qu'il est un peu plus difficile pour les contrôles sur diabète ou bien n'importe quel âge un djimoun capable de dire bon, moi pour répondre au diabète en main?
0: Alors, l'âge, il joue effectivement un rôle. Plus un djimoun vieillit avec le diabète, plus la durée d'exposition dans du cycle élevé est longue et plus d'autres facteurs de risque, comme problèmes de circulation, tension et autres maladies, ont une tendance accumulée. Cela dit, l'âge n'est jamais une fatalité. À tout âge, un bon contrôle de haut du cycle, une bonne hygiène des pieds, un suivi médical régulier, les réduire nettement le risque de complications. Il n'est jamais trop tard pour bien prendre soin de soi, Rama.
1: Ben justement, et qui a un contrôle régulier qui a un djimoun qui a un diabète bizarre et marqué?
0: Alors, selon nos dernières recommandations, un djimoun diabétique, il est bizarre et gagne un suivi de sa manière-là. Donc, une cause de HbA1c, donc un HbA1c tous les 3 à 6 mois, un examen complet des pieds au moins une fois par an, le plus souvent, il est pour consulter plus souvent si ce risque est beaucoup plus élevé, un examen des yeux, ce qu'on appelle le fond d'œil, au moins chaque année, un contrôle de la fonction rénale, la présence de protéines dans l'urine que nous pouvons checker au moins une fois par an, une surveillance régulière de tension artérielle, de cholestérol et même un suivi dentaire. Donc l'ensemble de ces bandes de contrôle-là les permettent pour repérer certaines complications tôt avant qu'ils deviennent sérieuses. Les commandes, comme nous causons, allez là, le fameux servicing, donc révision périodique de l'auto, c'est même du check vidant, du check frein, du check pneu. Donc nous pas faire lire seulement quand il y a la lumière qui est allumée, nous voyons de l'auto, mais nous faire ça à un intervalle régulier justement pour prévenir plutôt que de réparer.
1: Docteur, à nous retourner un petit coup rapidement le rôle de la famille, parce que une cause ça est allée là. Vous pensez que, bon, du monde qui peut écouter nous ce mercredi matin, la famille bien comprend que je tenais un rôle fort important dans aider les proches qui ont une neuropathie diabétique, n'est-ce pas?
0: Moi, c'est une des affaires qui me content, cher Ama, c'est quand, en consultation, vous trouvez une patiente qui vient avec son conjoint ou bien avec un membre de sa famille. Donc, il est très encourageant. Qui fait parce que le soutien familial, c'est quelque chose de précieux. Un proche qui est capable d'aider, dans le cadre de nos neuropathies diabétiques, c'est nous peut surtout parler de ça, à inspecter les pieds chaque jour, surtout si ça dit moun là, il a du mal à pencher, bien voir plante de sur les pieds. Il est capable d'encourager pour respecter ce bon rendez-vous, il accompagne lui, il aide lui dans le choix de ses chaussures, il rappelle lui ben certaines précautions au quotidien qu'il y bien prend. D'accord? Donc, une cause, un copilote. Donc, on a un copilote à côté de vous, dans sa long voyage-là. Donc, pas oublier qu'il, deux paires de yeux, il aide au conducteur, pour être beaucoup plus concentré sur la route.
1: Donc, la famille, l'est important, mais la personne également, l'impersonnellement, docteur. Quand on peut cause sa personne-là, est-ce que neuropathie diabétique, les tous, d'immune à un certain âge, ou bien à n'importe quel groupe d'âge, nous capable gagner?
0: Non, la neuropathie diabétique, est capable, touche d'immune dans différents groupes d'âge. D'accord? L'idée peut dépendre en fonction de glycémie. Est-ce qu'il y a une gamme de glycémie élevée pendant, plusieurs les temps, et le contrôle de diabète aussi?
1: Ben, justement, vous connaissez dans nos émissions, on a une rubrique docteur qui s'appelle Casmito. Ok, et la question Casmito aujourd'hui, c'est la neuropathie est une conséquence normale du vieillissement, mythe ou réalité?
0: Alors c'est un mythe, Rama. Donc il est vrai que avec l'âge, la conduction nerveuse les ralentit légèrement chez tout le monde, diabétique ou non diabétique. Et ça c'est un phénomène naturel qui est généralement très discret et sans conséquence sur la vie quotidienne. Par contre, la neuropathie diabétique, elle, est totalement différente, car c'est Et ça, c'est mon pensée qui nous bat une passion et une bien comprend au décours de nous, l'émission, qui nous neuropathie diabétique, n'est pas simplement un vieillissement normal, mais c'est une complication directement liée à des années de sucre élevé dans le sang qui abîme ou bannère, et ben, petit vaisseau, pardon, qui nourrit ou bannère. Donc, une personne diabétique bien contrôlée, même âgée, peut très bien ne jamais développer de neuropathie significative. À l'inverse, d'accord, une personne diabétique, nous le mentionnions un petit peu plus tôt, même plus jeune, mal contrôlée, peut développer la neuropathie sévère, bien même avant l'âge de la retraite. Donc, non, ce n'est pas une fatalité liée à l'âge, mais c'est plutôt une conséquence du diabète mal maîtrisé, et donc quelque chose que l'on peut largement prévenir. Bon, pour servir encore une dernière illustration, lui, comment dire, nous peut prendre une ride avec l'âge, et une ride est totalement normale. Mm-hmm. Mais avoir la peau brûlée, ce n'est pas une conséquence de l'âge, mais ça, c'est une conséquence, par exemple, d'une exposition trop longue au soleil sans protection. Et dit pareil, la neuropathie diabétique, c'est pas une horloge biologique qui n'a bébé pas en air, mais c'est le sucre non protégé année après année.
1: Justement, docteur, avant de nous terminer l'émission, moi, je peux inviter tout et ou faire un appel à une personne, à une patient qui peut écouter nous, ou en tant que médecin, surtout que ou rencontre une patient régulièrement qui est dans un problème de neuropathie diabétique là, que tu as envie d'y ajouter.
0: Moi, j'ai envie surtout d'y ajouter que la neuropathie diabétique, il est pas crié toujours fort. D'accord, il est chuchoté à travers une simple picotement, une simple brûlure, d'accord, une petite plaie qui n'est pas sentie. Mm-hmm. Et il est important qu'il écoute ça, un petit chuchotement là, avant qu'il devienne trop tard. Donc, pour tout nombre de patients qui souffrent de ça, il faudrait qu'ils se connaissent, qu'ils ne soient pas seuls dans ce combat-là, et qu'ils se causent avec d'autres docteurs, d'autres familles et d'autres bandes proches. Mm-hmm. Il est important qu'ils prennent soin de d'autres lipiers aujourd'hui, et ça soin-là, ils peuvent donner une chance de continuer à marcher, danser et vivre d'autres la vie pleinement.
1: Ben voilà, donc merci beaucoup le docteur Didier Vincent pour toutes ces explications claires et précieuses. Aujourd'hui, nous avons compris que la neuropathie diabétique n'est pas une fatalité, mais une complication qui peut trouver et qui peut souvent être prévenue, détectée en amont et prise en charge efficacement. Retenons un message essentiel, des fourmillements, des brûlures ou engourdissements ou une perte de sensibilité ne doivent jamais être ignorés. Les pieds d'une personne vivant avec le diabète méritent une attention quotidienne. Le dépistage, l'examen régulier des pieds, un bon contrôle de la glycémie, une alimentation équilibrée, l'activité physique et un suivi médical régulier restent les meilleures armes pour éviter les complications graves. N'oubliez jamais que PODEM, c'est pas seulement prendre le diabète en main, c'est aussi P comme prévention, E comme ouverture, D comme dépistage, E comme éducation et M comme motivation. C'était Ramaya Sapa au micro de Radio One.
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0: 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Les nouvelles signées Rodney Pierre-Louis, bonjour.
1: Bonjour Andy, bonjour à tous. Le Foreign Prisoners Network s'interroge sur les 7 ans pris par les autorités mauriciennes pour démarrer le procès contre le Britannique Ashley Tierney, 39 ans, arrêté pour trafic de drogue. Il fera face à la justice le mois prochain. L'ONG britannique indique qu'il aurait subi des violences physiques et psychologiques en prison. Elle fait aussi écho des traitements inhumains légués dans les prisons mauriciennes. Ashley Tierney a été arrêtée en novembre de 2019 et était âgée de 32 ans avec 3,3 kilos d'héroïne d'une valeur de 50 millions de roupies aux côtés d'Aza Garbutt, 44 ans, Aaron Matthew James, 49 ans. Il venait alors de débarquer d'un vol en provenance de Nairobi. Hans Jordan Jason Bardo a avoué avoir commis le vol d'environ 600 mètres de câbles électriques sur un site de Corex Solar Mauritius Limited à la Tour Kenig. Âgé de 23 ans, il a comparu en cour après son arrestation hier et a été maintenu en détention au poste de police de Rosyll. Le vol aurait été commis entre le 2 et le 5 août. Les câbles reliés aux panneaux photovoltaïques sont évalués à environ 600 000 roupies. Les dégâts causés sur le site sont estimés à 1,4 million de roupies. L'ancien chairman de la SBM Holdings, Ki Chong Lee Kwang Wing, est de retour aux côtés de Paul Béranger pour restructurer le parti émergent. Son aide a été sollicitée par le leader adjoint du Front militant progressiste afin de lancer le parti comme une véritable alternative au parti travailliste et au MSM. D'autres anciens membres du MMM qui avaient quitté le parti du cœur à la suite de conflits avec le leader historique ont également exprimer leur intérêt pour venir en renfort. Et puis à l'étranger, Paris va expulser deux diplomates iraniens en poste en France en représailles à la décision de l'Iran de décréter persona non grata deux diplomates de l'ambassade de France à Téhéran, a annoncé hier soir le ministre des Affaires étrangères français Jean-Noël Barrot. Voilà pour ce flash, merci de l'avoir suivi. À vous Andy pour la suite, on se retrouve à midi.
0: Merci Rodney.
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milieu de semaine. Merci d'être là en cette fin de matinée. Mad Club aujourd'hui, Miguel Hermelin qui se repose un peu, on l'embrasse surtout. Votre fidélité à Radio One, c'est surtout avec la musique qui vous accompagne en fin de matinée. On a bien démarré le matin, productivité à fond. Comme ça là, on revient, on va dire, en mode relax. On est tellement bien avec les sons qui arrivent. Bruno Mars, On My Soul, oh là là, j'adore ce son. D'ailleurs, la première fois que vous l'avez écouté, c'était dans le drive et tout, c'était en mai dernier. Trop bien, le flow aussi, Soprano qui débarque. Tout comme Justin Timberlake, Can't Stop the Feeling.

0: Le son de Bruno Mars sur Radio 1 avec On My Soul pour l'ambiance de cette fin de matinée. Merci d'être avec nous. J'ai votre Prophecy et ensuite Jason Ira qui arrive avec Feeling.
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maintenant, mais ça c'est trop bien. C'est l'un des sons, on va dire, de cette deuxième partie de 2026, si ce n'est l'un des sons même de l'année, tellement on adore, et ce bon feeling, on le partage avec vous sur Radio One. Merci d'être là. 47R Superstar, c'est vous nos superstars. Merci de votre fidélité d'ailleurs. Et direction avec Estelle et Kanye West en mode America, American Boy qui débarque sur Radio One.

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Doja Cat avec CSO sur Radio One. Merci d'être avec nous en ce milieu de semaine. Merci de votre fidélité. Surtout, oui, c'est dommage. Michael qui est souffrant, mais il sera là très bientôt. Pas casse la tête, il est bien. Donc, ça va aller quand même. Il n'y a pas de club aujourd'hui. Mais ensuite, 13h-15h, vous allez retrouver Daniela pour One to Free. Ce sera encore mieux. Avant des fleurs que nous envoient Stromae et Tove Lo, voici Sophie Elise Bextor.

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Direction les régions côtières, il fait bon quand même en ce mercredi avec des maximales de 28 à 30 degrés à prévoir, du moins ce qui est ressenti. Certes, le communiqué affiche 26-28, ça c'est pour les chiffres officiels, mais ressenti quand même, si vous êtes vers les plages de l'ouest, c'est quand même 29-30, bientôt midi en plus avec ce soleil là, c'est trop bien, même pour le nord. Certes, quelques nuages qui se baladent vers le nord-est de l'île, mais il fait bon quand même. Une mer forte au-delà des récifs, des vagues de 2,50 m s'atténuant davantage.

0: début d'après-midi, donc attention, les sorties en haute mer sont déconseillées ce matin et dans l'après-midi. Marée haute, ce sera vers 15h27 et demain 5h24. Marée basse ce matin, ainsi qu'à 23h23.
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Tom Gregory qui rejoint l'équipe de Radio One en cette fin de matinée avec River. Merci d'être avec nous. 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Vous écoutez Radio One, bon entendeur, mourir sur scène ou encore Alex Warren.

0: Merci de goûter Radio One, il est midi 1. Cette édition, Rodney Pierre-Louis, vous parlez de sécurité routière. Le gouvernement veut renforcer les sanctions face à l'hécatombe sur les routes.
1: Osman Mahomed veut sévir contre les conducteurs qui bafouent les règles et annonce des amendements au Road Traffic Act. L'affaire des 155,7 kilos de cannabis, l'enquête se poursuit à Maurice comme à La Réunion. Véronique Legovinde s'est rendue à la IT Unit pour l'examen de son téléphone portable. À La Réunion, un éleveur de tampons en détention provisoire. À la Tour Kénique, de nouveaux projets d'usine suscitent l'inquiétude des riverains. Fabrice David rassure que toutes les mesures nécessaires seront prises pour garantir le respect des normes environnementales. Recrutement de la main-d'œuvre étrangère, la CTSP conteste les Labor Contractors Regulations de 2026. Le syndicat alerte le Bureau international du travail et envisage de saisir la Cour suprême. Et actualité dans la région, Madagascar annonce le démantèlement d'un réseau de falsification de diplômes. Merci d'avoir choisi notre antenne pour vous informer. Place au développement de cette édition de la mi-journée. ...93 morts sur nos routes à ce jour, dont 5 rien que depuis le début de la semaine. Un bilan lourd qui traduit l'ampleur de la situation sur nos routes. Le ministre des Transports, Osman Mahomed, dénonce l'irresponsabilité de certains qui ôtent des vies continuellement sur nos routes. De projets de loi sont annoncés pour mieux encadrer la conduite et sanctionner ceux qui prennent le volant sans y être éligibles. Le Graduated Licensing Scheme et le permis de conduire en ligne qui devrait être adopté d'ici le mois prochain. En attendant les amendements au Road Traffic Act, la police est appelée à agir pleinement. Vitesse, alcool, drogue ou permis provisoire, le gouvernement promet une politique de tolérance zéro. Ousmane Mahomed est au micro de Vince Bryan.
2: Kevin, avec des affaires. Le premier, c'est Digital Driving License, le mois prochain, qu'on nous promet un amendement de Road Traffic Act. Et aussi, la police et le ministère, écoute-moi, qui travaille le Graduated Licensing Scheme. C'est une méthode à 4 ans, c'est la bonne chauffeur qui a plus de compétences sur la route. Quand il y a un mot d'homme, moi, je suis d'accord avec vous qui est un chauffeur qui, sur la route, peut prendre volant ou bien guidon, il est compétent. Fully competent, parce qu'il n'est pas capable d'arrêter ici et non there, et la raison qui te dit bon, nos chemins. Ça même, je réitère, je demande à la police agir selon les provisions de la loi, et je connais la loi bien. Du monde qui prend l'alcool, qui prend la drogue ou qui n'est pas compétent prend volant, il connaît les pas habilités pour conduire, il n'est pas capable de faire un accident quand il est tapé.
1: Le ministre des Transports réitère également que le gouvernement prépare l'arsenal légal pour la saisie des véhicules et le retrait du permis pour l'alcool et la drogue au volant le mois prochain. La Cour intermédiaire a acquitté un automobiliste poursuivi pour homicide involontaire par imprudence après la mort de son épouse dans un accident de la route à Piton en novembre 2022. Le couple se trouvait à bord de la voiture conduite par l'époux lorsque celle-ci est entrée en collision avec un camion. Au terme du procès, la Cour a conclu que l'automobiliste, alors âgé de 70 ans, avait pris les précautions nécessaires et que les éléments matériels confortaient sa version des faits. Quant au camion impliqué, il n'était ni assuré ni déclaré. Son chauffeur avait quitté les lieux après l'accident et n'a donné sa déposition à la police que 3 jours plus tard. Hans Jordan Jason Bardo a avoué avoir commis le vol d'environ 600 mètres de câbles électriques sur un site de Corex Solar Mauritius Limited à la Tour Kenig. Âgé de 23 ans, il a comparu après son arrestation hier et a été maintenu en détention au poste de police de Rosil. Le vol aurait été commis entre le 2 et le 5 août. Les câbles reliés aux panneaux photovoltaïques sont évalués à environ 600 000 roupies. Les dégâts causés sur le site sont eux estimés à 1,4 million de roupies. Et comme je vous le disais en titre, Véronique Legovinde est arrivée à l'IT Unit aux casernes centrales ce matin. Son téléphone portable doit être examiné par les enquêteurs. L'ex-junior ministre avait déjà été entendu à part là-dessous le 6 août dernier après l'arrestation de son époux Gulshan Govind dans le cadre d'une affaire présumée de trafic de drogue. Pendant ce temps, les têtes commencent à tomber à l'île de la Réunion dans cette affaire. Un éleveur du tampon interpellé après avoir aidé à transporter des valises de cannabis à Brapanon est en détention provisoire depuis le 29 juillet. Hier, il a comparu devant la chambre de l'instruction. Des détails avec Émilie Ranga et Chaza Topsy.
3: Gérard, âgé d'une cinquantaine d'années et inconnu de la justice jusqu'ici, reconnaît avoir participé au transport de la drogue. Il affirme avoir agi à la demande de deux connaissances et regrette aujourd'hui son implication. Le 26 juillet dernier, 10 sacs contenant environ 156 kilos de cannabis avaient été découverts à Brapanon, près de la rivière du Mât. La cargaison, évaluée à 234 millions de roupies, devrait être acheminée par voie maritime à Maurice. L'enquête s'est depuis étendue aux deux îles. À Maurice, plusieurs suspects ont été arrêtés, dont Gulshan Govind, époux de Véronique Le Govind, Ravindra Chris Chimaji et Daniel José Auguste. À La Réunion, l'éleveur est également soupçonné d'avoir participé à la préparation et au transport des ballots. Son avocate a souligné et qu'il devait s'occuper de 70 vaches et 5 hectares d'ananas, évoquant également des animaux malades et une récolte imminente. Le parquet s'est opposé à sa libération, rappelant qu'il encourt jusqu'à 10 ans de prison et que l'enquête ne fait que commencer. La chambre de l'instruction a finalement confirmé son maintien en détention provisoire.
1: Deux projets d'usine suscitent l'inquiétude des habitants de la Tour Koenig. Le premier concerne une usine dédiée au recyclage et à la fabrication de produits à partir de déchets plastiques, tandis que le second porte sur le recyclage de panneaux solaires. Ces derniers mois, la région industrielle a été marquée par plusieurs épisodes de pollution de l'air, avec notamment des odeurs nauséabondes, des fumées épaisses et de fortes odeurs de gaz. La situation avait nécessité l'intervention des autorités. Fabrice David se veut rassurant quant aux mesures de protection environnementale et déplore toutefois l'absence d'une distance tampon suffisante entre les zones industrielles et résidentielles. Il est au micro de Nicoletta Estasi-Sandian.
4: Et au final, aujourd'hui, en 2026, la zone industrielle et la zone résidentielle sont très voisins avec des distances extrêmement faibles. D'où l'inquiétude qui me grave comprend de mon habitant et moi-même en tant qu'un député de la Tour Koenig. Moi, j'ai plusieurs échanges avec les résidents, avec les industriels, avec différentes entreprises qui dans sa région-là. Il m'a bien dit qu'il ne faut bien faire respecter les nouvelles règlements, les nouvelles lois environnementales, notamment sur les activités industrielles qui paient soit qui peut étendre, soit qui peut développer, soit qui peut venir comme nouvelle activité.
1: La classe syndicale s'insurge contre les Labor Contractors Regulations de 2026 par crainte que les autorités ouvrent les vannes au recrutement en masse des travailleurs étrangers. Réal Chetou, porte-parole de la CTSP, affirme que son syndicat a déjà alerté le Bureau international du travail et dénonce la mise à mort à travers ses règlements des négociations collectives dans le secteur agricole. Le syndicaliste ajoute que la CTSP compte éventuellement porter l'affaire devant la Cour suprême. Réal Chetou était l'invité de l'émission Le Dossier hier sur Radio One. Écoutez.
5: Là, avec ce gouvernement, le ministre Boulel, il rirait tous les bons contracteurs. En passant, CTSP, nous peut mettre une caisse à Cour suprême. Nous peut travailler avec nous, bonhomme de loi, parce que ça, la loi-là, elle est anticonditionnelle. Et vous pouvez ouvrir ça pour secteur agricole sous prétexte qu'il manque main-d'œuvre, mais pas toujours dit manque main-d'œuvre. Sinon, qui fait le gouvernement, il enlève quota dans tout secteur. Parce qu'il est même une trouvée, partout manque main-d'œuvre. Aujourd'hui, nous finalisons complète, nous pouvons avoir devant BIT, avec zéro quota, et négociation collective disparaît.
1: L'ancien chairman de la SABM Holdings, Ki Chong Lee Kwang Wing, est de retour aux côtés de Paul Béranger pour restructurer le parti émergent. Son aide a été sollicitée par le leader adjoint du Front Militant Progressiste afin de lancer le parti comme une véritable alternative au Parti Travailliste et au MSM. D'autres anciens membres du MMM qui avaient quitté le parti du cœur à la suite de conflits avec son leader historique ont également exprimé leur intérêt pour venir en renfort. Plus de détails avec Dani Yip.
6: Le Front Militant Progressiste de Chetan Babulal, Paul Béranger et Joanna Béranger, partie majoritaire de l'opposition parlementaire, semble intéresser bon nombre d'anciens membres du MMM. Ces derniers, qui avaient pourtant, au fil de l'histoire politique du pays, pris leur distance en raison d'opinions différentes ou de conflits ouverts avec le leader historique du MMM, Paul Béranger. Ils ont rencontré le leader adjoint du FMP qui n'aurait toutefois pas accepté de s'associer publiquement avec tous. L'ancien chairman de la SBM, Kichong Lee Kong Wing, qui avait quitté le MMM en 2014 pour rejoindre le MSM d'Aniru Jagnat, a toutefois été sollicité par Paul Béranger pour aider le FMP à poser ses fondations. Celui que l'on surnomme Tiger dans le monde politique travaille actuellement dans la circonscription numéro 20. Il apporte également son expérience pour structurer les instances du parti. Interrogé sur les raisons de son engagement, il dit avoir répondu à l'appel de son ancien leader afin d'assurer l'avenir du pays et proposer une troisième force pour les prochaines élections. Entre-temps, le FMP a déjà confirmé être en contact avec d'autres leaders de partis politiques extra-parlementaires, notamment Nande Bouda, Ramaval Aiden et Patrick Belcourt.
1: Et le leader du MSM, Pravin Jugnauth, poursuit son pèlerinage politique. Il sera ce jeudi dans la circonscription numéro 4 pour un grand rassemblement. Le choix du numéro 4 est stratégique. Cette circonscription étant celle du seul élu du parti orange, Joe Lejongar. Le SunTrust souhaite continuer sur sa lancée dans la reconquête du terrain en marge des prochaines élections villageoises qui devraient être fixées fin 2026.
0: 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Il est à midi 12. Direction Madagascar, un réseau de faux diplômes démantelés à Antananarivo.
1: Effectivement, 11 personnes sont visées dans cette affaire. L'enquête a débuté après la découverte d'un faux baccalauréat présenté par une jeune femme qui avait échoué en 2024. Le réseau serait dirigé par le directeur d'une école privée et impliquerait un agent de l'office du baccalauréat ainsi que des employés de l'université d'Antananarivo. 5 responsables sont en détention tandis que 6 autres personnes bénéficient de mesures différentes. Cette affaire intervient après 272 plaintes pour faux diplômes enregistrées en décembre dernier. Et puis le nombre de navires ayant traversé le détroit d'Ormuz est reparti à la baisse mardi, tombant à 6 contre 9 lundi et une moyenne mobile de 11 sur 10 selon des données préliminaires publiées hier qui montrent que les armateurs continuent de rester à l'écart de cet axe essentiel. Avant le déclenchement de la guerre contre l'Iran par les États-Unis et Israël, le 28 février, entre 130 et 140 navires traversaient chaque jour le détroit d'Ormuz. Voilà pour cette édition de la mi-journée. Merci de l'avoir suivi. Andy, c'est à vous pour la suite. On se retrouve à 13h.
0: Merci bien, Rodney. Fabien Hector nous a rejoint pour les sports.
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0: Bon début d'après-midi, Fabien Hector.
10: Bon après-midi, Andy. Bon après-midi à tous.
0: Et nous parlons boxe avec Bruno Julie, qui saisit la justice contre la Fédération Mauricienne de Boxe et le ministère des Sports.
10: Oh oui, effectivement, Andy. L'affaire a été appelée en cour suprême ce matin. Le seul boxeur mauricien médaillé olympique reproche à la Fédération de le priver de ses droits depuis plus de 3 ans. Bruno Julie est suspendu de ses fonctions d'entraîneur depuis septembre 2023 et ne peut pas non plus exercé comme entraîneur de son club Stanley Treff. Depuis cette suspension, il dit attendre de comparaître devant un comité disciplinaire de la fédération afin de pouvoir se défendre. Las d'attendre, Bruno Julie s'est donc tourné vers la justice pour faire respecter ses droits. Il ne perçoit notamment plus son allocation d'entraîneur du ministère des Sports. En raison de cette suspension, nous écoutons Bruno Julie.
11: Après, condamné, mais injustice. Voilà, on tape la porte, c'est-à-dire la justice. Ça demande pour faire mes affaires en cours, parce qu'ils m'ont fait confiance à la justice. J'ai tout pris une médaille olympique, après, puis tu sais qu'ils m'ont passé avec la fédération. Côté une bonne injustice, il y a 2-3 ans qu'ils me suspendent. sans qu'il me passe devant un comité disciplinaire. Moi, mais plus dans la mélange. Et me connaît qui la justice peut triompher. Me demande le peuple mauricien ici, en tant qu'une médaille olympique, en tant qu'un rôle modèle pour ben jeune, me demande maintenant si soutenir moi, d'été qui façon la fédération ne peut fonctionner, qu'il a venir la boxe mauricienne dans un pays-là.
0: Et de son côté, le président de la fédération mauricienne de boxe, Pascal Telvar, dit vouloir trouver une solution avant que l'affaire ne soit de nouveau entendue en Cour suprême le 22 septembre prochain. Nous écoutons Pascal Telvar.
12: On prend connaissance et l'affaire est en cours parce qu'il est dans le domaine public. Et nous, à la fédération, nous n'avons pas fait aucune déclaration pour l'instant. Nous n'avons pas là pour préjudice comptable à court. Nous avons envie qu'ils nous trouvent une solution au plus vite possible. Nous disposer, nous venir en temps et lieu pour dire nous bonnes défenses aussi. Nous avons trouvé une solution entre l'autre partie. On sait, nous avons qu'à résoudre qu'on a une bonne intention, surtout pour la discipline.
0: Et le ministère des Sports a pour sa part indiqué à la Cour qu'il ne compte pas s'ingérer dans cette affaire qu'il considère comme relevant de la fédération. Le ministère affirme qu'il respectera la décision de la Cour suprême.
13: Et cyclisme à présent, Kimberley Lecourt-Pinard de nouveau en action à partir d'aujourd'hui.
0: Oui, Kim Lecourt-Pinard est à la tête d'affiche de l'équipe AG Insurance Soudal au Tour Britain. Elle débute aujourd'hui et se poursuivra jusqu'au 23 août. La Mauricienne, récente vainqueur d'une étape et 9e du classement général du Tour de France, femme effectue ainsi son retour à la compétition. La première étape sera donnée cet après-midi à 14h30 heure de Maurice. Une étape en boucle avec départ et arrivée à Cockermouth à travers la Combrie. Kim Lecourt-Pinard figure parmi les favorites au classement général aux côtés notamment de Lorena Wibbies, Lotte Kopecky et la tenante du titre Ali Waston.
13: Beach volley, une nouvelle avancée historique pour l'arbitrage mauricien.
0: Oui, l'arbitre Anoop Tingar a obtenu sa certification à l'issue du cours IRCC de beach volley organisé au Sénégal où il participait en tant que candidat international et devient ainsi le premier arbitre de la zone 7 de la CAVB à réussir cette formation en tant que candidat international. Nous écoutons Anoop Tingar.
14: Le Maurice, c'est pour amener moi, personnellement, pour nous vouloir une plateforme internationale. Et ça, c'est pour aider nous, former un nouveau jeune l'orbite dans l'espoir. Et ça, c'est pour aider pour promouvoir beach volley au niveau Maurice. Et beach volley, des années, on a un joueur international qui fait déjà la compétition. Ils aiment participer, la compétition, l'Égypte, là. Et pourquoi pas, pour un orbite ensemble international.
0: Et toujours en beach volley, mais cette fois au championnat d'Afrique qui se déroule actuellement en Alexandrie, en Égypte. La paire mauricienne Lisabonne et Jenita Latour disputera son deuxième match cet après-midi à 17h face à l'Afrique du Sud. Pour rappel, les mauriciennes ont remporté leur match inaugural hier de 7-0 face à la deuxième paire égyptienne. Chez les hommes, Akash Dubraz et Gilbert Fred seront opposés à une paire égyptienne à 19h pour leur deuxième rencontre. Les mauriciens avaient été battus 2-7-0 par le Kenya lors de leur premier match hier.
13: Et football, tous les matchs allés des barrages de la Ligue des Champions disputés hier soir se sont soldés par des matchs nuls.
0: Oui, à Istanbul, Fenerbahçe et l'Olympique Lyonnais se sont quittés sur le score d'un but partout. Le Dynamo Zagreb a été accroché à domicile par Viking, 2-2. Enfin, Levski Sofia et l'AEK Athènes n'ont pas réussi à se départager 0-0. Les trois confrontations restent donc totalement ouvertes avant le match retour.
13: Et d'ici quelques jours, merci Fabien, on se retrouve tout à l'heure.
0: À 17h oui. Pour un nouveau point sur le sport. Et une fois n'est pas coutume, c'est avec vous.
13: C'est vrai, ouais, ça se passe bien. Nous restons sur ce terrain. Tout à l'heure, Fabien.
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1: Décès de Madame Lucette Brigitte Ribet. Décès de Madame Lucette Brigitte Ribet, née Augustine, âgée de 67 ans, aussi connue sous le nom de Brigitte. Le convoi mortuaire sortira de son domicile à Cité Saint-Luc Forestside à 12h30 pour se rendre à l'église de Sainte-Thérèse à Curepipe et de là au cimetière de Bigara. Décès de Charmilly Devi Gridari. Décès de Charmilly Devi Gridari, âgée de 49 ans, aussi connue sous le nom de Fifi. Le convoi mortuaire sortira de son domicile à Iranus Lane, Bossonge, à 13h, pour se rendre à l'incinérateur de Caen-le-Vieux. Décès de M. Baldéo Sobron. Décès de M. Baldéo Sobron, âgé de 71 ans, aussi connu sous le nom de Pravin. Le convoi mortuaire sortira du domicile de son fils, M. Sachin Sharma Sobron, à Skoulé Nekroania, à 14h30, pour se rendre à l'incinérateur de Beauchamp. Décès de Madame Pramati Adèle. Décès de Madame Pramati Adèle, née Ramberot, âgée de 47 ans, aussi connue sous le nom de Nita. Le convoi mortuaire sortira du domicile de son époux, Monsieur Donald Désiré Adèle, au 10 Flamboyant Street, Cité Valigi, à 15h30 pour se rendre au cimetière de Paille. Décès de Monsieur Soukramanian Goïntan. Décès de Monsieur Soukramanian Goïntan, âgé de 77 ans, aussi connu sous le nom de Dassen. Le convoi mortuaire sortira du domicile de son épouse, Madame Saati Lachmi Goïntan, à Ramdani Road, Plaine des Papayes, à 15h, pour se rendre à l'incinérateur de Triolet. Décès de Monsieur Deo Junai. Décès de Monsieur Deo Junai, âgé de 78 ans, aussi connu sous le nom de Moti. Le convoi mortuaire sortira du domicile de son fils, Monsieur Ashok Junai, à Avenue Edgar Kirin Clairfond, numéro 3 Phoenix, à 14h30, pour se rendre à l'incinérateur d'Alébriand. Décès de Madame Mara Lachmi Bapu. Décès de Madame Mara Lachmi Bapu, née Yagapen, âgée de 71 ans, aussi connue sous le nom de Annie. Le convoi mortuaire sortira du domicile de son époux, Monsieur Vasu Bapu, à Prudhomme Road, Rivière des Anguilles, à 15h, pour se rendre au cimetière de Candiable. Décès de Madame Marie-Danielle Prosper. Décès de Madame Marie-Danielle Prosper, née Rama, âgée de 71 ans, aussi connue sous le nom de Fifi. Le convoi mortuaire sortira de son domicile à Chevala Lane, l'escalier, à 14h30. Pour se rendre à l'église Saint-Patrice à Plaine-Magnan et de là au cimetière de la localité. Décès de Madame Kavita Pentia. Décès de Madame Kavita Pentia, née Erosan, âgée de 58 ans, aussi connue sous le nom de Kavita. Le convoi mortuaire sortira de son domicile à NHDC Plaine-Magnan à 14h pour se rendre au crématorium de Plaine-Magnan. Décès de Monsieur Joseph Clancy Rosalba. Décès de Monsieur Joseph Clancy Rosalba, âgé de 64 ans, aussi connu sous le nom de Maxime. Le convoi mortuaire sortira de son domicile au 3 Rubenstein, résidence Valigi, à 15h pour se rendre à l'église du Saint-Sacrement à Cassis et de là au cimetière de Paille. Ready One présente ses sincères condoléances aux familles endeuillées.
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5: Il est 12h30.

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l'association Grand Corps Malade, Silto, le prochain rêve sur Radio One. Merci d'être avec nous. Surtout vos messages aussi au 58 73 77 21. En ce début d'après-midi, joyeux anniversaire à Estelle de Cure Pipe. C'est qui envoie ce message? C'est Fabrice. Merci bien. Teddy Swims maintenant avec Vador.

Mais non, tout va bien, ça va déjà aujourd'hui quand même. Vous écoutez Radio One et La Langlie avec Be Her, c'est parmi les sons de 2026. Ça marche très bien dans son style un peu indie country. Elle arrive juste après Shabuzi, nouveauté Radio One, Lone Survivor.

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écoutez Macha sur Radio One. Merci d'être là et de passer ce début d'après-midi avec nous. Dans 3 minutes, vous allez retrouver Daniela pour One Two Three. Alors là, c'est confort, c'est bien-être, c'est santé, c'est tout ce qu'il faut pour se sentir bien en ce mercredi après-midi. Et je vous retrouve ensuite vers 15h pour le drive. Voici Claudio Capeo.

0: Merci d'écouter Radio One, il est 13h. Pour un point sur l'actualité avec vous, René Pierre-Louis, bonjour.
1: Bonjour Daniela, bonjour à tous. 93 morts sur nos routes à ce jour, dont 5 rien que depuis le début de la semaine. Un bilan lourd qui traduit l'ampleur de la situation sur nos routes. Le ministre des Transports, Ousmane Mahomed, dénonce l'irresponsabilité de certains qui ôtent des vies continuellement sur nos routes. Deux projets de loi sont annoncés pour mieux encadrer la conduite et sanctionner ceux qui prennent le volant sans y être éligibles. Le Graduated Licensing Scheme et le permis de conduire en ligne qui devrait être adopté d'ici à le mois prochain. En attendant les amendements à la Road Traffic Act, la police est appelée à agir pleinement. Vitesse, alcool, drogue ou permis provisoire. Le gouvernement promet une politique de tolérance à zéro. Véronique Legovine est arrivée à l'IT Unit aux casernes centrales ce matin. Son téléphone portable doit être examiné par les enquêteurs. L'ex-junior ministre avait déjà été entendu par là-dessous le 6 août dernier après l'arrestation de son époux Gulshan Govine dans le cadre d'une affaire présumée de trafic de drogue. Pendant ce temps, les têtes commencent aussi à tomber à La Réunion dans cette affaire. Un éleveur du tampon interpellé après avoir aidé à transporter les valises de cannabis à Brapanon est en détention provisoire depuis le 29 juillet. Hier, il a comparu devant la chambre de l'instruction. Deux projets d'usines suscitent l'inquiétude des habitants de la Tour Koenig. Le premier concerne une usine dédiée au recyclage et à la fabrication de produits à partir de déchets plastiques, tandis que le second porte sur le recyclage de panneaux solaires. Ces derniers mois, la région industrielle a été marquée par plusieurs épisodes de pollution de l'air, avec notamment des odeurs nauséabondes, des fumées épaisses et de fortes odeurs de gaz. La situation avait nécessité l'intervention des autorités. Fabrice David se veut rassurant quant aux mesures de protection environnementale et déplore toutefois l'absence d'une distance tampon insuffisante entre les zones industrielles et résidentielles. Et puis pour l'actualité à l'étranger, le Japon juge très regrettable les sanctions annoncées par les États-Unis contre Tomoko Akane, présidente japonaise de la Cour pénale internationale. Tokyo réaffirme son soutien à la CPI dans ses efforts pour poursuivre les auteurs des crimes les plus graves et faire respecter l'état de droit. Les autorités japonaises estiment que les mesures américaines vont à l'encontre de cette position. Washington accuse pour sa part la CPI d'être politisée. Voilà pour ce flash, merci de l'avoir suivi. 1, 2, 3, c'est tout de suite avec vous Daniela.
0: Merci René Pierre-Louis, l'info revient quant à lui à 14h pile sur Radio One. A tout à l'heure.
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3: Hello guys, qui manière. En tout cas, j'espère que tout va pour le mieux pour vous. Il n'y a pas de raison, hein. Le soleil est de la partie, l'équipe est au taquet, composée de Keshav qui assure la partie technique. C'est le milieu de la semaine, que demander de plus, hein? Nous, juste au milieu, donc lundi, mardi, au milieu, mercredi, jeudi, vendredi. Il reste pas grand chose donc pour terminer cette semaine. Et on a le choix, soit de lever le pied un petit peu, ou du moins les pieds, soit on appuie sur l'accélérateur. Vous choisissez quoi? De notre côté, c'est... La question ne se pose même pas. C'est accéléré, bien sûr. En tout cas, vous le savez, la crew est gonflée à bloc. Les sons sont calés et vous, vous êtes au cœur de la fête. Bienvenue. Vous êtes ici, chez vous.

Si c'était rien, à l'instant écrit la famille, j'espère que vous êtes au top. Hein. On est parti pour illuminer votre mercredi, c'est notre mission et qu'est-ce qu'on adore cette mission. De 13 à 15 heures, croyez-moi, la playlist est taillée pour vous donner le sourire et l'énergie qu'il faut pour traverser les quelques jours qui restent de cette semaine. Que vous soyez au bureau, à la maison, en route, nous sommes connectés sur la même fréquence. One to Free, c'est votre espace, votre moment, ou du moins notre moment à nous, n'est-ce pas? Alors installez-vous, la ride musicale commence maintenant.

0: Mélodie sur Radio One Michiko, sur Radio One dans One Two Free. Les amis, n'oubliez pas, on est en plein cœur de l'émission, l'ambiance est bonne, en tout cas je l'espère hein, pour vous. Nous, on est tellement happy d'être là que forcément l'ambiance est au top. Quoi de mieux donc qu'un petit jeu pour mettre encore plus de peps dans votre après-midi. Aujourd'hui, on parle maison fraîche, on parle maison éclatante et maison qui sent bon. 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

0: animé, qui chante réanimé, c'est très original. Allez, c'est parti pour la Minute Feel Good.
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0: Bienvenue dans votre Minute Feel Good, ce petit rendez-vous qui nous rappelle qu'il existe des clés simples pour alléger notre quotidien et nourrir notre bien-être. Joe Dispenza nous enseigne que la véritable transformation ne vient pas seulement des pensées, mais de l'union entre le cerveau et le cœur. Selon lui, lorsque l'esprit formule une intention claire et que le cœur ressent cette émotion sincère, un état de cohérence se crée. Dans cet état, le corps entier fonctionne comme une symphonie harmonieuse, le rythme cardiaque se stabilise, le système immunitaire se renforce et l'esprit devient plus créatif. Ce n'est pas de la magie, c'est de la psychologie. La science montre que la cohérence cardiaque influence directement notre biologie. Dispenza explique que pratiquer quelques minutes de respiration consciente en se concentrant sur une émotion positive comme la gratitude, l'amour, le pardon, permet de synchroniser le cœur et le cerveau. Peu à peu, nous passons d'un état de survie à un état de création. Alors imaginez, vous fermez les yeux, vous inspirez profondément et vous répétez ceci. Je cite, « Je choisis de ressentir la gratitude. » En laissant cette émotion remplir votre poitrine, vous envoyez un signal puissant à votre corps. « Je suis en sécurité, je peux créer. » Le message feel good est le suivant. « Quand le cœur et l'esprit vibrent ensemble, la vie s'aligne. »
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0: magnifique. Merci à Sandra qui m'a fait découvrir cette chanson. Excellent, les amis. Ça dit tout, hein. Il y a qu'à réécouter cette chanson pour être, ben, pour se sentir feel good, au fait. En tout cas, c'était magnifique. Merci. Et on vous cale, bien évidemment, le meilleur de la musique. Et si vous avez des partages comme ça, allez-y, n'hésitez surtout pas. N'oubliez pas que vos partages peuvent aider les autres. Et puis, c'est magnifique. Est-ce qu'on peut la remettre après la pub? Juste pour qu'on déguste un petit peu les paroles. Ok? On va décortiquer un petit peu les paroles. D'accord? Allez, ce sera juste après ceci.
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0: c'était Choisis-toi quand ça ne va pas. Une chanson qui nous rappelle que même quand la vie nous secoue un petit peu fort, ça arrive à tout le monde. Je suis sûre qu'il y a pas mal de personnes qui ont besoin d'entendre ces paroles aujourd'hui. Hein, et c'est ça notre mission. Et qu'est-ce qu'elle est belle. Il y a toujours une main à attraper. Il y a toujours une oreille à écouter. La nôtre, parce qu'au fond, se choisir soi-même, eh ben, c'est rallumer tout simplement cette petite lumière qui ne s'éteint jamais. Sauf si on l'éteint soi-même. N'est-ce pas? Allez, c'était le message Feel Good de cet après-midi.
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Babe, UB40 à l'instant les amis, et si aujourd'hui c'est votre anniversaire, oubliez les bougies, on sort directement du gros, du lourd et surtout du bon son. Envoyez vos messages, vos dédicaces au 58 53 77 21, car oui, une année de plus, ça mérite un son qui fait danser ben tout le quartier du coup, et même le bureau par ricochet. Allez, let's go.

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0: les amis, c'est tout frais, c'est sur Radio One, Tony Plila à l'instant et Ludmilla, Fit the Prophecy. Allez, c'est parti pour notre Le Saviez-vous du jour.
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0: Saviez-vous qu'aux Pays-Bas, certains supermarchés ont imaginé une initiative originale pour lutter contre la solitude des personnes âgées? Contrairement aux caisses rapides ou automatiques, il existe là-bas des caisses bavardes appelées Kletkassa. J'espère que je prononce bien. Elles sont conçues pour prendre le temps. Aux Pays-Bas donc, à pas de précipitation, le caissier engage la conversation, écoute les petites histoires du client, échange sur la météo ou sur la recette du jour. Et c'est trop trop beau. Lancée par la chaîne Jumbo, l'idée est simple mais puissante, transformer un moment banal des courses donc en une petite bulle de convivialité. Pour beaucoup de personnes âgées, faire ses achats est parfois la seule sortie de la journée. Ces caisses deviennent alors un espace de lien social où un sourire et quelques mots suffisent à rompre l'isolement. Et au-delà de l'aspect pratique, elle rappelle que les supermarchés peuvent être plus qu'un lieu de consommation, ils peuvent être aussi un pont de un pont ou un point de rencontre communautaire où l'on repart avec des provisions et un petit peu de chaleur humaine en bonus.
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merci de passer par ici. On est ensemble jusqu'à 15h, les amis. Il fait un très, très gros et beau soleil. On se croirait pas en hiver, hein. Il fait très, très chaud aujourd'hui. En tout cas, au niveau de la capitale, j'espère que vous avez du soleil de votre côté. En tout cas, si c'est pas le cas, branchez-vous Radio One et le soleil sera illico presto chez vous, là où que vous soyez en ce moment, quoi que vous fassiez. Vous le savez, vous êtes les most welcome à la maison. Et n'oubliez pas, vous nous faites parvenir un produit, une photo d'un produit Crest. Parvenez-nous produit là, ce serait trop sympa, puisque c'est nous qui offrons les produits. Envoyez-moi donc une photo d'un produit Crest, espace prénom, espace ID number, et repartez avec votre lot de produits Crest en cadeau. 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

0: bientôt et c'est une montée de souvenirs qui débarque, les amis, j'en aurai d'autres. Place à notre poste gourmande avec Agilis.
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0: Allez, c'est parti pour la pause gourmande avec Agilis. Bienvenue d'ailleurs dans ce rendez-vous du jour. Aujourd'hui, la vedette, ce sont les haricots rouges

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Workation, les amis, Zerba à l'instant, Wiz Khalifa et De La Thing sur Radio One. On va voyager, juste après ce morceau, on va voyager, on va mettre de la magie dans vos oreilles. La suite promet des étincelles, mais juste avant, c'est parti pour un autre Le Saviez-Vous ? Et on va s'intéresser à la Chine aujourd'hui. Saviez-vous que la Chine mène depuis plusieurs décennies l'un des plus grands programmes de reforestation au monde ? Des millions d'hectares ont été donc replantés d'arbres, bien sûr, replantés pour lutter contre la désertification et restaurer les écosystèmes. Des projets comme la Grande Muraille Verte, par exemple, a profondément transformé certains paysages et fortement augmenté la couverture forestière du pays. Mais la bonne nouvelle est que ces arbres influencent aussi le cycle de l'eau en absorbant l'humidité du sol, puis en la libérant dans

0: l'atmosphère par transpiration. Les forêts peuvent modifier la circulation de l'humidité et la disponibilité de l'eau à grande échelle. Une démonstration impressionnante de l'impact que la restauration de la nature peut avoir sur tout un territoire. Un effort colossal, preuve que même les nations les plus polluantes peuvent amorcer un virage vers la réparation de leur territoire. Car oui, il fallait commencer quelque part. Et c'est là donc le gouvernement chinois, l'a bien compris.
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Pochette, Kenan à l'instant, Adam Levine des Maroon 5 sur Radio 1. C'était Bang Bang, les amis, dans à peu près 5 petites minutes. On va retrouver l'équipe de la rédaction pour le point sur l'actualité de 14h. On va clore cette boucle tout en douceur, tout en beauté. Écoutez ça.

0: mardi, bienvenue, merci d'écouter Radio 1, il est 14h. C'est parti pour un point sur l'actualité avec vous, Émilie Rengainaf, bonjour.
1: Bonjour Daniela, bonjour à tous. Le gouvernement annonce une politique de tolérance zéro sur les routes face à un bilan qui s'alourdit. 93 morts, 93 personnes ont perdu la vie depuis le début de l'année, dont 5 depuis le début de la semaine. Le ministre des Transports, Osman Mahomed, dénonce l'irresponsabilité de certains automobilistes. Deux projets de loi doivent renforcer les règles et les sanctions, notamment avec le Graduated Licensing Scheme et le permis de conduire en ligne attendu d'ici le mois prochain. En attendant les amendements au Road Traffic Act, la police est appelée à renforcer les contrôles. Vitesse, alcool, drogue ou conduite avec un permis provisoire seront particulièrement ciblés. Un automobiliste de 70 ans a été acquitté par la cour intermédiaire dans une affaire d'homicide involontaire après la mort de son épouse dans un accident à Piton en novembre 2022. Le couple se trouvait à bord de la voiture lorsque celle-ci est entrée en collision avec un camion. La cour a conclu que l'automobiliste avait pris les précautions nécessaires et que les éléments matériels confirmaient sa version des faits. Autre élément relevé, le camion n'était ni assuré ni déclaré. Son chauffeur avait quitté les lieux après l'accident et n'avait donné sa déposition à la police que 3 jours plus tard. Véronique Legovine s'est rendue ce matin à l'IT Unit aux casernes centrales. Son téléphone portable doit être examiné par les enquêteurs dans le cadre de l'enquête. L'ex-junior minister avait déjà été entendu par là-dessous le 6 août après l'arrestation de son époux Gulshan Govine dans une affaire présumée de trafic de drogue. À La Réunion, l'enquête avance également. Un éleveur du tampon interpellé après avoir aidé à transporter des valises de cannabis jusqu'à Brapanon est en détention provisoire depuis le 29 juillet. Il a comparu hier devant la chambre de l'instruction. Deux projets d'usine suscitent l'inquiétude des habitants de la Tour Kenig. Le premier concerne le recyclage de déchets plastiques, tandis que le second porte sur le recyclage de panneaux solaires. Ces projets interviennent alors que la zone industrielle a connu plusieurs épisodes de pollution ces derniers mois, avec des odeurs nauséabondes, d'épaisses fumées et de fortes odeurs de gaz, nécessitant l'intervention des autorités. Fabrice David se veut rassurant sur les mesures de protection environnementale. Il déplore toutefois l'absence d'une distance tampon suffisante entre les zones industrielles et résidentielles. Et puis à l'étranger, la France connaît actuellement sa deuxième plus longue vague de chaleur depuis le début des relevés en 1947. Elle dure depuis 22 jours selon Météo France. Débutée le 28 juillet, cette période de forte chaleur a déjà dépassé celle de juillet 2006 qui avait duré 21 jours. Le record reste détenu par juillet 1983 avec 23 jours. La vague actuelle a connu 2 pics de chaleur fin juillet puis 12 au 14 août, mais elle n'est toujours pas terminée. Elle dépasse déjà la canicule de 2003 qui avait duré 16 jours. C'est la fin de ce flash. Merci de l'avoir écouté. Vous êtes avec Daniela.
0: Merci Émilie Ringa. Inoff, l'info revient à 15h pile sur Radio 1. A tout à l'heure.
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faut se l'avouer, l'échauffement de la première heure nous a fait transpirer plus que prévu. Hein. Vous êtes d'accord? Oui, on est d'accord, on est tous d'accord. En tout cas, nos stress pour la suite, c'est festival de bon son jusqu'à 15h. Je vous en fais la promesse. Au menu, notre petit moment complice avec les trois à la suite pour les amoureux, donc des pépites nostalgiques. Hein, vous connaissez ce rendez-vous. D'ailleurs, merci d'y être fidèle. Et une playlist totaillée pour envoyer valser la routine. Oui, aujourd'hui, c'est mercredi, milieu de la semaine. Nous pélèvons un petit peu les pieds. Et on a bien raison. Les bouchons et même les amis, votre voisin grincheux. Bref, on se détend, on profite and get ready for this.

0: tout donner sur Radio One nous ramène un autre à la suite du jour.
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0: Merci la famille pour une spéciale 19 août, une escale musicale entre émotion, légende et révolution. Let's go.
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0: Le 19 août 1986, nous sommes au deuxième jour de la sortie du troisième album de studio de Bon Jovi porté par les tubes You Give Love, Bad Name, Living on a Prayer et Wanted Dead or Alive. Slippery When Wet est l'album donc qui va propulser John Bon Jovi et Richie Sambora au rang des stars planétaires. L'album dominera le Billboard 200 pendant 8 semaines et reste l'un des disques de hard rock les plus vendus de l'histoire. Plus de 28 millions d'exemplaires dans le monde, rien que ça. Extrait de cet album, vous l'avez compris, le son que vous entendez sera élu Best Song of the 80s en 2006. Titre aussi classé parmi les Greatest Songs of All Time par le Billboard et Rolling Stone. Living on a Prayer donc n'est pas seulement un tube, c'est une bande son de vie, un morceau sur lequel des générations entières ont chanté à plein poumon, dansé ou retrouvé l'énergie de continuer à mi-chemin. Écoutez.

2002, les amis, ça s'est passé le 19 août 1992. Boys to Men marque l'histoire du Billboard Hot 100 avec leur ballade End of the Road, qui atteint donc la première place après seulement 5 semaines dans le classement. Ce titre est issu de la bande originale du film Boomerang avec Eddie Murphy, donc a été enregistré en un temps record, à savoir 3 heures de session studio seulement. Titre qui deviendra un phénomène culturel, la chanson dominera donc le Hot 100 pendant 13 semaines, battant le record d'Elvis Presley jusqu'à ce que Whitney Houston le dépasse avec I Will Always Love You 14 semaines. End of the Road donc reste l'un des plus grands succès R&B qui propulse Boyz II Men au rang des superstars en inscrivant donc 13 semaines au sommet du Hot 100. End of the Road a ouvert une nouvelle ère, celle où le R&B pouvait rivaliser avec les records mythiques d'Elvis Presley et préparer le terrain pour les triomphes ultérieurs de Whitney Houston. Et au-delà des chiffres et des records, End of the Road reste surtout un slow universel, celui sur lequel nous avons dansé, nous avons pleuré, rencontré nos premiers amours. Une balade donc qui a marqué l'histoire des charts autant que nos histoires d'amour à nous.

Vous entendez cette voix-là, hein, qui vous murmure dans le creux de vos oreilles. Chaleur. On a eu chaud, hein, Prachante. C'était trop trop bon. En tout cas, on vous fait revivre ces moments-là, les amis. C'est parti, une dernière pour la route. Ça s'est passé un 19 août, cette fois en 1986. Take My Breath Away du groupe Berlin entre dans l'histoire du Billboard Hot 100 en s'offrant la première marche du podium pour son deuxième jour dans le classement. Porté par la bande originale du film Top Gun, Take My Breath Away occupera le numéro 1 15 semaines au total, devenant le plus grand succès du groupe et leur unique numéro 1. Ce morceau incarne la fusion parfaite entre cinéma et pop culture des années 80. Un titre associé à l'image de Tom Cruise et de Kelly McGillis, donc dans Top Gun. Take My Breath Away sera récompensé par l'Oscar de la meilleure chanson originale en 1987 et reste encore aujourd'hui un slow incontournable.

opportunités à l'époque là. Take My Breath Away à l'instant, en tout cas de la douceur à la puissance donc de Bon Jovi, en passant par le romantisme de Boyz II Men. Cette date nous rappelle que quand la musique touche, eh ben elle touche tout simplement. Hein, elle fait même ramener quelques larmes. Elle ne vieillit jamais. En tout cas, elle traverse les décennies. Elle se transmet, elle se ressent, elle se vit. Et c'est ça la mission de cette émission. C'était nos trois à la suite du jour. À demain pour un nouveau voyage.

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c'est Maureen, pour Couleur Locale Radio One. Les amis, c'est parti pour vos messages. Il vous reste à peu près 100 petites minutes pour nous faire, moins de 5 minutes, allez, pour nous faire parvenir une photo d'un produit Crest que vous avez sous la main, espace prénom, espace numéro de la carte d'identité. Et rendez-vous sur le 58 53 77 21. Photo ID. Le tout là, maintenant, de suite, allez-y, faites-vous plaisir. 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Allez, c'est parti pour les messages. Merci d'ailleurs, hein, vous êtes nombreux à partager donc vos petits messages, ce que vous faites actuellement. Merci en tout cas pour cette jolie place que vous nous donnez à vos côtés dans One Two Free de 13 à 15 heures. Merci pour votre fidélité, que vous soyez à Maurice ou à l'étranger. Ça fait plaisir de vous savoir à l'écoute. Merci de faire partie de cette grande famille. Allez, une chanson pour Harry Ramsamy qui fête son anniversaire aujourd'hui de la part de Yovani, Dylan, Ishven et Maligay du côté de Boulet Rouge, centre de Flax. C'est Annie qui nous envoie ce petit message. Annie, c'est l'ambassadrice de Radio One. Hein, Annie, écoute-nous du côté de Villenoix. Elle fait un petit balade, les potages, nous, un petit photo quotidien. En tout cas, merci Annie de vous donner la peine de nous partager votre quotidien, vos petites sorties. Merci d'être l'ambassadrice de Radio One. Allez, on vous embrasse Annie, on vous souhaite une très très bonne journée et un joyeux anniversaire à Harry Ramsamy. Allez, on poursuit avec vos messages. La prochaine sera spécialement jouée pour Jérôme qui nous écoute en ce moment. Un petit coucou, merci pour les belles chansons. Bis de la part de Stella. Merci Stella, je suis ravie que ça te plaise. Je t'envoie un énorme bisou et je te souhaite aussi une très très belle journée ou un bel après-midi à l'écoute de Radio One. Daniela Cotnucci était là dans sa 3 à la suite là. Ban slow immortel. C'est vrai, il existe des slow aujourd'hui. Mais je ne sais pas si l'impact reste donc le même. Bon, pas croire. Parce qu'il y a un slow qui nous a écouté là. C'est indémodable au fait. Intemporel. Hein, all is gold, n'est-ce pas? Dans vieille Caraïque, n'a bon la sauce. Nous vous dire ça. N'est-ce pas, Prachante? Prachante, pas plus d'accord, moi. Moi, je vais garder ça dialogue là, on va mettre vieille. Hein, moi. Allez, en tout cas, on est ensemble jusqu'à 15h, les amis, dans la joie, dans la bonne humeur. Et puis, n'oubliez pas, faites-nous parvenir une photo d'un produit Crest. Et ça se joue juste après ça.

0: Hein. Jean-Jacques Goldman à l'instant, Je marche au sol, direction le Standard. On accueille, oui. Est-ce qu'on peut caler le petit morceau?
1: Anita, mi amor.
0: On accueille Anita du côté de Wooton. Anita, bonjour.
2: Bonjour, bonjour.

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1: Avec la belle voix d'Anne-Sophie Paul, Anita, en tout cas, bravo. On fait à nous parvenir une photo d'un produit Crest qui est donc à la maison. Donc, mon papa pose une question. 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
1: Ben bien bon, pour gagner un savon, donc vous découvrez un savon liquide main. 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Et puis, vous gagnez aussi, donc, dans sa pack-là, du savon de Marseille. 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Anita?
2: Merci beaucoup. On gagne un bon stock,
1: là, Anita?
2: Oui, merci beaucoup, merci Joanne.
1: Allez. On a de quoi faire. En tout cas, Anita, moi, bien content, mon cause, causez-moi, connais Wooten là-bas tout le temps. Fait un petit peu gris là-bas, non? D'habitude.
2: Oui, tout le temps, oui. Nous avons pris beaucoup la pluie.
1: Mais un joli endroit. Ah, yo, quand on rentre dans Wooten, là, ou quoi, on pas dans Maurice?
2: Hein? Des amis pas ici.
1: Oui, mais des amis pas ici. Moi, il y a un camarade là-bas, oui.
2: Mais
1: des amis
2: ici.
1: Mais des amis là-bas, mais c'est moi, je suis content de venir là-bas en été, pas venir là-bas en hiver.
2: Oui.
1: En tout cas,
2: quand vous venez, bienvenue.
1: Voilà, en tout cas, Anita, malheureusement, moi, je suis capable de causer encore un petit guide plus longtemps avec vous, mais là, la communication est vraiment mauvaise. Anita, gros bisous. Merci, on passe l'oreille, Joanne.
2: Merci beaucoup, bonne continuation.
1: Merci Anita. 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

David Aloca sur Radio One. En tout cas, un petit coucou, voilà, de Jérôme. Merci pour les trois à la suite. On devrait donc, c'est trop court les trois à la suite. On va mettre les quatre à la suite l'année prochaine. On essaiera de faire ça comme ça. On mettra la totale. En tout cas, merci pour le retour, Jérôme. C'est touchant. Merci beaucoup. Et très bel après-midi. La prochaine sera spécialement jouée pour Renaud, voilà, qui nous écoute en ce moment. Un petit coucou à Manuela, à qui j'envoie un énorme, un big hug. Voilà. J'espère que ça va aller. Tu comprendras pourquoi. En tout cas, courage à toi et mes pensées vont vers toi et vers la famille endeuillée. Merci pour le partage. Merci de nous faire confiance. Une chanson donc pour Vilma qui fête son anniversaire aujourd'hui, pour Priscilla aussi qui fête son anniversaire aujourd'hui de la part de Rose du côté de Goodlands, de notre amie Rose, voilà, qui peut écouter nous de ce côté-là. Merci ma Rose. Et puis la prochaine, pour mon plaisir perso, mes filles, belles filles, la petite Mia, Sébastien, Max et Léo, pour Jeannette, Victor et la famille, Micheline et Régis, Ginette Pigeot d'Albion et pour toute la grande famille Radio One. Voilà, de la part de notre Arlette qu'on embrasse bien bien fort du côté de chez Belle. Et puis Arlette, l'autre ambassadrice en call et ambassadrice dans Beasley, hein, avec le chauffeur qui nous écoute donc en ce moment. Merci beaucoup. La prochaine sera spécialement jouée pour l'anniversaire d'Hélène Achille, Véronique aussi et Allegra Kirin. Bisous de la part d'Odile. Et puis un petit coucou spécial pour Priscilla, Josiane, Wayne et Angèle, pour Marie-Ange et Roland, Stella, Ginette, Josiane et Désirée, tous de Baie du Tombeau, demandés par Margaret et Serge. Et puis un joyeux anniversaire à notre sœur en Christ, Mirella Bangalia, d'Engrais Martial, de la part de Jessica et de la part de Bruno, voilà. Et puis un petit coucou, la prochaine sera spécialement jouée. Merci donc à Jean-Paul, hein. Je vais écouter la chanson et on essaiera donc de programmer cette chanson très prochainement. Mais merci déjà pour le partage. Un joyeux anniversaire à mon fils Kobe, qui fête ses 21 ans aujourd'hui de la part de maman, qu'il aime très très fort, maman Cathy. C'est Kobe ou Kobe, je ne sais pas, mais en tout cas, j'espère que j'ai pas écorché son prénom. En tout cas, je vous embrasse. Et puis, un petit coucou spécial. Un petit coucou spécial, donc, à... Alors, qui m'envoie ce message? La personne ne signe pas. Merci donc à Radio One, chauffeur au cœur. Voilà, c'est par rapport à la chanson qu'elle est pour la Minute Feel Good. Et j'avais dit que c'était donc notre chauffeur Sanjay qui m'a fait découvrir ce morceau. Et la personne donc remercie. Alors, qui est cette personne qui m'envoie ce message? C'est Edgy Zaza. Voilà. En tout cas, j'espère que Sanjay est à l'écoute.

Palmas à l'instant. Une chanson donc pour souhaiter un joyeux anniversaire à mon frère Weiner, à qui je souhaite toute la joie du monde, voilà, de la part de Morissette. Et puis une dernière dédicace, hein, malheureusement j'aurai pas le temps d'y aller pour tous vos messages, pour Jordyn qui fête ses 15 ans aujourd'hui, de la part de maman Nathalie, son papa Eddie, son frère Teddy, ses frères Teddy et Rudy, sans oublier sa mamie Vivi du côté de Saint-Pierre. Voilà les amis, time pour moi de passer le relais à Andy qui vous retrouve donc pour vous driver en cette fin d'après-midi. En tout cas, je vous souhaite de passer un très très bon moment avec lui. Merci d'avoir été des nôtres, merci d'avoir partagé, vibré et merci de vous être ambiancé avec la team One Two Free. Merci à Prachante à la technique, mille merci à vous. On se donne rendez-vous demain, même heure, même radio. Très bel après-midi à tous. Je vous aime très très fort et du fond du cœur. Merci pour vos petits pouces levés, vos hugs, vos petits cœurs. Ça fait franchement plaisir. Ciao.

0: nous rejoindre. Vous écoutez Radio One, il est 15h. Pour les infos, bonjour.
1: Bonjour Andy, le gouvernement annonce une politique de tolérance zéro sur les routes face à un bilan qui s'alourdit. 93 personnes ont perdu la vie depuis le début de l'année, dont 5 depuis le début de la semaine. Le ministre des Transports, Osman Mahomed, dénonce les responsabilités de certains automobilistes. Deux projets de loi doivent renforcer les règles et les sanctions, notamment avec le Graduated Licensing Scheme et le permis de conduire en ligne attendu d'ici le mois prochain. En attendant les amendements au Road Traffic Act, la police est appelée à renforcer les contrôles, vitesse, alcool, drogue ou conduite avec un permis provisoire seront particulièrement ciblés. Un automobiliste de 70 ans a été acquitté par la cour intermédiaire dans une affaire d'homicide involontaire après la mort de son épouse dans un accident à Piton en novembre 2022. Le couple se trouvait à bord de la voiture lorsque celle-ci est entrée en collision avec un camion. La cour a conclu que l'automobiliste avait pris les précautions nécessaires et que les éléments matériels confirmaient sa version des faits. Autre élément relevé, le camion n'était ni assuré ni déclaré. Son chauffeur avait quitté les lieux après l'accident et n'avait donné sa déposition à la police que 3 jours plus tard. L'Independent Police Complaints Commission compte désormais deux nouveaux membres. Renuka Bridge Mohan et Mohamed Hisham Ahmed Ouzia ont été nommés pour un mandat de 4 ans. Les deux nouveaux membres ont prêté serment à la State House aujourd'hui en présence du président de la République. The Foreign Prisoners Network s'interroge sur les 7 ans pris par les autorités mauriciennes pour démarrer le procès contre le Britannique Ashley Turney, 39 ans. Arrêté pour trafic de drogue, il fera face à la justice le mois prochain. L'ONG britannique indique qu'il aurait subi des violences physiques et psychologiques en prison. Elle fait aussi écho des traitements inhumains allégués dans les prisons mauriciennes. Ashley Turney, 32 ans, a été arrêté en novembre 2019 avec 3,3 kilos d'héroïne d'une valeur de 50 millions de roupies aux côtés d'Assa Garbutt, 44 ans, Aaron Matthew James, 49 ans. Il venait alors de débarquer d'un vol en provenance de Nairobi. Et puis à l'étranger, un hélicoptère transportant des touristes s'est écrasé ce mercredi dans le centre du Kenya, faisant plusieurs victimes. Aucun des occupants n'a survécu, selon une source aéronautique citée par l'AFP. L'accident s'est produit dans la région du mont Ololokwe, à environ 250 km au nord de Nairobi. Le nombre exact de personnes à bord n'a pas encore été précisé. Les circonstances du crash restent également inconnues. Les autorités doivent désormais déterminer les causes de l'accident. C'est la fin de ce flash. Merci de l'avoir écouté. Vous êtes à présent avec Andy dans le drive.
0: Merci bien, Émilie.

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2: Quel bonheur de vous retrouver en ce milieu de semaine, ce mercredi 19 août, c'est votre drive, évidemment, jusqu'à 17h30. On est bon jusqu'à 17h30 aujourd'hui, hein. Confirmez-moi, hein. Parce qu'hier, les gars, c'est bien 17h30. Voilà, on applaudit l'heure, parce qu'hier, il y avait cette confusion. Mais à tout moment, on peut arrêter l'émission, hein, aujourd'hui. 17h30, c'est bon, hein. C'est confirmé. 17h30, 15h, 17h30 pour le drive. Merci de nous rejoindre. On rentre à la maison, peut-être après cette journée. Musique et cadeaux sont au programme. Il y a 4 réalisateurs aujourd'hui, quand même. Ça, c'est bon. C'est Prachant qui est là. Manish également. Yann et Keshav aussi qui sont là. On a fait une petite vidéo avec nos partenaires. Ça, c'est cool. Ce sera posté d'ici quelques minutes aussi dans votre drive. C'est sympa. Profitez bien. Le temps de vos cadeaux est arrivé. D'ici 3 minutes après, Michel Branche qui a repris ce fameux titre, The Game of Love, sur Radio 1.

Michel Branch et The Radicals. Vous êtes dans le drive, merci d'être là cet après-midi avec vos cadeaux comme Gémeaux, J-1. 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Le temps de Maluma et Marc Anthony sur Radio.

0: ça me dérange bien dans le drive sur Radio 1. Merci d'être avec nous et il faudra être attentif. Il y a un jingle qui peut passer à n'importe quel moment et avec ce jingle, vous pouvez remporter votre lot de produits Sunny, les gars.
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gossip, c'est dans votre drive sur Radio One Pop Goes the World. Quelques infos transfert, on en parlait d'ailleurs avec notre Réa Prachante qui était là il y a quelques minutes. On parlait de Baléba, de Brighton à Manchester United, ce serait fait quand même pour le milieu de 22 ans. À ce qui paraît, Arsenal aussi est pas très loin pour Ezri Konsa, là, le défenseur d'Aston Villa. Donc Arsenal, c'est en négoce. Il y a un sacré shopping qui est fait là pendant ce mercato. Ou encore, chez nous, c'est cadeau, hein. Il y a pas de shopping à faire, il y a aucun deal, il y a rien. Faut juste venir jouer. Voilà, vous envoyez vos messages au 58 53 77 21 et vous remportez des cadeaux avec nous. Surtout que lorsque vous allez entendre le jingle Sunny, vous envoyez Sunny et votre prénom via notre WhatsApp. Et à ce moment-là, lorsqu'on va vous appeler, ce sera aux alentours de 16h50, juste après le journal des sports, il faudra répondre en hurlant Sunny et vous avez votre lot de produits. Voici Avril Lavigne.

0: Adam Lambert avec Ghost Town, c'est dans le drive sur Radio One.
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0: Il est 15h30.

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Signé Mary Jane Gaspard avec Litante Moi. Les films viennent présenter ça. Et elle tient en place dans le studio avec Miguel Hermela dans le club. 11h, 13h. Vous savez ce qui nous tente là dans le drive? 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

avec Panther City, ça c'est dans votre drive sur Radio 1. Quelques nouvelles avec la grande reprise de la Formule 1, ce sera ce week-end sur le circuit de Zandvoort. Nous parlons du Grand Prix des Pays-Bas et cette nouvelle, c'est dommage hein, pour les fans de Red Bull, comme quoi Isaac Hadjar a eu une blessure au poignet, il sera absent de ce week-end de deux reprises sur le circuit de Zandvoort. Il sera remplacé par l'autre de Racing Bulls, c'est Liam

0: les maximales quand même jusqu'à 29 degrés. On est plutôt gâtés en ce mercredi 19 août. D'ailleurs, par rapport à la saison, les maximales sont supérieures à la moyenne. En ce qui concerne justement la mer, elle est forte au-delà des récifs avec des vagues de 2,50 m. Ça s'améliore quand même graduellement dans l'après-midi. Mais attention pour les sorties en haute mer. En cet après, marée haute depuis 15h30 et demain 5h24. Marée basse vers 23h23 et demain 8h11.
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0: Rayvani, Shreya Ghoshal, Vishal Mishra. Dans le clip, on retrouve aussi Nora Fatehi ou Mama Tetema. Ça, c'est dans votre drive sur Radio One.
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0: 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Et nous avons aussi dans le drive là, les cartes cadeaux Gémeaux que l'on distribue. Hein, comme ça, trop simple, vous venez jouer avec nous et c'est dans votre drive, carte cadeau d'une valeur de 500 roupies. C'est Prashant qui est avec nous à la réalisation, qui est au standard. Kimcha, bon après-midi.
1: Oui, c'est Nalini de Roche-Brune.
0: Ah, c'est Nalini. Bah oui, Prashant, oui, a vu votre ID WhatsApp, c'est écrit Kimcha, c'est pour ça qu'il a dit ça.
1: Oui. Ouais. C'est comme si les deux prénoms de ma fille.
0: Ah, les deux prénoms de votre fille, qui se prénomme comment?
1: Ben, c'est Shania Kimberly.
0: Ah, Kimberly et Shania. Enchantée également. Elle est là ou elle est à l'école?
1: Si, elle vient de rentrer.
0: Ah, elle vient tout juste de rentrer. Vous lui annoncerez la bonne nouvelle à ce moment-là. Comme quoi, vous irez chez Gémeaux faire un peu de shopping. Mais avant ça, il y a la question quand même, Nalini. Combien de magasins Gémeaux à Maurice?
1: Il y en a deux.
0: Et évidemment à Tribeca ou encore à La Croisette, votre carte cadeau d'une valeur de 500 roupies. C'est gagné. Bravo, Nalini.
1: Merci beaucoup.
0: Et profitez bien de votre après-midi. Merci d'avoir été avec nous. Trop sympa.
1: Oui, merci à vous tous.
0: Non, mais c'est cool, ça nous fait plaisir de vous offrir ces cartes cadeaux avec Gémeaux. 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

0: C'est à Radio One, il est 16h. Actualité, Milanga, bon après-midi.
1: Bon après-midi, Andy. Le gouvernement annonce une politique de tolérance zéro sur les routes face à un bilan qui s'alourdit. 93 personnes ont perdu la vie depuis le début de l'année, dont 5 depuis le début de la semaine. Le ministre des Transports, Osman Mahomed, dénonce l'irresponsabilité de certains automobilistes. Deux projets de loi doivent renforcer les règles et les sanctions, notamment avec le Graduated Licensing Scheme et le permis de conduire en ligne, attendu d'ici le mois prochain. En attendant, les amendements au Road Traffic Act, la police est appelée à renforcer les contrôles. Vitesse, alcool, drogue ou conduite avec un permis provisoire seront particulièrement ciblées. Un automobiliste de 70 ans a été acquitté par la cour intermédiaire dans une affaire d'homicide involontaire après la mort de son épouse dans un accident en piéton en novembre 2022. Le couple se trouvait à bord de la voiture lorsque celle-ci est entrée en collision avec un camion. La cour a conclu que l'automobiliste avait pris les mesures nécessaires et que les éléments matériels confirmaient sa version des faits. Autre élément relevé, le camion n'était ni assuré ni déclaré. Son chauffeur avait quitté les lieux après l'accident et n'avait donné sa déposition à la police que 3 jours plus tard. De nouveaux projets d'usines suscitent l'inquiétude à la Tour Koenig. L'un prévoit le recyclage de déchets plastiques, l'autre celui de panneaux solaires. Les habitants restent préoccupés après plusieurs épisodes de pollution dans la zone industrielle, marquée par des odeurs nauséabondes, d'épaisses fumées et de fortes odeurs de gaz. Fabrice David se veut rassurant. Toutes les mesures nécessaires seront prises pour respecter les normes environnementales. Le junior ministre et député de la circonscription déplore toutefois l'absence d'une distance tampon suffisante entre les zones industrielles et résidentielles, une situation héritée de décisions prises par le passé. Et puis à l'étranger, au moins 21 personnes ont été tuées ce mercredi dans une collision frontale entre un autobus et un camion dans le sud du Brésil. L'accident s'est produit dans l'état du Paraná. Selon la société Via Araucária, qui gère plusieurs autoroutes de la région, les 21 victimes étaient des passagers de l'autobus. 4 autres personnes ont été blessées dans l'accident. Les circonstances exactes de la collision ne sont pas encore connues. Voilà pour ce point info. Merci de l'avoir suivi. Je vous donne rendez-vous à 16h30 pour le grand journal de la rédaction.
0: Merci bien, Emilia, tout à l'heure.
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1: Circulation avec le sergent Chekoua. Sergent, bon après-midi.
2: Bon après-midi à vous, bon après-midi à tous mes auditeurs et tous mes usagers de la route. Alors cet après-midi, c'est le plus important, alors, heureusement. Pas d'accident ou obstruction majeure à signaler le bas de la route. Mais là, quand tu connais le son bonheur de pointe, alors pas de ralentissement. Maintenant, on a rien pu gagner. Dans la place habituelle du côté du M1, M2, M3, bien même du côté de l'ancienne route A1. Donc cet après-midi, c'est le plus important message à faire passer. Donc, ce qui met un test pratique pour motocyclette au Casien Central. Holland Barak, ça pour lui. Donc, man qui met man test pratique, donc le 14 septembre 2026, ça man test là, donc je finis finir une nouvelle date, donc, alors le 20 août 2026. Alors, man qui met test le 21 septembre 2026, alors pour ça man là, je finis le 27 août 2026. Pour le 23 septembre 2026, maintenant, je teste maintenant pour être le 3 septembre 2026. Et vous manquez fin de mes tests qui n'ont pas de date initialement le 25 septembre 2026. Donc maintenant, je teste pour venir le 10 septembre 2026. Donc pour plus ben, en renseignement, alors vous manquez un test motocyclette à partir du 14 septembre 2026. Donc, il devrait être pour téléphone au Casien Central 212-53-97, 212-53-97 ou 203-13-23. 203 13 23 durant les heures de bureau. Ça, c'est numéro Traffic Branch, donc pour les autres renseignements en ce qui concerne votre test. Je souhaite tout le monde un très bon fin d'après-midi et à très bientôt.
1: Merci bien, Sergent Chekoua, pour ces conseils et précisions surtout. Merci.
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1: Les alizés légèrement perturbés circulent sur notre région. Le temps sera mi-couvert cet après-midi ainsi que dans la soirée aussi. Ces nuages accompagnés d'averses à l'est et sur les hauteurs, des averses occasionnelles. Pour les températures, 18-19 degrés sur le plateau central pour l'après-midi. En soirée, c'est plus 16-17 degrés. Ça va varier entre 20 et 22 degrés sur les régions côtières. Le vent soufflera du secteur est à environ 20-25 km/h. Une mer forte au-delà des récifs avec des vagues de 2,50 m s'améliorant graduellement. Les sorties en haute mer sont déconseillées quand même en fin d'après-midi et en soirée. Marée haute demain vers 5h24, marée basse 23h23 et demain 8h10. Le coucher du soleil pour 17h58.

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5: Et ça c'est cool, on met le contact en cette nouvelle heure dans votre drive. Peut-être que pour vous la journée est terminée, pour d'autres, courage encore. S'il faut continuer ce mercredi, on est bien dans le drive ensemble avec l'équipe qui est toujours là, notre équipe de réalisateurs. Keshav et Manish sont à la réalisation, Prashant également là, il y en a la production. Merci bien de nous rejoindre. Et en ces minutes, il y a vos cadeaux qui arrivent. 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Madonna et Martin Garrix pour démarrer le drive.
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0: Génie sur Radio One, merci d'être avec nous. Vous êtes peut-être dans les premiers bouchons de cet après-midi. Allez, courage. 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

Empire of the Sun, Walking on a Dream, ça c'est dans votre drive sur Radio One. 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Ça, c'est bon. 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

0: écoutez le Drive Jake avec Clouds sur le Radio One. Merci d'être avec nous. Le rendez-vous rédac de cette fin d'après-midi, ce sera le face-à-face. Ce sera à partir de 17h30. Ce sera avec Ashley Victor. Il vous donne rendez-vous d'ailleurs 17h30 à 19h. Et les infos qui arrivent d'ici 30 secondes sur le Radio One.
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2: Merci d'écouter Radio One, il est 16h30. Émilie Regan nous a rejoint pour cette édition et vous nous parlez de la polémique autour des déclarations des avoirs de Shaquille Mohamed qui prend une nouvelle tournure.
3: Son avoué donne 24 heures à la FCC pour rectifier ses registres. À défaut, des actions judiciaires ne sont pas écartées. Véronique Le Govin interrogée par l'IT Unit pendant près de 5 heures aujourd'hui. Dans le même temps, Mithun Chulen, quatrième suspect recherché, reste introuvable. Des vacances de rêve qui tournent fiasco pour 8 clients de Going Travel. Plus de 1,18 million de roupies en jeu et des plaintes qui s'accumulent. Le directeur est croué. Avec 93 décès au compteur, le gouvernement durcit le ton face aux comportements dangereux sur les routes, saisie des véhicules et retrait du permis prévu contre l'alcool et la drogue au volant. La production locale veut reprendre du poil de la bête. L'Industry Bill est désormais finalisé pour relancer le secteur manufacturier. Le gouvernement veut passer de l'importation à davantage de fabrication locale. Et en Inde, l'incendie d'un hôtel à Calcutta fait 9 morts. Un enfant figure parmi les victimes. Shaquille Mohamed met la pression sur la Financial Crimes Commission et lui demande de rectifier ses registres concernant ses déclarations des avoirs. Son avoué, Maître Kader Malamassam, affirme que le ministre du Logement et des Terres a bien respecté ses obligations légales, mais que ses déclarations ne figurent pas dans le registre public de la FCC. Selon lui, cette situation aurait alimenté de fausses accusations, laissant croire que Shaquille Mohamed n'aurait pas déclaré certains biens. La FCC dispose de 24 heures pour rectifier ses registres et préciser les dates des déclarations, faute de quoi des actions judiciaires pourraient être engagées. Maître Kader Malamassam au micro de Vince Bryan.
4: Les déclarations de nos clients ne semblent pas être reflétées dans les registres publics de la Commission. Cette situation donc a malheureusement permis la diffusion d'allégations selon lesquelles mon client aurait omis de déclarer certains biens ou aurait dissimulé une acquisition. J'avais donc demandé à la Commission de rectifier sans délai ces registres, de confirmer officiellement les dates et la conformité des déclarations de mon client et de publier une communication rectificative. Donc, la commission dispose d'un délai de 24 heures à défaut d'une réponse satisfaisante. Je précise que mon client se réserve le droit de saisir la Cour suprême pour des actions judiciaires.
3: Véronique Le Govin a quitté l'IT unit de la police aux casernes centrales cet après-midi après l'examen de son téléphone portable par les enquêteurs. L'ex-junior minister avait été convoqué dans le cadre de l'enquête de l'ADSU sur la tentative d'importation d'environ 156 kilos de cannabis de La Réunion, estimée à 234 millions de roupies. Accompagné de son avocat, Maître Shafik Chattar, Véronique Le Govin a affirmé avoir coopéré avec les enquêteurs. L'enquête mais également en lumière, un éleveur réunionnais inculpé pour trafic de cannabis et association des malfaiteurs après la saisie de cette quantité de cannabis à Brapanon le 26 juillet. Les détails avec Velmounia.
5: Opérant au tampon depuis 26 ans, Gérard G est soupçonné d'avoir participé à l'exportation d'importantes quantités de zamal vers Maurice depuis janvier 2025. Cultivateur d'ananas et éleveur de bovins, il ne sait ni lire ni écrire et n'a jamais eu d'ennui avec la justice, indique le quotidien de La Réunion. Il a été arrêté en flagrant délit dimanche 26 juillet à Brapanon aux côtés de l'un de ses présumés complices. Ils ont été interpellés en revenant à proximité de l'embouchure de la rivière du Mât après l'alerte donnée par des passants. L'éleveur a conduit les gendarmes à la cache de zamal qui devait être embarqué sur nos bois à destination de Maurice. Il a alors dénoncé un voisin déjà condamné en deux occasions pour trafic de stupéfiants. Gérard G reconnaît avoir déjà aidé à préparer des sacs de zamal avant leurs exportations une première fois en 2025. Cette fois, il n'avait qu'un rôle de guetteur, affirme-t-il. Il n'est qu'un pion, une petite main dans ce dossier, assure son avocate. Celle-ci souligne que les perquisitions à son domicile n'ont rien donné, alors qu'en contrepartie, du zamal et des sacs identiques à ceux utilisés le 26 juillet ont été retrouvés chez les deux autres suspects. Le ministère public a objecté à sa demande de remise en liberté provisoire, d'autant qu'il a refusé de répondre à l'interrogation interrogatoire lors de sa première comparution. Il avance qu'il a perçu 3 500 € la première fois et cette seconde exploitation aurait rapporté 5 000 € à chacun des 3 suspects.
3: Le rêve de vacances s'est viré au cauchemar pour 8 clients de Going Travel. La majorité, âgée de plus de 60 ans, affirme avoir été victime d'une escroquerie présumée pour un montant total de 1,18 million de roupies. Au cœur de l'affaire, Lokesh Appia, 27 ans, présenté comme le directeur de l'agence, arrêté dimanche par la police de Quatre Bornes. Il a comparu devant la Bedlam Human Court avant d'être placé en détention au poste de Rosil. Et les plaintes continuent d'affluer pour les clients. Le voyage est bel et bien tombé à l'eau, nous dit Shazia Tepsi.
6: L'affaire a éclaté vendredi avec 2 plaintes déposées à quelques heures d'intervalle. 2 victimes affirment avoir versé respectivement 70 000 et 97 500 roupies pour des séjours en Thaïlande et en Malaisie. Le lendemain, une troisième personne a déclaré avoir payé 107 000 roupies pour le même package avec Dubaï comme destination supplémentaire. Au fil des plaintes, un même scénario semble se dessiner. Des forfaits présentés comme attractifs, des paiements effectués à l'avance, puis des difficultés à obtenir des réponses et dans certains cas, des voyages reportés ou qui n'auraient finalement pas eu lieu. Et les offres ne concernaient pas uniquement des voyages en avion, mais également des séjours en croisière. Lundi, un retraité a porté plainte après avoir versé 90 500 roupies pour un séjour en Malaisie et à Singapour à bord d'une croisière initialement prévue en mars. Et hier, 3 nouvelles plaintes ont été enregistrées.
3: Le gouvernement, je vous le disais en titre, veut durcir les sanctions contre les conducteurs qui mettent des vies en danger. Saisie des véhicules et retrait du permis sont notamment prévus en cas de conduite sous l'influence de l'alcool ou de la drogue dès le mois prochain. Cette décision intervient alors que 93 personnes ont perdu la vie sur nos routes, dont 5 depuis le début de la semaine. Le ministre des Transports, Ousmane Mahomed, dénonce l'irresponsabilité de certains automobilistes. 2 autres mesures sont également annoncées. Le Graduated Licensing Scheme et le permis de conduire en ligne qui devrait être adopté d'ici le mois prochain. Ousmane Mahomed au micro de Vince Bryan.
7: Kevin, avec des affaires. Le premier, c'est Digital Driving License, le mois prochain, qu'on va mettre en Model Road Traffic Act. Et aussi, la police et le ministère, écoute-moi, qui travaille le Graduated Licensing Scheme. Une méthode à 4 ans, c'est un bon chauffeur qui a plus de compétences sur la route. Quand il a un modem, moi, je suis d'accord avec vous qui est un chauffeur qui, dans la route, peut prendre volant ou bien guidon, il est compétent. Fully competent, parce qu'il n'est pas capable d'arriver ici en ordre et d'aller dans le pitoy du monde au chemin. Ça même, on réitère, me demande la police agir selon les provisions de la loi et je connais la loi bien. Un du monde qui prend l'alcool, qui prend la drogue ou qui n'est pas compétent prend volant, il connaît, il n'est pas habilité pour conduire, il n'est pas capable de faire un accident quand il est tapé.
3: En attendant les amendements au Road Traffic Act, la police est appelée à renforcer les contrôles. Un homme de 74 ans a été acquitté par la cour intermédiaire dans une affaire d'homicide involontaire après la mort de son épouse dans un accident à Piton en novembre 2022. À l'époque, âgé de 70 ans, il conduisait la voiture dans laquelle se trouvait son épouse lorsque le véhicule est entré en collision avec un camion. Après le procès, la cour a estimé qu'il avait pris les précautions nécessaires et que les éléments matériels confirmaient sa version des faits. Le camion, lui, n'était ni assuré ni déclaré. Son chauffeur avait quitté les lieux après l'accident et n'avait donné sa déposition à la police que 3 jours plus tard. De nouveaux projets d'usines suscitent l'inquiétude à la Tour Koenig. L'un prévoit le recyclage de déchets plastiques, l'autre celui de panneaux solaires. Les habitants restent préoccupés après plusieurs épisodes de pollution dans la zone industrielle, marquée par des odeurs nauséabondes, d'épaisses fumées et de fortes odeurs de gaz. Fabrice David se veut rassurant. Toutes les mesures nécessaires seront prises pour respecter les normes environnementales. Le junior minister et député de la circonscription déplore toutefois l'absence d'une distance tampon suffisante entre les zones industrielles et résidentielles, une situation héritée de décisions prises par le passé. Fabrice David au micro de Nicoletta Estasi Sandian.
8: Et au final, aujourd'hui, en 2026, la zone industrielle et la zone résidentielle sont très voisins avec des distances extrêmement faibles. D'où l'inquiétude qui me grave comprendre un habitant. Et moi-même, en tant qu'un député de la Tour Koenig, moi, j'ai eu plusieurs échanges avec les résidents, avec les industriels, avec différentes entreprises qui, dans sa région-là, il m'a bien dit oh, qu'il nous faut bien faire respecter les nouvelles règlements, les nouvelles lois environnementales, notamment sur les activités industrielles qui peuvent, soit qui peuvent étendre, soit qui peuvent développer, soit qui peuvent venir comme nouvelle activité.
3: Et on en vient à l'Industry Bill, destiné à relancer le secteur manufacturier à Maurice, qui est désormais finalisé. L'annonce a été faite ce matin par le ministre de l'Industrie, Adil Amir Mia, lors d'un atelier consacré au plan stratégique 2026-2030. Selon lui, le secteur manufacturier a perdu du terrain ces dernières années, notamment en raison d'un manque d'initiatives. La hausse des coûts de production et des importations plus importantes que les exportations pèsent également sur l'économie et creuse le déficit commercial. Des experts sont actuellement à Maurice pour identifier des solutions et proposer des mesures concrètes afin de renforcer la production locale et rendre le secteur plus compétitif, a dit la Mirmia.
9: Tout le monde challenge qui nous est là, tout le monde obstacle, tout le monde difficulté, nous pouvons être comment nous capables de relancer l'industrie. Et là, pour ce faire, il y a la loi, un gros la loi, c'est pour ce gars qui est pétardé, c'est-à-dire l'Industry Bill. Il finit préparé, il y a legal vetting par AG's Office actuellement, et prochainement, nous avons aussi un new SME Bill. Nous faisons beaucoup plus efficient dans les livraisons de PMI. Il y a un retard, il y a un place côté, il y a un blocage. Donc le gouvernement peut revoir tout ça là.
3: Et Maurice et le Zimbabwe veulent renforcer leurs échanges économiques. Un accord commercial a été signé ce matin entre les deux pays pour faciliter les affaires et encourager les investissements. Une quarantaine d'investisseurs zimbabwéens sont actuellement à Maurice pour découvrir les opportunités offertes par les deux marchés. Pour le junior minister aux affaires étrangères, Ajay Narsingan, les deux pays ont des atouts complémentaires. Maurice peut notamment partager son expérience dans l'informatique, tandis que le Zimbabwe dispose de ressources importantes dans l'agriculture et les matières premières. Selon lui, cette coopération peut créer de nouvelles opportunités pour les entreprises mauriciennes et zimbabwéennes. Rajan Narsingan.
10: Nous très fort au niveau financial services, AI, au niveau informatique. Ban Zimbabwe, j'étais dans un ban point fort, surtout en termes natural resources. Et un gros problème, c'est beaucoup moins les autres pays exploitent ban pays africains, autres ban natural resources. Nous, au niveau SADEC, au niveau COBESA, comment Maurice a une expertise liée dans le textile, comment nous sommes complémentaires et comment nous sommes capables après d'exporter ce coton qui pour fabriquer Maurice, qui est sorti de Zimbabwe, par exemple, aller en Inde aussi. À partir de sa 40 businessmen qui viennent là, j'espérais un 10-15 ans récit vraiment faire quelque chose de concret.
3: L'Independent Police Complaints Commission compte de nouveaux membres. Renuka Bridgemohan et Mohamed Hisham Ahmed Ouzia ont été nommés pour un mandat de 4 ans. Ils ont prêté serment aujourd'hui à la State House en présence du président de la République. Ces deux nominations viennent compléter l'équipe de l'IPCC, chargée notamment d'examiner les plaintes et les allégations concernant la conduite de policiers. Et le face-à-face accueille aujourd'hui l'économiste Ali Mansour, ancien secrétaire financier. Au programme, l'exode des jeunes, l'intelligence artificielle et les grands défis économiques auxquels Maurice est confronté. 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
1: L'actualité de ce journal à Madagascar, Émilie.
2: 107 personnes signalées comme disparues ont été retrouvées en un mois et demi à Madagascar, dont 10 qui avaient simulé leur enlèvement. C'est ce qu'indique le centre de commandement du centre d'Antananarive. Au total, 181 disparitions ont été signalées entre le 1er juillet et le 16 août. Parmi elles, 151 étaient considérées comme inquiétantes, 23 comme des fugues et 7 comme des enlèvements. Certains cas ont malheureusement abouti à des

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1: Terminer la nationalité des victimes, certaines pouvant être bangladaises. Et puis Donald Trump suspend pour 3 jours les nouveaux droits de douane de 50% visant le Canada. Le président américain affirme que Washington et Ottawa sont parvenus à un accord commercial global après plusieurs semaines de négociations. Le premier ministre canadien Mark Carney confirme des progrès substantiels, mais souligne qu'il reste encore du travail avant de conclure un accord définitif. Les nouvelles surtaxes qui devraient entrer en vigueur ce mercredi concernent environ 20 milliards de dollars d'importations canadienne, notamment le ciment, la bière et certains équipements sportifs. Washington accuse le Canada de pratiquer un traitement discriminatoire envers les produits américains. Voilà ce qui met un point final à ce grand journal. Merci de l'avoir écouté. Vous retrouvez Andy.
2: Merci bien, Émilie, et à suivre le journal des sports.

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4: Un plaisir de vous retrouver, bon après-midi.
5: Bon après-midi Andy, bon après-midi à tous.
4: Et la boxe mauricienne en ébullition, hein. Bruno July qui porte l'affaire en justice contre sa fédération et le ministère des Sports.
5: Oui Andy, l'affaire a été appelée en cour suprême ce matin. Le seul boxeur mauricien médaillé olympique reproche à la fédération de le priver de ses droits depuis plus de 3 ans. Bruno July est suspendu de ses fonctions d'entraîneur depuis septembre 2023. Depuis cette suspension, il dit attendre de comparaître devant un comité disciplinaire de la fédération afin de pouvoir se défendre. Las d'attendre, Bruno July s'est donc tourné vers la justice pour faire respecter ses droits. Il ne perçoit plus son allocation d'entraîneur du ministère des Sports. En raison de cette suspension, nous écoutons Bruno July.
6: Après condamné, mais injustice. Voilà, nous venons de taper la porte, de la justice. Ça veut dire, moi, je pourrais faire mes affaires en cours, parce qu'il me fait confiance à la justice. Après, nous, c'est tout pour une médaille olympique, après, puis tu sais qu'il m'a, passé avec la fédération. Côté une bonne injustice, il y a un peu 3 ans qu'il me suspend, sans qu'il me passe devant un comité disciplinaire. Je me mets plus dans la main de la justice. Et me connaît qui la justice peut triompher. Je demande le peuple mauricien ici, en tant qu'une médaille olympique, en tant qu'un rôle modèle pour les jeunes, me demande maintenant si soutenir moi. J'étais qui façon la fédération peut fonctionner et l'avenir la boxe mauricienne dans un pays-là.
5: Et de son côté, le président de la Fédération mauricienne de boxe, Pascal Telvar, dit vouloir trouver une solution avant que l'affaire ne soit de nouveau entendue en Cour suprême le 22 septembre prochain. Nous écoutons Pascal Telvar.
7: On prend connaissance et l'affaire est en cours parce qu'il est dans le domaine public. Et nous, à la fédération, nous n'avons pas fait aucune déclaration pour l'instant. Nous n'avons pas là pour être préjudice comptable à court. Nous avons envie qu'ils nous trouvent une solution au plus vite possible. Nous disposer, nous venir en temps et lieu pour dire nous avons des forces aussi. Nous avons trouvé une solution entre l'autre partie. On sait, nous avons qu'à résoudre qu'on a une bonne intention, surtout pour la discipline.
5: Et le ministère des Sports a pour sa part indiqué à la course qu'il ne compte pas s'ingérer dans cette affaire qu'il considère comme relevant de la fédération. Le ministère affirme qu'il respectera la décision de la Cour suprême.
4: Cyclisme avec Kimberley Lecourt-Pinard de nouveau en action cette fois-ci, c'est au tour de Grande-Bretagne.
5: Oui, Kim Lecourt-Pinard est à la tête d'affiche de l'équipe AG Insurance Soudal au tour de Grande-Bretagne 2026, soit The Tour Britain qui a débuté cet après-midi et se poursuivra jusqu'à ce dimanche 23 août. La Mauricienne, récente vainqueur d'une étape et 9e du classement général du Tour de France femme, effectue ainsi son retour à la compétition après 10 jours seulement. La première étape longue de 158,9 km a commencé depuis 14h30 heure de Maurice et prendra fin aux alentours de 18h30. Une étape en boucle avec départ et arrivée.

0: Et à Cockermouth, Kim Le Court-Pinard qui, je vous rappelle, figure parmi les favorites au classement général, aux côtés notamment de Lorena Wibbies, Lotte Kopecky et la tenante du titre Ali Wollaston.
1: Et nous parlons à présent du beach volley avec le championnat d'Afrique qui se déroule actuellement en Égypte.
0: Oui, la perle mauricienne Lisabonne et Jenita Latour disputera son deuxième match dans quelques minutes, soit 17h face à l'Afrique du Sud. Pour rappel, les mauriciennes ont remporté leur match inaugural hier 2-7-0 face à la deuxième paire égyptienne. Chez les hommes, Akash Dubraz et Gilbert Alfred seront opposés à une paire égyptienne à 19h pour la deuxième rencontre. Les Mauriciens avaient été battus 2-7-0 par le Kenyan lors de leur premier match hier.
1: Hippisme à présent, les conditions restent difficiles au Champ de Mars.
0: Oui, les fortes pluies de la matinée ont rendu la piste particulièrement boueuse, empêchant les chevaux d'effectuer des travaux rapides. Les probables partants de la 13e journée prévue samedi se sont contentés d'un travail léger entre dégraissage et light canter. L'écurie Aouattar a, elle, préféré ne faire travailler aucun de ses pensionnaires en piste, privilégiant la marche et la récupération. Plusieurs jockeys étrangers étaient présents, notamment Ryan Kouratolo, Donovan Mansour, Ramon Danielson, Noniel Nunes et Dennis Swartz. La tenue de la 13e journée pourrait avoir lieu ce dimanche au lieu de samedi. Tout dépendra de l'évolution des conditions. La MTCJC devra communiquer sur cette décision d'ici demain matin.
1: Ça m'arrange moyen par contre, hein, si c'est dimanche. Nous parlons football. Manchester United est sur le point de finaliser l'arrivée de Carlos Baleba en provenance de Brighton.
0: Oui, selon David Austin, le montant du transfert devrait dépasser les 65 millions de livres. Les conditions personnelles entre le milieu camerounais et les Red Devils auraient déjà été convenues. Manchester United qui continue donc la reconstruction de son milieu de terrain suite au départ de Casemiro et les arrivées d'André Santos et de Yuri Tillmans.
1: Joao Pedro a prolongé son aventure avec Chelsea.
0: Oui, l'attaquant brésilien signe un nouveau contrat avec les Blues qui le lie désormais au club londonien jusqu'en juin 2032. Les documents ont été approuvés et une révalorisation salariale est également prévue.
1: Liverpool aurait formulé une offre de 115,5 millions de livres pour Bradley Barcola.
0: Oui, mais le PSG réclamerait environ 120 millions. Dans le même temps, Tottenham serait intéressé par Cody Gakpo avec une offre de plus de 60 millions de livres évoquée. Un éventuel départ de Gakpo pourrait donc ouvrir la porte à l'arrivée de Barcola à Anfield.
1: Mikel Arteta affiche de grandes ambitions pour Arsenal.
0: Oui, après le titre de Premier League remporté la saison dernière et la victoire 3-0 contre Manchester City dans le Community Shield, l'entraîneur espagnol affirme vouloir faire des Gunners le meilleur club du monde. Arsenal débutera sa défense du titre vendredi face à Coventry.
1: Crystal Palace a officialisé l'arrivée de Xavier Gozo en provenance du Real Salt Lake d'MLS.
0: Oui, et pour finir, le jeune ailier américain de 19 ans signé pour 5 ans avec les Eagles. Le montant du transfert est estimé à 10 millions de livres, soit environ 12 millions d'euros. Gozo devient la 6e recrue estivale de Crystal Palace, on dit.
1: Et bien sûr, ce week-end, la première journée de Premier League, nous avons hâte.
2: Et bien sûr, donc on va suivre également le premier match vendredi entre Arsenal et Coventry. Et bien sûr, Manchester United à venir dimanche.
1: Ah oui, ce sera un très bon week-end pour démarrer cette nouvelle saison. Merci Fabien, à demain.
0: Au plaisir, bon après-midi à tous. Et bien sûr, vous suivez le Drive sur Radio.
1: Bah oui, merci.
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1: Pour les températures ce soir, entre 16 et 18 degrés sur le plateau central, entre 20 et 22 degrés sur les régions côtières.
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0: 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Non, ça passe pas. 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Merci messieurs, les réalisateurs qui sont là, évidemment, on compose le numéro de téléphone. 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
1: valable.
0: 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Ah, le numéro n'est pas valable déjà. Ouh là là, ça démarre très fort ça. Là, ça démarre, mais vraiment très fort. 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Parmi vos messages, Sunny est votre prénom. 58 53 77 21, dès que vous entendrez, bien sûr, le jingle Sunny. Oh là là, là, ça sonne. Là, c'est quelque chose. On a un truc là. On a quelque chose. Ça fait déjà deux, là. Et à partir de combien qu'on...
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0: Hey, Sunny, c'est bon, ça s'est gagné. Comment réussir à vous pédier à la réalisation? Ça, tu fais attendre, comment dire, à téléphoner. Qui est avec nous?
2: Pamela.
0: Ah, Pamela, ben bravo, vous êtes notre grande
2: merci.
0: Gagnante. Sunny, profitez de votre lot de produits, Pamela. 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
2: Merci.
0: Et merci de votre fidélité au drive, d'avoir été attentive, surtout au jingle Sunny. Et ça revient dès demain.
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0: Pour les béliers, vous rentrez à la maison avant tout le monde cet après-midi, trop bien, l'occasion de vous détendre un peu. Les taureaux, vous avez tout donné au taf là, mais le temps est venu de se poser, se reposer surtout, et ne pensez pas à demain, puisque demain c'est un autre jour comme on dit. Pour les gémeaux, une journée que vous a donné l'occasion de vous mettre en valeur, trop bien, vous avez encore le sourire en y repensant. Les cancers, là vous êtes assez protecteurs, vous conduisez même avec toute la prudence nécessaire, bah tant mieux. Les lions, vous êtes les rois de la route, vous aimez bien vous faire remarquer, mais la musique, pas trop forte quand même. Pour les vierges, oulala, un meeting team en urgence qui vous attend en rentrant, vous avez le temps des transports pour peaufiner ce qu'il faut. Les balances sur la route pour rentrer, on réfléchit déjà à la liste d'emplettes. Le placard commence à se vider. Et les scorpions, maintenez la vitesse autorisée, hein, scorpion, de peur d'être piqué au vif par les radars, hein, attention. Les sagittaires, courtois au volant, super, trajet détendu, les feux sont au vert, sagittaire. Capricorne, on vous sollicite même après le boulot là, mais attention, hein, pas de portable au volant. Les verseaux, ce n'est pas fini, les embouteillages, allez courage, vous n'êtes pas seul. Et les poissons, ne jugez pas comment les autres conduisent, hein. Pas baguette, les autres, la route, get où la route pour vous-même.

0: Ranga pour l'actualité éco, la polémique évidemment, l'énergie solaire qui s'ouvre de nouveau. Projet à Maurice avec des critères désormais plus souples quand même pour les agriculteurs et les producteurs.
1: Le CEB assouplit les critères pour les projets agrivoltaïques afin d'encourager la production d'énergie renouvelable. Désormais, les projets d'une capacité allant jusqu'à 4 MW pourront être soumis sans capacité minimale exigée. L'agrovoltaïsme permet de produire de l'électricité solaire tout en maintenant des activités agricoles sur un même terrain. Les panneaux photovoltaïques sont installés au-dessus et à proximité des cultures. Le CEB précise que les personnes ayant déjà soumis une demande dans le cadre du premier CEVI Scheme devront soumettre à nouveau leur dossier selon les critères révisés.
0: Et les prix des produits agricoles sont globalement en baisse, mais certains produits d'origine animale coûtent davantage.
1: Le prix de la canne à sucre a notamment diminué, tout comme celui de plusieurs légumes et fruits. La baisse a été particulièrement marquée pour les carottes et l'ananas. En revanche, les prix des animaux et des produits d'origine animale ont progressé en juin. Cette hausse concerne notamment la volaille, les œufs, les bovins et le lait. Les prix agricoles évoluent donc de manière contrastée avec une baisse pour plusieurs produits végétaux, mais une hausse pour les produits d'origine animale.
0: Et l'inflation repart à la hausse au Royaume-Uni, notamment sous l'effet de la remontée des prix de l'énergie.
1: L'inflation britannique a atteint 2,9% sur un an en juillet, après plusieurs mois de ralentissement. Il s'agit de la première accélération depuis mars. Cette hausse s'explique principalement par l'augmentation du plafond des prix de l'énergie, relevé en juillet par le régulateur britannique dans un contexte de hausse des cours du gaz liés aux tensions au Moyen-Orient. Le gouvernement assure que l'économie reste résiliente tout en faisant de la lutte contre la vie chère une priorité. Plusieurs mesures sont prévues pour soutenir les ménages, notamment sur les factures d'électricité et les transports. Cette hausse de l'inflation était conforme aux prévisions des marchés.

Prochaine 24 heures, les alizés légèrement perturbés circulent sur notre région. Le temps sera mi-couvert durant la nuit et tôt demain matin, devenant parfois nuageux, principalement sur la partie est de l'île et sur les hauteurs avec des averses occasionnelles. Pour les températures, entre 16 et 18 degrés sur le plateau central, entre 20 et 22 ailleurs. Pour demain, il fera bon quand même avec des maximales allant jusqu'à 25 degrés sur les terrains élevés et 29 sur les régions côtières. Le vent soufflera du secteur est à 20 km/h, s'affaiblissant légèrement demain matin. Une mer agitée au-delà des récifs avec des vagues de 2 mètres à 2,50 m. Marée haute demain 5h24 et 15h20. Marée basse vers 23h23 et demain 8h10. Le lever du soleil pour 6h28.

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3: Chance mercredi après-midi, mais bon, quand même, gardez vos distances de sécurité, ne vous pressez pas sur les routes, je sais. Ouais, quelques encombrements, comme quoi, si on est sorti genre quelques minutes plus tard, on va essayer de rattraper tout ça, mais non, ça va. Le mieux, c'est d'arriver justement sain et sauf, on roule bien, surtout sur la route. Prudence encore. 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

0: suédoise, hein, Swedish House Mafia, et évidemment Axwell, Ingrosso, Steve Angello, Likely, la chanteuse suédoise pour Happiness is so sad. C'est dans le top 20 des meilleurs sons de la radio, le Hit Radio 1, chaque samedi 16h, 18h. 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Qui est avec nous au standard? C'est Yogini, c'est bien ça, Yogini. Bienvenue dans le drive, bonsoir Yogini.
1: Bonsoir Andy.
0: Ça va bien Yogini, ou correct?
1: Ça va bien, merci.
0: Alors avec Benitier, l'occasion de remporter vos produits. Dites-nous, l'huile d'amande douce dans Benitier aide principalement à réponse A, adoucir la peau, ou réponse B, à exfolier. Dites-nous.
1: La réponse A.
0: Adoucir la peau, c'est la bonne réponse. Bravo Yogini, et vos produits.
1: Merci.
0: 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Bien, bravo Yogini.
1: Merci.
0: Et bonne soirée, merci d'avoir été avec nous dans le drive. 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

0: Bonsoir tout le monde. Votre menu télé en ce mercredi à l'honneur, les documentaires. D'abord, le magazine Zone Interdite sur les perles de la Méditerranée. Et puis, le documentaire musical pour toi, Céline. Et à découvrir la série de docu sur les milliardaires de la Silicon Valley.
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0: 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Une série documentaire qui explore l'ascension fulgurante des fondateurs, des géants de la tech de la Silicon Valley. Comment ces figures de la révolution numérique ont bâti des empires et transformé l'économie mondiale. Un gros plan donc sur les personnalités emblématiques telles que Jeff Bezos, Elon Musk, Mark Zuckerberg, Larry Page entre autres. Milliardaire, le règne des geeks. Rendez-vous sur Planète Plus à partir de 20h50. Excellente soirée télé à vous tous. Très bon moment de documentaire et au plaisir de vous retrouver demain matin 6h-9h pour votre Wake Up Show. La suite, c'est dans le drive avec Andy. Bonne écoute.
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4: 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Dans le drive, nous avons qui avec nous là, Prashanta? Qui ça? Vishal, bonsoir, en quelle position?
5: Bonsoir, Andy. Comment
4: allez-vous? Ça va très bien. Vishal,
5: oui, ça va.
4: On a un petit souci. Il y a de la friture dans la communication ou dans le transport là, non?
5: Oui, mais le transport là, dans la case.
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4: Le moment de Vishal, le Radio One Land Drive.
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4: Et c'est bon, ça, place validée. Rendez-vous, Vishal, vendredi. Pour tirage au sort avec Ginza Motors, ça c'est cool. Bah oui, bonne rentrée surtout et très bonne soirée. Merci d'avoir été avec nous dans le drive sur Radio One. Vishal qui rejoint le groupe surtout, bah oui, de sélectionner avec Ginza Motors, Tire Expert, Bulls One également. 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
4: Votre drive qui revient dès demain, 15h. Courage, hein, si vous êtes sur les routes, on sait que c'est pas facile avec les embouteillages, mais bon, vous n'êtes pas seul non plus. Si vous jetez un coup d'œil, que ce soit à droite ou même à gauche, vous êtes sur l'autoroute, mais tous les risques conduite, vous êtes pareil, ils sont dans les bouchons. Et j'écoute aussi le drive, ça c'est plutôt cool. D'ici quelques minutes, le face-à-face qui accueille aujourd'hui l'économiste Ali Mansour, ancien secrétaire financier au programme, l'exode des jeunes, l'intelligence artificielle, ainsi que les grands enjeux économiques auxquels actuels du pays aussi auquel fait face la population. Le face-à-face, 17h30, 19h, ce sera avec Ashley Victor.
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9: Bonjour à tous et bienvenue dans La Voix de la Terre, au journal écologique avec MCB. 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
10: Le réservoir de Morovakwa rebondit par 0,4 à 0,5% si nous parlons, l'équivalent à peu près 3 jours de supply pour le système de Morovakwa. Aujourd'hui, il est à 40,4% et l'année dernière, il se tourne autour de 90%. Ça même lui donne nous un déficit d'à peu près 50%. Ça, nous ne pouvons pas parler avec une typométrie qui peut prévaloir actuellement. Si nous ne pouvons pas parler sans manquer, nous avons bien besoin de gagner la pluie torrentielle, la pluie clone, etc. Nous peut causer un déficit absolu de à peu près 13 millions de mètres cubes, l'équivalent à peu près à 4 à 5 mois de supply dans la région de Haute et Basse Plaine-Ouest.
9: Mousse miel joue un rôle important dans biodiversité, dans Miel Victoria, une entreprise qui en a presque 75 russes. 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
11: En fait, ici, dans Miel Victoria, ici, les produits qu'on fait avec le miel, ce sont les bonbons au miel. On a bonbons au miel et gingembre aussi. Et puis vous allez avoir les petites toffies. On a les toffies qu'on avait des fondants au miel. On a miel orange et miel pistache aussi. Et puis on a aussi ces dérivés, les dérivés comme la cire d'abeille et la propolis aussi. Avec ça, on peut faire nos crèmes, nos savons. Miel Victoria existe, ça va faire bientôt 21 ans. Au début, il y avait seulement 2 dames qui travaillaient là. On est à 9 personnes maintenant. Il y avait beaucoup de dames qui restaient à la maison. Quand les enfants sont partis à l'école, ils n'avaient rien à faire. Alors la fondatrice, Madame Donzé, a fait ça pour les dames.
9: 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Voilà, nous n'arrivons à la fin de sa zone à l'écologique là. Rendez-vous la semaine prochaine, même zoo, même l'air, pour un nouvel épisode.
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1: 17h30.
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1: Pour les températures ce soir, entre 16 et 18 degrés sur le plateau central. Pour demain, les maximales entre 22 et 25 degrés. Direction maintenant nos littoraux, entre 20 et 22 degrés. Pour ce soir et demain, les températures seront quand même supérieures à la moyenne saisonnière, entre 27 et 29 degrés.
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0: tous. Bonsoir à tous et bienvenue dans l'émission Face à Face. Comme tous les mercredis, nous avons un invité. C'est une émission, un interview de la semaine. 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Parce que c'est très pédagogique et au moins du monde qui est capable d'expliquer certaines affaires qui en économie souvent paraissent compliquées parfois, mais qui finalement quand du monde qu'on explique, il est aussi simple qu'y faire un mini-apollo, quoi. 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Après nous pour continuer sa conversation qui nous s'est gagnée la dernière fois, nouveau défi, défi qui est là, justement, pour l'économie mauricienne. Bon après-midi, Ali.
1: Bon après-midi, merci bien pour l'invitation.
0: Donc, nous rappelons ceux qui sont capables de suivre l'émission sur YouTube en ce moment, sur la page de Radio One. Merci à Keshav qui peut réalise l'émission en ce moment. Nous rappelons le numéro de téléphone 218-910. Alors, avez-nous ben WhatsApp sur le 5853-7721, 5853-7721, si vous avez envie, Ali Mansour explique ceux quelque chose par rapport à l'économie, par rapport à ce qui nous peut passer là. Donc, autour déjà, il y a une question. Très bien. Donc, merci beaucoup pour ce bon question qui nous prend pendant l'émission. 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Déjà, la démographie mauricienne, puis une sensée depuis environ les années 90, même 2000, commencement 2000. 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Nous avons l'impression qu'il n'y a aucun plan démographique pour Maurice. Est-ce qu'il y en a un moment ou est-ce qu'il n'y en a jamais un?
1: Donc, il y en a un plan pour faire le contraire. Dans les années 60, nous avons une population que nous peut gagner trop beaucoup d'enfants et il peut être difficile pour gagner un emploi pour tout le monde. Et une bonne affaire qui est mid. Si nous disons dans ce rapport, c'est qu'il y a besoin de faire quelque chose le family planning. Mm. 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Et en passant, mon écran, il fait un petit commentaire. Il y a des mythes dans Maurice qui vaut la peine de corriger. 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Il dit qu'il y en a Mauricien qui dit.
0: Oui, oui, oui.
1: Pas lui qui dit. Oui. Donc ça, c'est différent. Oui. 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Un bon du monde vient dire, mid, c'est dire que Maurice peine à l'espoir, Maurice Pouffel, et mid, il fait erreur. Mais au fait, moi, je m'appelle Mead, le père de l'industrialisation mauricienne. 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
1: 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Donc, le 1,3, nos populations peuvent diminuer. 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En 2035, il pouvait avoir 2 travailleurs pour chaque retraité. Et si bonne retraité, pas payé travail, donc, je pas payé produire, mais c'est moi, j'ai besoin d'un autre pension. Et, moi, c'est clair, là. Nous avons besoin d'une politique qui permet tout le monde, quand il travaille, quand il prend sa pension, nous avons besoin de continuer le même train de vie qu'il tient avant qu'il travaille. 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Il faut aider, nous avoir plus d'exportation. 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Nous avons besoin de dire qu'il y a 10 ans qui viennent, nous avons besoin au moins doubler nos exportations. 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Nous suivons cette stratégie, mais aujourd'hui, nous pas une amie, nous besoin faire nous-mêmes. Mais nous, la bonne nouvelle, c'est que dans ce pays-là, nous avons la capacité intellectuelle pour faire l'immo. Il y a beaucoup de monde qui a une bonne formation et beaucoup de monde qui a un bon niveau. Simplement, il faut avoir un cadre organisateur pour faire ça.
2: 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Parce que, nous, conscients qu'il y a cette là avec surtout les réseaux sociaux, avec Internet, du monde pas lire et prendre une bonne citation.
1: Oui.
2: En dehors contexte. Oui. Alors qu'il Mark Twain périt, nous, en vrai. Oui. Il peut dire, du monde, là, je peux croire qu'ils ont l'île, qu'ils ont l'île plus, aussi,
1: je dis qu'il paradis. Ils ont propagande, et là, voilà. 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
2: Voilà. Voilà. 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D'ailleurs, nous, il y a un certain plan pour, peut-être qui pour expliquer le monde comment gérer les autres cas à l'avenir. Bon, nous restons connectés avec
1: parlons
2: ça.
1: 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C'est que, si nous pouvons créer un fonds de transformation pour soutenir ban PME, ban PME, pas qu'avres PME. 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
1: Capable de demander du monde qui a une certaine crédibilité dans la société, qui n'est pas politicien. Bien sûr, le gouvernement n'a pas besoin d'appointer d'autres. Mais quand même, il y a des gens qui n'ont aucun parti pris politique, mais ils ont une crédibilité. Et je crois que Maurice, nous tous capables de penser qu'il y a des gens qui sont dans ce critère-là. Et ce sont des gens capables de faire un comité de sélection. Et il y a des gens professionnels pour gérer ce fonds-là. Et une fois qu'ils mettent en place, si le gouvernement n'a pas appointé un board-là, pourquoi qu'il y a une ingérence politique s'ils sont indépendants? Et il y a beaucoup de pays qui ont un système pareil. Donc, il y a raison qui fait nous pas qu'à faire si nous avons un résultat. La question c'est, est-ce qu'ils nous avons un résultat ou est-ce qu'ils nous avons protéger nous protéger les qui votent pour nous, protéger les qui financent nos campagnes?
2: La question démographique. Souvent, il y a une affaire qui revient à l'époque, tu veux dire, qui pas qu'à faire une boardroom decision, mais une bedroom decision. Donc, Est-ce qu'il finalement l'inverse justement de Demon Benjamin fait ses enfants, surtout avec le niveau d'éducation qui ban mauricien et là, nous quand même un peuple qui est très lettré, qui est très éduqué sur le continent. Est-ce qu'il est possible déjà de faire en démographie de faire comme Azé Benjamin fait plus beaucoup d'enfants?
1: Non, aucun pas tout sort de gouvernement à travers le monde, il sait rentrer dans le bedroom. Et heureusement pour l'humanité, parce que si nous réfléchissons là, laisse gouvernement, n'importe qui gouvernement dans n'importe qui pays rentre dans le bedroom, il est très mauvais pour les droits humains. Donc nous parlons gouvernement rentre dans le bedroom, mais quand le gouvernement il sait rentrer, même dans un pays démocratique, la France par exemple, il a une banale location, ligne donnée, mais ça affaire l'a pas fait, il a une affaire bien simple. Quand nous sommes dans une société agricole, il a un ou deux siècles de cela, 90% du monde est dans le secteur agricole parce que tu besoin 80 productivité est tellement bas que tu besoin 90% de la population travaille dans l'agriculture pour nourrir tout le monde. Et dans une société agricole, un enfant, il y a plus. Il y a plus du monde pour récolter, il y a plus du monde pour racler, il y a plus du monde pour travailler. Donc, et même un enfant de bas âge capable d'aider. Donc, un enfant les ajouter à la famille. En même temps, il y a une grande famille, donc une grands enfants qui a évoqué petits enfants. Il n'y a pas empêché de parents de travail. Par contre, une fois nous industrialiser, et livrer aussi quand nous sortons de l'industrie, nous commençons à travailler dans le bureau. Un enfant commence à vivre un poids. Nous pas capable d'une société industrialisée, pas éduquer les enfants. Et si, encore plus, une société Côte d'Ivoire, moins dans l'usine et plus dans le bureau. Bizarre, on complice l'éducation. Et si nous avons envie, monte la chaîne des valeurs. Nous avons envie qu'il nous monte, améliore nos niveaux de vie. Plus ce phénomène-là vient vrai. Et moi, je peux faire une observation de ça qu'il nous trouvait internationalement. Mais Maurice aussi, nous peut vivre. Nous avons donc plus l'éducation. Quand moi, je suis à l'école, un du monde qui gagne un signe, c'est une grande affaire. Mais aujourd'hui, signe pas suffisant. Aujourd'hui, un premier degré, même parfois pas suffisant dans certains domaines. Quand moi, je suis étudié dans l'université, du monde qui a un bachelor, il travaille. Elle fait un master bien rare pour ceux qui ont envie de faire rentrer dans le monde académique. Aujourd'hui, bizarre, souvent un master au moins. Donc, nous, plus société-là vient plus sophistiquée, plus besoin de l'éducation. Mais l'éducation veut dire, pendant toute sa période-là, c'est-à-dire un enfant depuis l'âge de la naissance jusqu'à l'âge de 20 ans, 24 ans, 25 ans, il n'est pas peut produire. Mais pas parce que pour la société, qui est aussi vrai, mais pour sa famille. C'est-à-dire, au lieu qu'il peut contribuer à sa famille, besoin de nourrir. Et pas mal comprends-moi. Je crois que en termes de progression humaine, c'est une très bonne affaire.
2: Oui, c'est pas un jugement de valeur que vous pouvez faire.
1: Moi, faire le jugement, moi, faire comme ça, mais si moi, faire le jugement de valeur, moi, j'ai dit très bon comme ça. Qui plus bon, les enfants apprennent comme ça, quand ils gagnent certaines connaissances, ils peuvent gagner une meilleure vie, ou bien ils commencent à travailler, racler, depuis qu'ils ont l'âge 4 ans, ils continuent à racler tout ça la vie. Clairement, si je fais le jugement de valeur, ça a une évolution-là positive. Mais conséquences familiales, c'est que les enfants commencent à coûter cher. Si les enfants commencent à coûter cher, à moins que le gouvernement donne moyens énormes, il devient difficile pour soutenir ça pour gagner beaucoup d'enfants. À cause même qu'au fur et à mesure qu'il y a une société développée, dans une société qui est basée l'eau,

0: pas de l'usine, il y a moins d'enfants qui existent à l'agriculture. Quand il y a plus de services, quand on travaille plus dans le bureau et moins dans l'usine, il y a encore moins. Et à cause de ça, il y a un phénomène mondial, mais Maurice aussi nous peut suivre dans ce phénomène-là. À cause de ça, qui est très important, mon cause, nous besoin recherche plus de productivité à travers plus d'investissement dans la technologie et deux, encourage l'innovation. Mais l'autre affaire, pas gaspiller bonnes ressources humaines. Nous avons trop beaucoup de jeunes qui pas productifs. Nous, nous cause service national, l'autre jour-là, nous avons retourné un peu en plus de détails, c'est bizarre. Mais tout ça, on a 28 000 jeunes qui n'est pas dans l'éducation à plein temps, pas de travail à plein temps, mais si nous faisons autre, si nous donnons un deuxième sens, nous aidons autres pour améliorer notre productivité et aidons autres pour gagner un travail qui nous permet de nourrir une famille convenablement. Nous pouvons gagner une grande augmentation à nos productions nationales. En même temps, et la bande retraitée, qui tu peux content. Les besoins d'une vaste volonté pour ben retraités. Il y en a beaucoup de retraités qui satisfaits de pas envie de faire quelque chose. Mais il y en a beaucoup de retraités qui, soit en partiel ou même à plein temps, pas mal portent l'expérience, de connaissance aux bandes jeunes. Et besoin rémunérés, c'est évidemment pour ça. C'est ça dans le contexte service national. Ça veut dire, nous servir nos jeunes à pleinement, nous pas laisser personne au chômage. Et deux, nous, donner une option pour les retraités qui ont envie de contribuer dans la vie économique, les autres cas, faire les autres aussi. Et, pas oublier, madame, nous avons un grand problème qui m'a oublié les statistiques exactes, mais qu'environ 70% des hommes participent dans le marché du travail. Pour les femmes, les en bas 50%. Et qui fait? Faudrait une société d'une facilité, madame, malheureusement, enfin, moi, dire malheureusement, dans le sens que c'est autres qui peuvent payer sa poids là. C'est autres qui gagnent les enfants, les autres qui ont la responsabilité principale, surtout quand les enfants aident. Mais en contrepartie, vous avez récompensé aussi, et vous avez encouragé les autres. Donc, vous avez un programme pour aider, madame, capable de travailler. Encore une fois, madame qui parle de travail, qui les reste dans la case, les occupe des enfants, moi, peine à nonier contre ça, c'est formidable, si vous avez envie de faire libre. Mais vous avez un choix. Vous avez besoin d'un choix si vous avez envie de faire autre chose. Et si société, si gouvernement pas mettre en place une facilité pour faire li, pas, et nous trouver internationalement. Grande différence entre une société qui, une femme participe plus et une qui participe moins, c'est une facilité qui gouvernement donne explicitement pour aider une femme et soutenir une femme.
1: Tiens, justement, ça, on vous retourne un peu le budget parce qu'il est lié à ça. Ça, le fait de vouloir donner un an de congé à une madame qui enfantait, très bien, nous bisons enfants, nous bisons augmente nos populations, et ça c'est un fait indéniable, mais seulement, ben, compagnie, pas forcément, et n'a les moyens, financiers pour pouvoir compenser tout ça, parce qu'il...
0: Absolument.
1: Comment
0: tout ça qui, moi, me dire, c'est que le gouvernement vient organiser. C'est une responsabilité sociale. Nous besoin réponse du welfare state. Nous gagnons un welfare state adapté aux réalités de Maurice 1960. Aujourd'hui, nous beaucoup plus riches comme une société, nous avons beaucoup plus capacité, mais nous avons besoin d'une santé aussi. Nous vivons une société plus sophistiquée. Nous avons besoin d'une santé complètement. Donc, nous devons maintenir le principe du welfare state. Le principe du welfare state, c'est que depuis chacun, il contribue ce qu'il est capable, mais tout du monde, la société garantit qu'il gagne d'après ce besoin. Donc, ce qu'il nous besoin faire, nous devons retourner au principe de base. Au fait, ce qu'on peut dire, nous pouvons gagner un welfare state qui est plus solide, plus fort, donne plus de protection, mais adapté à besoin de nos sociétés d'aujourd'hui. Pas, c'est recréer une condition qui n'est plus existée, qui tient en 1960.
1: Elle m'a plus gros l'investissement, et avec raison, qui Maurice Infer, c'est justement l'éducation qu'on peut causer. L'éducation, c'est là, elle n'est plus, arrive 18 ans, par exemple, NHSI, c'est là, elle n'est pas trop vaut.
0: Oui.
1: C'est qui peut vaut à l'époque.
0: Oui.
1: En gros, Ndimoun apprend jusqu'à 23, 25 ans, etc. Après, commence à travailler activement. 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
0: Oui.
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0: il finalement. Il pas paye yield. Oui, laisse-moi donner une petite analogie qui est un peu extrême, mais qui fois qu'arrive et du monde comprend. Qui fait Zimbabwe une crise sur l'économie? Parce que Mugabe quand il vient au pouvoir, il investit beaucoup dans l'éducation banjon. Mais quand banjon est sorti, l'itipérou est l'économie très contrôlée par l'État. Et dans l'économie très contrôlée par l'État, peine à job, peine à opportunité. Donc, il y a beaucoup de pression sociale pour qui capable de sa banjon là une l'occasion pour gagner travail. Et c'est la façon dont il est ouvert l'ordre contre le gouvernement, encourage l'investissement étranger, encourage l'initiative privée. Résultat, c'est au début de l'année 90, Zimbabwe, tu peux boom. Et si tu continues l'assassinat là, tu peux probablement arriver côté Corée du Sud inarrivée parce qu'ils sont à peu près dans la même trajectoire. Mais tragédie, c'est que dans Zimbabwe, ban jeune Zimbabwe, peut commencer à faire casse. Parce qu'il peut donner l'occasion, peut créer un cadre que vous êtes capable de prendre initiative et vous peut réussir contribuer à l'activité économique, et une partie là-dedans peut commencer à devenir riche. Et malheureusement, un ban du monde dans le parti politique Mugabe, qui est la guerre pour l'indépendance, dit, nous souhaitons, nous faisons la sueur, nous disons une coulée pour nous capables d'amener ça, et nous ne pas gagnons rien, parce que dans le gouvernement, vous gagnez une compensation décente, mais pas ban d'affaires qui gagnent dans le secteur privé, ça ban zen là, vous pouvez gagner énormément casse quand nous qui ne faisons effort. Alors, qu'est-ce que vous faites? Vous commencez à être corrompu. Avant, ça qui était incroyable dans Zimbabwe, c'est qu'en dépit du fait que le gouvernement peut contrôler beaucoup d'affaires, corruption tient bien tiguine. Mais corruption commence à venir par jalousie de ban vieux, d'en parti, contre ban jeune qui peut créer la richesse. Elle est à la même qui quand Zotin commence à être corrompu, Zotin commence à casser le système. Et le système est cassé finalement pour une sa qui est venu aujourd'hui. Donc le point qui m'a permis de dire, c'est que quand nous éduquons du monde, nous avons besoin d'un outlet. Et dans Zimbabwe, le problème, c'est qu'il partit dans un outlet au départ, et quand il nous verra, il gagne jalousie. Nous, on espérait nous pas avoir ce problème-là. 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est plus important que ça qui nous connaît, qui nous apprend, il y a évidemment un jeune qui peine à connexion et qui peine à bon certificat de naissance pour dire, ben, pas vouloir prendre dans ce pays-là, parce que la plupart des pays qui réussissent, et ben, pays qui avance, qui est Singapour, qui est Canada, qui est l'Australie.
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1: 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Nous sortis pour une pause pub, le journal après nous retourner.
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0: Bonsoir à tous, merci d'écouter Radio 1, il est 18h. Et c'est le journal avec Émilie Rungaïnaf. Bonsoir Émilie.
1: Bonsoir Ashley, bonsoir à tous.
0: Les titres.
1: La polémique autour des déclarations des avoirs de Shakil Mohamed prend une nouvelle tournure. Son avoué donne 24 heures à la FCC pour rectifier ses registres. À défaut, des actions judiciaires ne sont pas écartées. Véronique Legovine entendue par les enquêteurs de l'IT Unit ce mercredi à La Réunion, la demande de remise en liberté d'un des suspects rejetée. Des vacances de rêve qui tournent fiasco pour 8 clients de Going Travel, plus de 1,18 million de roupies en jeu et des plaintes qui s'accumulent, le directeur est croué. Avec 93 décès au compteur, le gouvernement durcit le ton face aux comportements dangereux sur les routes, saisie des véhicules et retrait du permis prévu contre l'alcool et la drogue au volant. Et puis à l'étranger, la chaleur fait plus de 7000 morts supplémentaires en France cet été. Le bilan provisoire s'alourdit avec 1243 décès lors de la deuxième vague. Shakil Mohamed met la pression sur la Financial Crimes Commission et lui demande de rectifier ses registres concernant ses déclarations des avoirs. Son avoué, maître Kader Malamassam, affirme que le ministre du Logement et des Terres a bien respecté ses obligations légales, mais que ses déclarations ne figurent pas dans le registre public de la FCC. Selon lui, cette situation aurait alimenté de fausses accusations, laissant croire que Shakil Mohamed n'aurait pas déclaré ses biens. La FCC dispose de 24 heures pour rectifier ses registres et préciser les dates des déclarations, faute de quoi des actions judiciaires pourraient être engagées. Maître Kader Malamassam au micro de Vince Bryan.
2: Les déclarations de nos clients ne semblent pas être reflétées dans les registres publics de la Commission. Cette situation donc a malheureusement permis la diffusion d'allégations selon lesquelles mon client aurait omis de déclarer certains biens ou aurait dissimulé une acquisition. J'avais donc demandé à la Commission de rectifier sans délai ces registres, de confirmer officiellement les dates et la conformité des déclarations de mon client et de publier une communication rectificative. Donc la commission dispose d'un délai de 24 heures à défaut d'une réponse satisfaisante. Je précise que mon client se réserve le droit de saisir la Cour suprême pour des actions judiciaires.
1: La FCC devrait examiner ce dossier lors d'une réunion de ses commissaires ce mercredi. Véronique Legovine a quitté l'IT Unit de la police aux casernes centrales cet après-midi après l'examen de son téléphone portable par les enquêteurs. L'ex-junior minister avait été convoqué dans le cadre de l'enquête de l'ADSU sur la tentative d'importation de quelques 156 kilos de cannabis en provenance de la Réunion, une cargaison estimée à 234 millions de roupies. Accompagné de son avocat, maître Shafiq Chattar, Véronique Legovine reste à la disposition des enquêteurs. À La Réunion, l'éleveur mis en examen pour trafic de stupéfiants et participation à une association de malfaiteurs a vu sa demande de remise en liberté est rejetée hier. Il fait partie des trois personnes interpellées après la saisie de 156 kilos de cannabis à Brapanon le 26 juillet dernier. Les détails avec Velmounia.
3: Opérant au tampon depuis 26 ans, Gérard G est soupçonné d'avoir participé à l'exportation d'importantes quantités de zamal vers Maurice depuis janvier 2025. Cultivateur d'ananas et éleveur de bovins, il ne sait ni lire ni écrire et n'a jamais eu d'ennui avec la justice, indique le quotidien de La Réunion. Il a été arrêté en flagrant délit dimanche 26 juillet à Brapanon aux côtés de l'un de ses présumés complices. Ils ont été interpellés en revenant à proximité de l'embouchure de la rivière du Mât après l'alerte donnée par des passants. L'éleveur a conduit les gendarmes à la cache de zamal qui devait être embarqué sur nos bois à destination de Maurice. Il a alors dénoncé un voisin déjà condamné en deux occasions pour trafic de stupéfiants. Gérard G reconnaît avoir déjà aidé à préparer des sacs de zamal avant leurs exportations une première fois en 2025. Cette fois, il n'avait qu'un rôle de guetteur, affirme-t-il. Il n'est qu'un pion, une petite main dans ce dossier, assure son avocate. Celle-ci souligne que les perquisitions à son domicile n'ont rien donné, alors qu'en contrepartie, du zamal et des sacs identiques à ceux utilisés le 26 juillet ont été retrouvés chez les deux autres suspects. Le ministère public a objecté à sa demande de remise en liberté provisoire, d'autant qu'il a refusé de répondre à l'interrogatoire lors de sa première comparution. Il avance qu'il a perçu 3 500 € la première fois et cette seconde exportation aurait rapporté 5 000 € à chacun des trois suspects.
1: Le rêve de vacances avéré au cauchemar pour 8 clients de Go In Travel, la majorité âgée de plus de 60 ans, affirme avoir été victime d'une escroquerie présumée pour un montant total de 1,18 million de roupies. Au cœur de l'affaire, Lokesh Appiah, 27 ans, présenté comme le directeur de l'agence, arrêté dimanche par la police de Quatre-Bornes, il a comparu devant la Bail and Remand Court avant d'être placé en détention au poste de Rosil. Et les plaintes continuent d'affluer pour ses clients. Le voyage est bel et bien tombé à l'eau, nous dit Shazia Tepsi.
4: L'affaire a éclaté vendredi avec deux plaintes déposées à quelques heures d'intervalle. Deux victimes affirment avoir versé respectivement 70 000 et 97 500 roupies pour des séjours en Thaïlande et en Malaisie. Le lendemain, une troisième personne a déclaré avoir payé 107 000 roupies pour le même package avec Dubaï comme destination supplémentaire. Au fil des plaintes, un même scénario semble se dessiner. Des forfaits présentés comme attractifs, des paiements effectués à l'avance, puis des difficultés à obtenir des réponses et dans certains cas des voyages reportés ou qui n'auraient finalement pas eu lieu. Et les offres ne concernaient pas uniquement des voyages en avion, mais également des séjours en croisière. Lundi, un retraité a porté plainte après avoir versé 90 500 roupies pour un séjour en Malaisie et à Singapour à bord d'une croisière initialement prévue en mars. Et hier, trois nouvelles plaintes ont été enregistrées.
1: Le gouvernement veut durcir les sanctions contre les conducteurs qui mettent des vies en danger. Saisie des véhicules et retrait du permis sont notamment prévus en cas de conduite sous l'influence de l'alcool ou de la drogue dès le mois prochain. Cette décision intervient alors que 93 personnes ont déjà perdu la vie sur nos routes, dont 5 depuis le début de la semaine. Le ministre des Transports, Ousmane Mahomed, dénonce l'irresponsabilité de certains automobilistes. Deux autres mesures sont également annoncées. Le Graduated License Scheme et le permis de conduire en ligne qui devrait être adopté d'ici le mois prochain. Ousmane Mahomed au micro de Vince Bryan.
5: Kevin, avec des affaires. Le premier, c'est Digital Driving License, le mois prochain, qu'on va mettre amendement de Road Traffic Act. Et aussi, la police et le ministère, écoute-moi, qui travaillent le Graduated Licensing Scheme. C'est une méthode à 4 ans, c'est un bon chauffeur qui a plus de compétences sur la route. Quand il a un mot d'homme, moi, je suis d'accord avec vous qui est un chauffeur qui, sur la route, peut prendre volant ou bien guidon, lui, c'est compétent. Fully competent, parce qu'il n'est pas capable d'arriver ici et non there, et la raison qui te dit du monde, nos chemins. Ça même, en réalité, me demande la police agir selon les provisions de la loi, et je connais la loi bien. Du monde qui prend l'alcool, qui prend la drogue ou qui n'est pas compétent prend volant, il connaît les pas habilité pour conduire, il n'est pas capable de faire un accident quand il est tapé.
1: En attendant les amendements au Road Traffic Act, la police est appelée à renforcer les contrôles. Un homme de 74 ans a été acquitté par la cour intermédiaire dans une affaire d'homicide involontaire après la mort de son épouse dans un accident à Piton en novembre 2022. Âgé à l'époque de 70 ans, il conduisait la voiture dans laquelle se trouvait son épouse lorsque le véhicule est entré en collision avec un camion. Après le procès, la cour a estimé qu'il avait pris les précautions nécessaires et que les éléments matériels confirmaient sa version des faits. Le camion, lui, n'était ni assuré ni déclaré. Son chauffeur avait quitté les lieux après l'accident et n'avait donné sa déposition à la police que 3 jours plus tard. De nouveaux projets d'usines suscitent l'inquiétude à la Tourkénig. L'un prévoit le recyclage de déchets plastiques, l'autre celui de panneaux solaires. Les habitants restent préoccupés après plusieurs épisodes de pollution dans la zone industrielle, marquée par des odeurs nauséabondes, d'épaisses fumées et de fortes odeurs de gaz. Fabrice David se veut rassurant, toutes les mesures nécessaires seront prises pour respecter les normes environnementales. Le junior minister et député de la circonscription déplore toutefois l'absence d'une distance tampon suffisante entre les zones industrielles et résidentielles, une situation héritée de décisions prises par le passé. Fabrice David, au micro de Nicoletta Estasi-Sandian.
6: Et au final, aujourd'hui, en 2026, la zone industrielle et la zone résidentielle sont très voisins, avec des distances extrêmement faibles. D'où l'inquiétude qui me grave comprendre un habitant, et moi-même en tant qu'un député de la Tourkénig, moi, je fais plusieurs échanges avec les résidents, avec les industriels, avec différentes entreprises qui sont dans sa région-là, il m'a besoin de dire qu'il nous faut bien faire respecter les nouvelles règlements, les nouvelles lois environnementales, notamment sur les activités industrielles qui peuvent, soit qui peuvent étendre, soit qui peuvent développer, soit qui peuvent venir comme nouvelle activité.
1: L'Industry Bill destiné à relancer le secteur manufacturier à Maurice est désormais finalisé. L'annonce a été faite ce matin par le ministre de l'Industrie, Adil Amir Mia, lors d'un atelier consacré au plan stratégique 2026-2030. Selon lui, le secteur manufacturier a perdu du terrain ces dernières années, notamment en raison d'un manque d'initiatives. La hausse des coûts de production et des importations plus importantes que les exportations pèse également sur l'économie et creuse le déficit commercial. Des experts sont actuellement à Maurice pour identifier des solutions et proposer des mesures concrètes afin de renforcer la production locale et rendre le secteur plus compétitif. Maurice et le Zimbabwe veulent renforcer leurs échanges économiques. Un accord commercial a été signé ce matin entre les deux pays pour faciliter les affaires et encourager les investissements. Une quarantaine d'investisseurs zimbabwéens sont actuellement à Maurice pour découvrir les opportunités offertes par les deux marchés. Pour le Junior Minister aux Affaires étrangères, Ajen Narsingen, les deux pays ont des atouts complémentaires. Maurice peut notamment partager son expérience dans l'informatique, tandis que le Zimbabwe dispose de ressources importantes dans l'agriculture et les matières premières. Selon lui, cette coopération peut créer de nouvelles opportunités pour les entreprises mauriciennes et zimbabwéennes. L'Independent Police Complaints Commission compte deux nouveaux membres. Renuka Bridgemohan et Mohamed Hisham Ahmed Ouzia ont été nommés pour un mandat de 4 ans. Ils ont prêté serment aujourd'hui à la State House en présence du président de la République. Ces deux nominations viennent compléter l'équipe de l'IPCC, chargée notamment d'examiner les plaintes et les allégations concernant la conduite de policiers. À 18h11, on passe à l'actualité à l'étranger. La deuxième vague de chaleur de l'été 2026 a entraîné 1243 décès supplémentaires en France entre le 3 et le 22 juillet, selon Santé publique France. Ce bilan, encore provisoire, s'ajoute aux 5764 décès excédentaires enregistrés lors du premier épisode caniculaire du 17 au 30 juin. Au total, environ 7300 décès supplémentaires ont été recensés depuis le début de l'été. L'agence sanitaire précise toutefois que ces décès ne peuvent pas encore être directement attribués à la chaleur. Un premier épisode du 24 au 28 mai avait également fait 300 morts supplémentaires. Et puis l'épidémie d'Ebola en République démocratique du Congo est loin d'être maîtrisée, alerte l'Organisation mondiale de la santé. Près de 5000 personnes ont été infectées et plus de 2300 sont mortes dans 6 provinces. Le risque de propagation à l'échelle nationale et internationale reste élevé. Selon l'OMS, l'épidémie est désormais la deuxième plus importante jamais enregistrée et progresse plus rapidement que les précédentes. La situation est aggravée par l'insécurité, les déplacements de population et les nombreux mouvements de personnes, notamment autour des zones minières. L'OMS maintient son niveau d'alerte international. Voilà ce qui met un point final à ce journal. Merci de l'avoir écouté. Vous allez retrouver dans un court instant Ashley Victor et son invité pour le face-à-face.
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0: 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Bienvenue à Bandimoun qui peut rejoindre nous. 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Il y a un accident à Pontferre en direction du sud. Donc, ralentissement jusqu'à réduit. C'est un message de, je crois, du Traffic Branch qui dit qu'il y a une route alternative M3 Valentina. Voilà. Donc, on espérait que ça, l'information là, c'est si vous êtes bloqué dans la route et qu'ils sont capables de comprendre qui fait justement et un ralentissement en direction du sud. 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
15: 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Qu'il faut nous payer dans l'expertise au départ. 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

0: 8h31, The Pay Écoute, Radio One. 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C'est si bien prendre en considération, n'est-ce pas?
1: Oui, mais moi, tu peux entendre nous ça depuis une autre langue. De point de vue de Maurice, est-ce que nous avons envie d'encourager nos banzen à aller ou nous avons envie d'encourager de rester? Encore une fois, nous avons besoin bien clair. Nous avons besoin d'une une liberté de choix. Mais seulement, nous avons besoin créer un environnement que nous avons fait un bon choix volontairement qui est dans l'intérêt de nos sociétés en général. Banzimoun, aujourd'hui, dans le monde qui est bien globalisé, du monde circulé. Du monde a des choses à apprendre, même si vous avez travaillé pendant une époque, des choses très venues. Tout ça là, est positif. Mais ce qui n'est pas positif, c'est quand pays, depuis qu'ils sont sortis, pas donné aux autres l'opportunité, ils n'ont pas un choix. Ils ont pu aller parce qu'ils n'ont pas content situation. 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Là, ils ont un certificat d'éducation, ils n'ont pas un certificat de naissance. 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
1: 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Nous pouvons trahir le principe socialiste de base. Laisse chacun gagner une opportunité pour contribuer après sa capacité. Nous pouvons empêcher ça. Ce n'est pas les autres contribuer après sa capacité. Donc, retourne à le principe de base en termes de façon qui nous donne nos bonnes sens. Et, principe de base, pour mettre un welfare state moderne, beaucoup plus fort, beaucoup plus solide que le welfare state qui nous est aujourd'hui. Mais pour faire ça, nous avons besoin aussi de croissance économique à travers l'exportation pour nous soutenir ce welfare state amélioré là.
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1: 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Merci Ali d'avoir accepté nous l'invitation. Et peut-être qu'il y en a beaucoup de gens qui paraissent intéressés par ce qui Ali dire, etc. Merci pour votre retour. Peut-être nous capables de travailler pour un affaire, peut-être un podcast un jour, Ali. Peut-être.
0: Avec plaisir.
1: Voilà. Merci à tous, merci à Prachon d'avoir réalisé l'émission et Kinsley qui peut venir juste après pour la suite des émissions.
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0: Bonsoir à tous, merci d'écouter Radio 1, il est 19h. 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

On y va pour la météo. Situation générale, des alizés légèrement perturbés circulent sur notre région. Et prévision pour les prochains 24 heures, mi-couvert en général durant la nuit et tôt demain matin, devenant parfois nuageux, principalement sur la partie est de l'île et sur les hauteurs avec des averses occasionnelles. La température minimale sera entre 16 et 18 degrés sur le plateau central et entre 20 et 22 degrés sur les régions côtières. Le temps sera essentiellement beau au cours de la journée de demain et la température maximale sera entre 22 et 25 degrés sur les terrains élevés et entre 27 et 29 degrés sur les régions côtières. Le vent soufflera du secteur est à environ 20 km/h, s'affaiblissant légèrement demain. Mer agitée au-delà de récifs avec des vagues de l'ordre de 2 mètres. Marée haute demain à 5h24 et 15h20. Marée basse à 23h23 et demain à 8h11. Et le soleil nous aura bonjour demain à 6h05.

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1: On nous prie d'annoncer le décès de Monsieur Marie Laval d'Amont Ouzir, décès de Monsieur Marie Laval d'Amont Ouzir, âgé de 66 ans, aussi connu sous le nom de Dormen. Le convoi mortuaire sortira de chez son épouse, Madame Anita Sakun Nudlol, à Reservoir Road, Kanfoukro, demain à 11h pour se rendre au crématoire de la localité. Décès de Monsieur Vikash Ramjidas, décès de Monsieur Vikash Ramjidas, âgé de 41 ans, aussi connu sous le nom de Vikash. Le convoi mortuaire sortira de chez son épouse, Madame Avilasha Ramjidas, à Route Royale Poutre d'Or Village, demain à 14h pour se rendre à l'incinérateur du Piton. Décès de Monsieur Dayanan Rada, décès de Monsieur Dayanan Rada, âgé de 74 ans, aussi connu sous le nom de Daya. Le convoi mortuaire sortira de sa résidence à Valerie Road, Moka, demain à 10h pour se rendre au crématoire de l'Agrément à Saint-Pierre. Décès de Madame Sitwanti Gundari, née Sukalu. Décès de Madame Sitwanti Gundari, née Sukalu, âgée de 73 ans, aussi connue sous le nom de Matia. Le convoi mortuaire sortira de chez son fils, Monsieur Vishal Gundari, à Route Royale L'Aventure, demain à 11h30 pour se rendre à l'incinérateur de L'Aventure. Décès de Madame Marie Danielle Josette Bihari, née Michaud. Décès de Madame Marie Danielle Josette Bihari, née Michaud, âgée de 77 ans, aussi connue sous le nom de Monette. Le convoi mortuaire sortira de la chapelle andante d'Elienson à Route Royale à Beaubassin demain à midi pour se rendre à l'église de Sainte-Cœur de Marie à Petite Rivière et de là à l'incinérateur de Chebel. Et on nous prie d'annoncer le décès de M. Somdut Mepol, décès de M. Somdut Mepol, âgé de 46 ans, aussi connu sous le nom de Bax. Le convoi mortuaire sortira de son domicile à Ladwa Road, Poutre d'Or Village, demain à 13h pour se rendre à l'incinérateur de Belmont à Goodlands. À toute sa famille endeuillée, Radio One présente ses plus vives sympathies.

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bon mercredi soir à tous et merci bien sûr d'avoir choisi la fréquence à Liberté pour vous accompagner en ce 19 août. Ah oui, ben les amis, qui nous dit 19 août, nous dit bien sûr 231e jour de l'année et il nous reste 134 jours avant le 31 décembre et nous sommes toujours dans la 34e semaine. Et en ce 19 août, ben ouais, donc 4 journées spéciales pour vous, notamment la journée internationale du géocaching, ça vous en parle pas, j'en suis sûr, mais on va y revenir au cours de l'émission, sans oublier la journée mondiale des orang-outans, la journée mondiale de la photographie, ça c'est sûr, hein. Donc on est en 2026, nous connaissons tout le monde content, code passé dans gauche, dans droite, tia photo paiement, et tia photo bis, tia photo in pas là-bas, in pas ici, ah oui, mais c'est bon comme c'est pas bon aussi, hein. Allez, également la journée mondiale de l'aide humanitaire, ça c'est très très important bien sûr, de venir en aide et aux gens, hein, bah, ouais, qui sont dans le besoin. Allez, moi-même à Kingsley au micro pour vous accompagner jusqu'à 22h dans bien Mélie Mélo, oui, avec de la bonne musique et un petit coucou spécial à Parchante qui est à la réalisation de l'émission. Bah ouais, comme on connaît Mélie Mélo, c'est à votre émission, c'est où qu'il soit, c'est à qui la musique, à qui ont envie d'écouter entre bien sûr donc de la deuxième heure 20h à 21h. Ben comment faire, ben tout simplement appelez-nous au 210 8910 210 8910, ouais, mais c'est un petit message par WhatsApp au 58 53 77 21. Allez, pour le retour de la musique, on va y aller avec la voix de Grégory. Ah oui, toi et moi, un petit saut dans les années 2008.

Moon 5, oui, pour vous accompagner, bien sûr, dans Millimélo. Allez, il nous reste encore de la place. Allez-y au 210-8910 ou le 58-53-77-21. Nous, on profite, bien sûr, de l'occasion pour faire un coucou à Lilette, par sous ramène qui nous écoute de Trangba également. Sans oublier son époux, Dominique, et ses deux enfants, voilà, Cédric et Stacy. Ben, coucou à vous. Allez, nous, on va y aller dans Pourquoi pas avec Archie Sale. Attention, ça, c'est pour vous.

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avec Lincha pour vous sur Radio One Tissot, bien sûr, toujours dans les années 2008. Hein, et on profite de l'occasion pour faire un gros coucou à Savina, hein, donc qui nous écoute. Ôté Savina, comment il est? Savina est toujours à l'île de la Réunion et profite les vacances. Ben c'est bien Savina. Ça fait plaisir. Hein. Allez également à Valencia. Donc bonsoir Valencia, comment ça va? Ben en tout cas Valencia nous dit belle chanson à l'époque. Et également un petit coucou à Caroline qui nous écoute. Caroline, bienvenue sur Bonne Santé. Là, il fallait Mazina So Jeunesse. Hein, donc, bah ouais, en 2002, 2008, tout ça, bien sûr, on a calé. Donc, que la bonne musique pour vous faire plaisir, les amis. Allez, on va y aller, on va enchaîner. Bon, pourquoi pas, voilà. Et en tout cas, If You're Not the One, waouh. En tout cas, ça nous ramène, oui, en 2002.

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choix de Alicia Keys, les amis. No One, oui, pour vous sur Radio One. Allez, encore 6 minutes à passer ensemble, donc avant la fin de la première heure de votre émission en mille et mille. Les amis, donc comme vous le savez, 58, 53, 77, 21 pour passer à vos messages. Allez, on y va avec Turn Me On, un petit saut dans les années 2003, ça c'est pour vous.

0: Bonsoir à tous, merci d'écouter Radio 1, il est 20h. Et c'est l'heure de s'informer, on y va pour le flash présenté par Émilie Renga, bonsoir.
1: Bonsoir Kingsley, bonsoir à tous. Shakil Mohamed met la pression sur la Financial Crimes Commission et lui demande de rectifier ses registres concernant ses déclarations des avoirs. Son avoué, Maître Kader Malamassam, affirme que le ministre du Logement et des Terres a respecté ses obligations légales, mais que ses déclarations ne figurent pas dans le registre public de la FCC, une situation qui, selon lui, aurait alimenté de fausses accusations sur une éventuelle non-déclaration de certains biens. La FCC dispose de 24 heures pour rectifier ses registres et préciser les dates des déclarations, faute de quoi des actions judiciaires pourraient être engagées. 8 personnes, dont la majorité âgée de plus de 60 ans, affirment avoir été victimes d'une escroquerie présumée impliquant Go In Travel pour un montant total de 1,18 million de roupies. Le directeur de l'agence, Lokesh Appiah, 27 ans, a été arrêté dimanche par la police de Quatrebornes et placé en détention après sa comparution devant la Belen Women Court. L'affaire a débuté vendredi avec 2 plaintes. Les victimes disent avoir payé entre 70 000 et 107 000 roupies pour des voyages en Thaïlande, en Malaisie et à Dubaï. 3 nouvelles plaintes ont été enregistrées hier. L'enquête se poursuit. L'Industry Bill destiné à relancer le secteur manufacturier à Maurice est désormais finalisé. L'annonce a été faite ce matin par le ministre de l'Industrie, Adil Amir Mia, lors d'un atelier consacré au plan stratégique 2026-2030. Selon lui, le secteur manufacturier a perdu du terrain ces dernières années, notamment par manque d'initiatives. La hausse des coûts de production et l'augmentation des importations par rapport aux exportations pèsent également sur l'économie et creusent le déficit commercial. Des experts sont actuellement à Maurice pour identifier des solutions et proposer des mesures concrètes afin de renforcer la production locale et améliorer la compétitivité du secteur. Accusé d'avoir détourné plus de 666 000 roupies, un employé d'une société de distribution de produits dermocosmétiques et pharmaceutiques a été blanchi par la cour intermédiaire. Il lui était reproché d'avoir conservé des paiements en espèces remis par des pharmacies pour le compte de l'entreprise, mais la défense contestait son implication dans la disparition des fonds. Les témoignages ont révélé que plusieurs employés et parfois même le gardien effectuaient les livraisons. De plus, plusieurs feuilles de caisse et de livraison étaient manquantes. La magistrate a conclu que la poursuite n'avait pu prouver que l'accusé avait personnellement détourné les fonds. L'accusation a donc été rejetée. Et puis à l'étranger, les Émirats Arabes Unis suspendent jusqu'à nouvel ordre tout commerce et transactions financières avec l'Iran après une nouvelle salve de missiles dans la région. Selon le ministère émirati des Affaires étrangères, cette décision intervient face à l'escalade régionale. Abu Dhabi affirme rester attaché au dialogue et à la coopération régionale. Hier, les Émirats avaient indiqué que 2 missiles balistiques iraniens avaient été tirés en direction du pays avant de préciser qu'ils visaient la navigation commerciale. Les 2 missiles sont tombés en mer. Téhéran dément avoir ciblé les Émirats. C'est la fin de ce flash. Merci de l'avoir écouté. Vous retrouvez Kingsley.
0: Merci beaucoup Emily. On vous retrouve à 21h.
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Les amis, en tout cas, donc, quoi de mieux pour démarrer, bien sûr, votre émission avec un peu d'amour. Ah oui, ça c'est sûr. Hein. Et donc, Sayara, qui signifie étoile errante. Donc, film indien sorti le 18 juillet 2025, cette année-ci, l'année dernière plutôt, et réalisé donc par Mohit Suri et produit par Yash Raich. En tout cas, ce film donc dramatique, romantique, musical également, qui nous fait donc voyager un peu à travers ainsi belles paroles.

Seyar, deuxième heure de votre émission. En tout cas, donc, bah, c'est vrai, hein. Donc, j'ai oublié de dire que, Seyar, c'était, donc, la sélection du Prachante qui est à la réalisation. Et spécialement pour son épouse qui nous écoute en ce moment. Gros, gros bisous, hein. Donc, voilà, Prachante, il bosse aussi, hein. Allez, les amis, donc, Méli Mélo, votre sélection. Et là, pour tout de suite, nous allons prendre la direction de Plaisance-Rosier avec Oliver. Oliver, bonsoir. Et voilà, il a raccroché. On va essayer donc de rentrer en contact avec Oliver. Hein, donc voilà, donc ça arrive. Hein, on avait les aléas directs du téléphone Zot. Bien sûr, hein, juste pour vous dire que et les amis, les téléphone Zot et pas oublier. Donc pas besoin de se raccrocher quand il y a Godelani. Godelani, ne raccrochez pas parce qu'imaginez-vous. Allez, number not available. Allez, ce qu'on va faire, franchement, on envoie la chanson de Oliver, donc Oliver, qui a voulu bien sûr donc rendre hommage à Grégory Le Marchal, donc ce chanteur qui nous a quittés, on se souvient très bien. Lui qui était parmi donc les finalistes de la Star Academy, hein, donc avec SOS d'un terrien en détresse.

Henri Le Marchal, les amis. Donc, comme je vous le disais, hein, donc lui qui a été, qui a fait ses grands pas, hein, donc rendu public aussi, hein, et dans les années donc 2004, le 22 décembre, donc là, bien sûr, de la quatrième saison de la Star Academy. Oui, voilà. Hein, mais malheureusement, lui qui nous a quitté en 30 avril 2007. Voilà, c'était bien sûr pour lui rendre hommage, demandé par Olive de Plaisance.

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0: 20h15, les amis. Voilà, donc en mini-milieu, votre sélection. Et là, on va prendre la direction de Rosebel avec Aurélie. Aurélie, bonsoir.
1: Bonsoir, tout le monde.
0: Bonsoir, Aurélie.
1: Ça va bien ici, et vous?
0: Ça va, très bien, merci. Alors, vous verriez qui fait, parce que c'est votre belle-sœur, donc, qui téléphone nous, plutôt. C'est Rebecca, oui. Donc, Rebecca de l'escalier, qui nous demande la santé. Ben, Janou, l'IPNA réseau à l'escalier. C'est ça?
1: Exactement, oui.
0: Et allez, donne-nous le numéro de téléphone. Oh, tu connais, c'est mort, oui. Le numéro de téléphone.
1: Oui, tu finis
0: ça, mort. Ah, ok, d'accord. Allez, ben, allez, Aurélie, donc, sinon, vous faites quoi dans la vie?
1: Alors, déjà, mais au foyer.
0: Ah. Ok, ok. Et les petits,
1: combien? 24, 7.
0: Ok, ok. Et les enfants, combien vous avez?
1: Alors, 3.
0: 3, oui.
1: Et j'ai aussi 2 soeurs qui habitent avec moi.
0: Ah, d'accord, d'accord. Donc, une journée, là où vous avez Banna, même là?
1: Oui.
0: Ok. Et plus petit qu'il a, Géna?
1: Plus petit, non.
0: Ah, un an, waouh, oui, ça c'est là, comment dire, le temps, il fait commencer à se quatre pattes, un peu partout, dans gauche, trap, tout rissé, finiment, c'est trap, tout rissé. Enfin, et qu'on réalise que nous aussi, on était comme ça à une époque, hein?
1: Oui, exactement.
0: Ben voilà, voilà. Sinon, Aurélie, donc, ou l'un de dédicace ça fait passer?
1: Oui, mais l'un dédicace ça fait passer pour mon frère, Ismaël.
0: Oui.
1: Mon vis-à-lui qui pas découragé, qui pour tout la lumière devant. Oui. Tout la même, nous pays Santa vin.
0: Ok, ok.
1: Et santé qui m'ont envie d'éducation aujourd'hui, m'ont envie qu'il écoute parole là bien.
0: Oui.
1: Parce que c'est ça même qu'il faut arriver après. C'est Rescue de Lorraine d'Aigle.
0: Ok, super. En tout cas, merci beaucoup à vous, Aurélie.
1: Merci beaucoup.
0: Merci.
1: Bonne soirée.
0: Allez-y, bye bye. Bonne soirée. Merci.
1: Bye bye.
0: Bye bye.

0: Rescue, les amis, oui, donc bien sûr demandé par Christelle et Aurélie, voilà, donc pour nos frères, hein, donc qui à l'écoute de Radio One. Allez, et 20h passées de 20 minutes, on va prendre la direction de la Troncalique. Voilà, Christelle, on lit. Christelle, bonsoir.
1: Oui, bonsoir.
0: Ça va, Christelle?
1: Oui, ça va, et vous?
0: Bien, tu fais domino?
1: Non, pas
0: Pédoum. Ah, ok, non, ça m'a dit. La manière de dire bonsoir, madame. Je pensais, oui, Christelle Lombard, Rach Pédoum, dis-moi.
1: Non, c'est bébé Domi.
0: Ah, ok. Les oui. Récits Domi?
1: Pardon?
0: Les récits Domi sont en copie, Félix Domi, là.
1: Non, les récits Domi.
0: Ah, super, oui. Super. Sinon, Christelle, vous faites quoi dans la vie?
1: À la maison.
0: À la maison, tranquille, avec bébé, la journée, à la tokenique, à profiter un peu.
1: Oui. Tranquille, avec bébé, regarde bébé.
0: Les temps comment était la tokenique là?
1: Et les temps corrects, ça va.
0: Ça va, pas pu faire trop frais, non?
1: Non, pas trop. Enfin, un coup de chaud, un coup de frais.
0: Un coup de chaud, ouais, ouais.
1: Oui.
0: Ok. Et sinon, Christelle, qui sont tes coachs envie d'écouter où?
1: Et ma meilleure pour la fouine.
0: Ma meilleure pour la fouine. Et c'est spécialement joué pour quelqu'un en particulier?
1: Oui, et mon frère, un coucou à mon chéri,
0: oui.
1: À mon époux, qui...
0: Il s'appelle comment?
1: Mon compte en ligne.
0: Il s'appelle comment, votre époux?
1: Michael.
0: Michael, qui nous écoute en ce moment, oui.
1: Et mon frère, un gros bisou.
0: Ok, super, super. Allez, en tout cas, merci.
1: Et à l'équipe aussi.
0: Merci, merci, ça fait plaisir.
1: Oui, merci beaucoup.
0: Merci, merci à vous, Christelle. Bonne soirée.
1: Allez,
0: allez.

0: soirée les amis avec La Fouine featuring Zao pour vous, oui évidemment, bien sûr, donc demandé par Christelle qui nous écoute de La Tonkénique. Ce qu'on va faire, on va marquer une courte pause pub et on sera de retour juste après.
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0: avec Poetic Love, les amis. En tout cas, ça c'était ma sélection. Donc, belle chanson, ou bien sûr, le tube R&B, du groupe français, voilà, sorti en 1997. Voilà, donc en tout cas, ça nous met dans cette belle ambiance pour Mili Milo. Allez, on va prendre la direction de Résidence La Cure et nous avons Alain en ligne. Alain, bonsoir.
1: Bonsoir, Bessé, comment ça va?
0: Ça va, très bien, merci. Au qui manière?
1: Ça va, doucement, ça peut aller.
0: Ça peut aller, Mosoli, tranquille.
1: Oui, Mosoli.
0: La journée est bien passée, Alain?
1: Bien passée. Et j'étais fatigué parce que, en ce moment, tout est le gaz de travail pour décembre.
0: Oui, il travaille beaucoup en ce moment-là.
1: Oui, oui.
0: Ok, vous êtes dans quel domaine, Alain?
1: Premièrement, je suis en bâtiment, la peinture.
0: Oui.
1: Deuxièmement, je suis photographe.
0: Maman.
1: Et troisièmement.
0: Ah, bonne fête à vous parce que c'est la journée de la photographie aujourd'hui, Alain.
1: La photographie aujourd'hui,
0: oui. Oui, oui. Quel type de photo qui vous fait à vous?
1: Mariage.
0: Comment? Mariage.
1: Ah,
0: bonne photo, mariage.
1: Mariage, anniversaire, des événements.
0: Ok, nice, c'est bon à savoir, hein, parce qu'il pourra changer immédiatement un peu plus tôt qu'il ait besoin d'un photographe. Ben voilà, t'as l'air qu'on finit, on va pas donner le numéro, hein, franchement, qu'il y a la réalisation. Franchement, correct, allez donc à Résidence La Cure, hein. Allez, puis là, vous voulez vous rendre en contact avec vous. Sinon, Alain, fini mon zé, là.
1: Ah oui.
0: Oui, qui bon menu zé, là?
1: Un silentino avec, comment ça s'appelle, là? Et
0: une sauvegarde de chevron, et puis. Maman, faites-nous oublier qu'une manger.
1: Un petit assaut.
0: Non, nous comprenons ça. Nous mettons salaud, ça après, je travaille, ça, quand je travaille qui n'est. Nous mettons salaud, là, comme ça. Ah, oui. On se travaille, mais oublier tout. Sinon, Alain, qui sentait où tu en viens écouter où?
1: Bon, j'en viens écouter un petit peu de jeunes déroulés.
0: Oui.
1: Et le petit morceau qu'on appelle Trumpet.
0: Trumpet, d'accord. Et c'est joué pour?
1: Joué pour ma femme, Pamela.
0: Oui.
1: Et mon fils, Odile. Ma fille, Linda. Et mes petits-enfants. Il y en a 5.
0: Oui, 5, il y en a 5.
1: Lilitsa.
0: Oui.
1: Elaya. Et Indiana. Et la Kim.
0: Oui.
1: Et les petits derniers et les chefs.
0: Ok.
1: Mon petit Chopa.
0: Chopa? En tout cas, merci beaucoup d'avoir appelé, Alain.
1: Merci beaucoup à toi aussi.
0: Merci.
1: La
0: ah oui, allez, merci beaucoup. Bye bye.
1: Bye bye, bonne soirée.
0: Bonne soirée à vous de même.

0: continuons les amis et nous prenons la direction de La Troquenique. Nous avons Kélia en ligne. Kélia, bonsoir.
1: Bonsoir.
0: Kimania, Kélia.
1: Ça va bien et vous?
0: Ça va très bien, merci. Alors Kélia, la rentrée, ça a été?
1: Ça a été très bien.
0: Bien passé à l'école?
1: Oui.
0: Content de retourner à l'école ou soit tu restes de vacances même?
1: J'étais très excitée.
0: Ah oui, tu fréquentes quelle école Kélia?
1: Ola
0: Toukenik. Ola Toukenik, d'accord. Et t'es en quel grade?
1: 6.
0: Ah, ok, ok. Et les examens, c'est pour bientôt, là?
1: Oui.
0: C'est quoi? C'est en octobre, non? Mi-octobre, non? Début octobre?
1: Mi-octobre, oui.
0: Ok, ok. Caraï, saut, comment nous dire?
1: Oui.
0: Alors, pas trop. Là, c'est quoi? Ça se passe comment à l'école, là? C'est plutôt beaucoup de voix ou seulement révision, préparation pour les examens?
1: Révision.
0: Oui, préparation pour les examens aussi.
1: Préparation, test papers et petits examens qu'on a tous les vendredis.
0: Oui.
1: Ça
0: s'est
1: bien passé
0: seulement. Ok, ok. Nice, nice. Et sinon, qu'il y a fini manger ce soir?
1: Oui.
0: Y avait quoi de bon au menu?
1: Poulet frit.
0: Poulet frit, ok.
1: Salade, pâtisson.
0: Oui.
1: Kouchaman et haricots rouges.
0: Ah, il est encore resté là?
1: Oui.
0: Ah, mais je ne vais pas passer parce que je ne vais pas habiter très loin, moi aussi. Après l'émission, je passe à la Toukenik. Je plaisante. Alors, sinon, Kélia, donc, toi, tu voulais écouter quoi?
1: En la présence de Calogero.
0: De Calogero, oui. Et spécialement, jouer pour?
1: Pour ma petite Dalia. Et spécialement pour ma tante Christiane.
0: Oui.
1: Et à l'Angleterre. Et toute ma famille et toutes les personnes qui me reconnaissent.
0: Super. En tout cas, merci. Merci beaucoup, Kélia.
1: De rien.
0: Merci, allez, bye bye et bonne soirée à toi.
1: Merci.
0: Et bon courage pour les examens.
1: Merci.
0: Merci, bye bye.

Allez, bien sûr, Richard Max, les amis, avec Hazel pour vous, et spécialement joué pour Lilette et Dominique Passouramen, qui nous écoute de Trangbar et qui célèbre bien sûr leur anniversaire de mariage. Très bon anniversaire à vous également, donc aux deux enfants Stacy et Cédric. Allez, pour le retour de la musique, on va vous caler bien sûr du Virginio avec Distancé.

Virginie, les amis, voilà donc c'est sur ces belles paroles que ben on va terminer la deuxième heure de votre émission en Méli-Mélo. En tout cas, ça fait plaisir, voilà. Hein, donc j'espère que vous avez aimé. Hein, donc allez, à venir bien sûr dans quelques instants le point info de 21h présenté par Émilie Runga.

0: Bonsoir à tous, merci d'écouter Radio 1, il est 21h. Et c'est l'heure de s'informer, on y va pour le flash présenté par Émilie Runga, bonsoir.
1: Bonsoir Kinsley. Véronique Legovind a quitté la IT Unit de la police aux casernes centrales cet après-midi après l'examen de son téléphone portable par les enquêteurs. L'ex-junior minister avait été convoqué dans le cadre de l'enquête de l'ADSU sur la tentative d'importation de 156 kilos de cannabis de La Réunion, estimée à 234 millions de roupies. Accompagnée de son avocat, maître Shafik Chattar, elle reste à la disposition des enquêteurs. À La Réunion, l'éleveur mis en examen dans cette affaire a vu sa demande de remise en liberté rejetée hier. Il fait partie des trois personnes arrêtées après cette saisie à Brapanon le 26 juillet. De nouveaux projets d'usines suscitent l'inquiétude à la Tourkenning. L'un prévoit le recyclage de déchets plastiques, l'autre celui de panneaux solaires. Les habitants restent préoccupés après plusieurs épisodes de pollution dans la zone industrielle, marquée par des odeurs nauséabondes, d'épaisses fumées et de fortes odeurs de gaz. Fabrice David se veut rassurant, toutes les mesures nécessaires seront prises pour respecter les normes environnementales. Le junior minister et député de la circonscription déplore toutefois l'absence d'une distance tampon suffisante entre les zones industrielles et résidentielles, une situation héritée de décisions prises par le passé. Maurice et le Zimbabwe veulent renforcer leurs échanges économiques. Un accord commercial a été signé ce matin entre les deux pays pour faciliter les affaires et encourager les investissements. Une quarantaine d'investisseurs zimbabwéens sont actuellement à Maurice pour découvrir les opportunités offertes par les deux marchés. Selon le junior minister aux affaires étrangères Rajan Narsingan, les deux pays disposent d'atouts complémentaires. Maurice peut notamment partager son expertise dans l'informatique, tandis que le Zimbabwe possède d'importantes ressources agricoles et matières premières. Cette coopération pourrait ainsi créer de nouvelles opportunités pour les entreprises des deux pays. Un homme de 20 ans a été arrêté après avoir avoué le vol présumé de bijoux d'une valeur de 200 000 roupies au domicile familial à Nouvelle-France. Sa mère avait porté plainte hier après avoir constaté la disparition de trois bracelets et d'une bague en or ainsi que d'une paire de boucles d'oreilles dans une armoire de sa chambre. Les bijoux n'ont pas encore été retrouvés. Lors d'une fouille corporelle, les policiers ont également découvert trois papiers et une feuille d'aluminium contenant une substance jaunâtre soupçonnée d'être des drogues de synthèse. Le suspect reste en détention. Et puis la Corée du Nord menace de répondre aux exercices militaires conjoints menés par la Corée du Sud et les États-Unis, qualifiés de menace la plus immédiate pour le pays et la sécurité régionale. Dans un commentaire publié par l'agence officielle KCNA, Pyongyang affirme qu'il fera usage de son droit à l'autodéfense pour neutraliser les menaces militaires de forces hostiles. Ces manœuvres annuelles ont débuté lundi. Cette réaction intervient alors que Donald Trump a annoncé dimanche une réduction de leur ampleur, estimant qu'elles envoyaient un signal hostile à la Corée du Nord. Le président américain a également évoqué sa très bonne relation avec Kim Jong-un. C'est la fin de ce flash. Merci de l'avoir écouté. C'est à vous, Kinsley.

Storm Over avec STL featuring Sean Paul pour vous sur Rhythm One, les amis. Oui, pour débuter la troisième et dernière heure de votre émission, toujours Kinsley au micro et Prashant à la réalisation. On profite bien sûr de l'occasion pour souhaiter un joyeux anniversaire à Christophe de Chamonix et pour toute la famille de la part de Suzy qui nous écoute. Très bonne soirée à votre cas. Merci d'avoir pensé à nous. Alors, Suzy, allez, bonsoir Kinsley, bonsoir à toute l'équipe de Radio One, bonsoir Méli Mélo. Vous passez un petit coucou à nos hommes, Julien, Ismaël, Modiali. Non, il n'y est pas impossible dans la vie. Modiali, toi, n'est crois dans toi, donc crois aussi dans mon Dieu. Mamie, pour la même, donc donne-toi tout, bon courage et bon l'énergie positive. Un coucou aussi à Jordan, également à Darren, à Mathieu, à Ashvin et big up, respect à Zot. Et voilà, un gros bisou, bien sûr, c'est de la part de Mamie Valen qui nous écoute. Et bien sûr, les amis, pour le retour de la musique, toujours en ambiance, on va y aller avec L'argent rend fou. Ah, bah ouais, c'est vrai, hein, donc des fois ça arrive, c'est Soprano qui nous le dit.

La voix de Mary Jean Gaspard, les amis, l'itante-moi. Ben oui, c'est vrai, donc la chanson, donc elle était là hier dans le club avec Miguel pour nous présenter donc la toute dernière. En tout cas, je m'espérais qu'il une fine apprécie et aussi à qui à la maison, ou peut danser, ou peut bouser. Oui, c'est pareil. Allez, bonsoir Kinsley, bonsoir à tous. Un petit, si c'est possible de passer, une santé pour Lindsay Léopold qui fait fête sur 45 ans. C'est de la part de Rebecca, Gracie, Ketia, Marlène, également, donc à toute l'équipe qui nous écoute à Ville-Noire. Merci beaucoup. Et allez, bonsoir. Un gros coucou, voilà. Donc, à tous les participants et animateurs of Award Leaders de Young Elite Club de la part de Fabrice Devacois et Fabrice qui profite de l'occasion pour souhaiter un joyeux anniversaire à Estelle de Cupip. Allez, on va enchaîner toujours dans cette belle ambiance, les amis. Et attention, Ray Dalton qui nous dit « Don't make me miss kiss ».

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3: 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Il est à 21h30.
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C'est bien sûr la voix de Luis Fonsi, les amis. Mia Despido, pour vous mettre dans cette belle ambiance. Ah oui, j'ai l'accent, hein, la langue tournée, tout, comment nous dire, avec ça. Allez, au WhatsApp 58 53 77 21, vos messages. Salut Kinsley, pour mon gendre Guillaume du côté de Canada, qui fête à son anniversaire, qui va fêter plutôt son anniversaire demain. Et c'est de demander, bien sûr, de la part de sa femme Aurore, ses deux enfants, Evangeline et Judicaël, ses frères, sa belle-mère Odile, son beau-père Désiré, sa belle-sœur Oline, son beau-frère Frédéric, toutes les familles Esther, Gérard et Lebon, demandé par Odile de Rivière des Anguilles, qui nous écoute en ce moment. Hein. Alors, on va essayer, bien sûr, de caler la chanson demandée pour vous, Odile. Donc, voilà. Allez, bonsoir, je passe un message à ma vie. Je pense beaucoup à mon chéri que j'aime, qui me donne, bien sûr, la force, du courage tous les jours. Maudicic, tu es pour moi tout. Je t'aime infiniment. L'amour dans l'heure. Hein. Emmanuel Sohan, de ta femme Lauriana, qui t'écoute en ce moment. Allez, les amis, toujours dans Millimilo, belle ambiance pour vous faire bouger, voilà, pour vous faire vous déhancher. On va changer de style, couleur Bollywood, avec la toute dernière. Donc, c'est bien sûr l'extrait du film Ararapan 2 avec Tera Mira Rishta.

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à l'instant, Happiness is Suicide. Allez, amis, donc un petit couleur un peu dans l'amour pour vous là. Hein. Et bien sûr, si c'est belle la parole que moi je prends en congé de vous, en tout cas, se faire plaisir de vous avoir accompagné durant ces 3 heures avec de la bonne musique. Merci également à Prachante qui était à la réalisation de l'émission. Ben voilà, hein, donc pour terminer en beauté, ben je vous laisse apprécier la belle voix de Gims featuring Vita. C'est bien ça, voilà. Donc avec tout simplement, prends ma main. Allez, bye bye, ciao ciao.

0: 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Le dernier point info présenté par Émilie Ranga, bonsoir.
1: Bonsoir Kinsley, bonsoir à tous. Le gouvernement veut durcir les sanctions contre les conducteurs qui mettent des vies en danger. Saisie des véhicules et retrait du permis sont notamment prévus en cas de conduite sous l'influence de l'alcool ou de la drogue dès le mois prochain. Cette décision intervient alors que 93 personnes ont déjà perdu la vie sur nos routes, dont 5 depuis le début de la semaine. Le ministre des Transports, Osman Mahomed, dénonce l'irresponsabilité de certains automobilistes. Deux autres mesures sont également annoncées, le Graduated Licensing Scheme et le permis de conduire en ligne, qui devraient être adoptés d'ici le mois prochain. En attendant les amendements au Road Traffic Act, la police est appelée à renforcer les contrôles. Un homme de 74 ans a été acquitté par la cour intermédiaire dans une affaire d'homicide involontaire après la mort de son épouse dans un accident à Piton en novembre 2022. À l'époque, âgé de 70 ans, il conduisait la voiture dans laquelle se trouvait son épouse lorsque le véhicule est entré en collision avec un camion. Après le procès, la cour a estimé qu'il avait pris les précautions nécessaires et que les éléments matériels confirmaient sa version des faits. Le camion, lui, n'était ni assuré ni déclaré. Son chauffeur avait quitté les lieux après l'accident et n'avait donné sa déposition à la police que 3 jours plus tard. L'Independent Police Complaints Commission compte 2 nouveaux membres. Renuka Bridgemohan et Mohamed Hisham Ahmad Ouzia ont été nommés pour un mandat de 4 ans. Ils ont prêté serment aujourd'hui à la State House en présence du président de la République. Ces 2 nominations viennent compléter l'équipe de l'IPCC, chargée notamment d'examiner les plaintes et les allégations concernant la conduite de policiers. 159 cigarettes ont été retrouvées dans l'enceinte de la prison de Grande-Rivière-Nord-Ouest après une tentative présumée d'introduire des articles interdits dans l'établissement. L'incident s'est produit samedi. Un officier pénitentiaire a aperçu un homme sur le toit d'un bâtiment situé à proximité de la prison. L'individu aurait lancé un sac dans l'enceinte de l'établissement avant de prendre la fuite. Le sac contenait 159 cigarettes. Considérées comme des pièces à conviction, elles ont été remises à la police pour les besoins de l'enquête. Et on termine avec l'actualité à l'étranger. Un épisode d'El Niño, potentiellement historique, se prépare pour la fin de 2026. Selon les dernières prévisions américaines, le phénomène pourrait devenir très puissant entre octobre et décembre, avec plus de 90% de chances d'atteindre un niveau très fort et 69% de chances de battre les records enregistrés depuis 1950. Ce réchauffement exceptionnel du Pacifique pourrait perturber les températures et les précipitations dans plusieurs régions du monde, avec notamment des risques accrus de sécheresse, de fortes pluies et de tensions sur certaines productions agricoles. C'est la fin de ce flash. Merci de l'avoir écouté. C'était le dernier point info de ce mercredi. Retour de l'information, ce sera demain à partir de 5h et vous serez avec Rebecca François Boncoeur.
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0: 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Il est 23h.
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